0: Faiblesse sexuelle là, clairement, souvent qu'est-ce qu'on fait à l'époque? On le vend comme esclave, on s'en débarrasse. Parce qu'on pense même que c'est un malheur. Est-ce que vous imaginez? Et donc c'est une question hautement délicate et complexe que je vois difficilement un homme oser en parler. Même pas son épouse. Souvent, qu'est-ce qui se passe dans les, je parle toujours dans le temps de l'anthropologie historique. Quand l'homme a des qualités exceptionnelles, bon guerrier, sage, qu'est-ce qu'on fait? Eh bien, ses frères essayent de s'occuper de madame pour lui faire des enfants. Et donc, on couvre la honte. Vous voyez un peu? Parce que c'est pas accepté. C'est inadmissible. Est-ce que vous voyez un peu? Chez les enfants de ses frères, eh bien, il y a des ressemblances, non? Ça passe. Mais aujourd'hui, avec la modernité, les choses deviennent de plus en plus compliquées. C'est difficile de faire venir un frère pour s'occuper de ta femme. Comment? Et avec tout le scandale. Et donc, je dirais que c'est une situation extrêmement difficile et douloureuse sur le plan psychologique, émotionnel pour un homme de vivre cela. Bon, il y en a qui sont obligés d'avaler des comprimés, de ceci, mais là aussi, ils aggravent le problème.
1: Est-ce que cette pression vient surtout de la société ou des hommes eux-mêmes?
0: Ça vient de la société d'abord. Parce que l'homme se protège l'image de qu'est-ce qu'on dira de moi. Parce que la société pense qu'un homme impuissant et même parfois stérile, non, on considère que toi, tu n'es plus un homme. Les Mbaye disent Kourdé, ça dit que bon. Et puis le Ngabaye dit Dokaiba. Mais donc, devant les hommes, vous ne valez plus rien. Et donc, l'homme, c'est surtout le mal, non? Ça vient d'avoir la société. Et l'homme, pour éviter ce regard, est obligé de ne pas en parler. Voilà. C'est les deux. Ça vient de la société qui pose ça comme un principe. L'homme doit être à la cellule mâle qui peut aider la femme à féconder. Et dès lors que cet homme voit, il dit, ah, je perds tout. Est-ce que vous voyez un peu la dignité, la crédibilité, le statut? Et au besoin, et même parfois, les gens vont vous chanter pour avoir de la honte. Et ce qui arrive, certains se suicident. Il y a des cas de suicide qu'on explique difficilement. S'il y a des questions comme ça difficiles à aborder, il ne dira à personne.
1: Comment ce regard sociétal influence-t-il les relations du couple?
0: Non, mais c'est très mauvais. Généralement, les parents de la femme lui disent de s'en aller. Aujourd'hui même, vous savez, les femmes dans les villages, hein, après une, deux semaines, l'affaire est devant le chef de village, devant le... Non, ils disent qu'ils ont épousé un homme et non une case. Est-ce que vous imaginez? J'ai appris même que dans certains pays, il y en a qui manifestent parce qu'ils disaient avant les hommes pouvaient faire trois coups, maintenant ils arrivent à peine à faire un. Bon, donc le problème est même posé en public par des femmes qui trouvent que voilà, il y a un problème. Et la chose aujourd'hui, avant, je crois que le phénomène est normal parce que c'est rare. De nos jours, avec la sidénalité, l'embourgeoisement de la société, vous voyez, la malbouffe, le manque de sport, les stress, le phénomène est grandissant. Et malheureusement, j'encourage Onama et vous, en tant que journaliste, vous êtes aussi, comme on dit, sociologue, dans ce cas, d'éduquer la population à comprendre que oui, c'est pas une fatalité, ça fait partie des problèmes aujourd'hui, sociétaux, qu'il faut aborder, et même les gouvernants doivent s'y mettre, les jeunes psychologues, sociologues, voilà, les thérapeutes, les médecins doivent prendre ce mal vraiment à bras le corps.
1: Et surtout, maintenant, une source d'infidélité dans le couple.
0: Généralement, les hommes les tolèrent. Beaucoup d'hommes vont fermer les yeux lorsqu'ils sont impuissants pour que leur femme aille dehors et rentre au lieu de la voir partir. Mais c'est très compliqué également. Mais comme je le dis, oui, ça c'est clair. Si un homme est incapable d'assurer, comme on dit, la conjugaison, quand les gens se marient en Afrique, comme on dit, ça fait partie d'un devoir sacré de s'occuper de la femme. Les parents n'accepteront jamais pour rien que leur femme souffre. Et c'est également une souffrance incommensurable pour la femme, hein, de se rendre compte que son homme n'est pas vraiment l'homme, mais que c'est, voilà, il est diminué, il est handicapé sur ce plan-là.
1: Est-ce que vous pensez que le regard de la société est en train d'évoluer sur cette question?
0: Difficilement. Peut-être dans les milieux religieux. Des milieux religieux, j'ai vu, peut-être pas l'impuissance, mais la stérilité. Ces choses peuvent être supportées dans un cadre où les gens se soutiennent religieusement. Ça passe, mais le monde du commun des mortels ou le lambda, c'est très difficile. C'était encore. Maintenant, peut-être avec sensibilisation, les gens vont commencer à prendre le mal comme normal. C'est un peu comme au sida au début, tout le monde criait, personne n'en parlait, et puis petit à petit, ben, on vient avec, on l'aborde. Et donc, je crois que c'est pareil. Il faut que les gens, comme je dis, ça commence à s'installer. Cette question-là, en Afrique, où parfois on dit la question de célibat consacré face à une Afrique assoiffée de fécondité, c'est des questions qu'il faut poser sur la table. C'est pas seulement théologique, sociétal, médical, et voilà.
1: Pensez-vous qu'il existe des solutions pour ces problèmes?
0: Bien entendu. Aujourd'hui, l'un des rêves que j'ai, c'est d'avoir un cabinet psychosocial pour accompagner. Et surtout, beaucoup d'auditeurs ne savent pas. Je fais des arts martiaux sur ceinture 4e dan de Nambudo. Au Nambudo, nous avons des techniques qui permettent de régler ces problèmes en amont ou même en aval. Et donc, le sport, il y a certains sports qui permettent de muscler les muscles qu'on dit pelviens, les reins, surtout. la tonicité de ces organes-là, certaines pratiques sportives qui touchent le yoga et dont le Nambudo que je pratique. Malheureusement, je n'ai pas beaucoup de temps de l'enseigner à d'autres, mais je pense que le moment viendra où il faudra que les gens comprennent ça. Être en santé à 70, 80, 90 ans suppose qu'il faut investir là-dedans. Et donc, une hygiène de vie, un sport qui est adapté, que je pratique et que j'essaie de promouvoir, qui est le Nambudo, surtout avec certaines pratiques de santé, voilà, qui sont là-dedans, peuvent outiller et il n'y aurait pas de problème même à 90 ans. Voilà, ça se règle. Il faut s'assumer, il faut prendre ça en main et ne pas croire que voilà, c'est de la fatalité. Non, c'est facile de le dire. C'est tout un exercice à mettre en place et dans un cadre serein, ça peut se faire.
1: Nous sommes à la fin de notre entretien. Quel est le message que vous voulez lancer?
0: Oui, c'est de dire aux hommes que ça arrive, surtout à un certain âge, à partir de 40, 50 ans, la plupart des hommes ont ces difficultés, qui est liée surtout dans le milieu urbain. Parce que dans les villages, il y a très peu de ça. Le stress, parfois c'est des problèmes. Vous êtes un haut responsable, on vous descend par un décret, vous savez. Ben, le stress de ces situations similis vous bloque et vous devenez impuissant pour des mois ou parfois. Voilà. Et donc, le corps est un organe et également, c'est des problèmes également qu'on peut aborder sur les plans psychosocial ou clinique. Et donc, je conseille aux gens de comprendre dès qu'il y a ce devoir, quelles sont des personnes qui peuvent les aider. Et c'est vrai, il y a très peu de cabinets psychosociaux, mais certains médecins également qui peuvent faire de la thérapeutique dans ce sens peuvent apporter des solutions. Mais il faut avoir du temps. Et donc, c'est de dire aux hommes que ce n'est pas une fatalité. Et puis, hygiène de vie, un peu de sport. Et puis des sports adaptés. Et c'est tout. Le problème est réglé. Au lieu d'aller payer des millions pour se soigner ou prendre des médicaments comme les Viagra qui finalement tuent, très dangereux, je conseille aux hommes plutôt des méthodes saines, naturelles. Comme dirait quelqu'un, le sport et le sport adapté, c'est un médicament naturel. Et je suis l'un des promoteurs ici.
2: Chers auditeurs, notre émission touche à sa fin. Aujourd'hui, nous avons parlé d'un sujet tabou, mais combien important, la faiblesse sexuelle chez l'homme. Ce qu'il faut retenir, c'est que ces troubles, qu'il s'agit des baisses de désir, des troubles d'érection ou d'éjaculation précoce, ne sont pas une fatalité. Ce sont des signes que le corps ou l'esprit envoie. Il est essentiel de les écouter. La bonne nouvelle, c'est qu'il existe des solutions médicales, psychologiques, naturelles et relationnelles. Mais pour y arriver, il faut d'abord oser en parler à un médecin ou à un conseiller, à son partenaire, car le silence lui entretient la souffrance. Prendre soin de sa santé sexuelle n'est pas une honte. C'est une preuve de maturité, de respect de soi et de l'autre. Merci à nos invités, à vous, chers auditeurs, pour votre fidélité. Et n'oubliez pas le dialogue, la prévention, l'amour de soi, la pratique du sport aussi. À très bientôt. 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

0: Mesdames, Messieurs, auditeurs avertis de la Radio Tchad, bienvenue à ce magazine spécial qui porte sur le thème « Les médias tchadiens face à la notion de la présomption d'innocence ». À la présentation, Omar Mahamat Adi. La présomption d'innocence est un principe fondamental en matière de traitement et de diffusion de l'information. Ce principe est consacré par les lois fondamentales de la République du Tchad, telles que la Constitution et le Code d'éthique et de déontologie du journalisme tchadien. Pour en parler, nous avons l'honneur de recevoir aujourd'hui dans ce studio M. Ali Mahamat Mbodou, responsable du département des affaires juridiques et de la coopération de la Haute Autorité des médias et de l'audiovisuel AMA. Bonjour M. Ali, bienvenue parmi nous.
1: Bonjour.
0: Pour commencer, dites-nous c'est quoi la présomption d'innocence?
1: La notion de présomption d'innocence fait partie de ce qu'on appelle les principes fondamentaux, disons, des droits de l'homme, de manière générale. Et donc, parmi ces principes, nous avons par exemple le droit à la vie, nous avons le droit de la présomption d'innocence. Ça veut dire qu'une personne est présumée innocente jusqu'à ce que sa culpabilité puisse être établie par une juridiction compétente. Ça veut dire quoi? Que lorsque quelqu'un commet, par exemple, une infraction, même si c'est une infraction qu'on peut qualifier de flagrant délit, c'est-à-dire qu'on l'a vu en train de commettre une infraction, qu'on l'a vu en train de voler, qu'on l'a vu en train de faire ceci, cela, cela ne nous permet pas, nous, en tant que citoyens lambda, de déclarer que c'est tel monsieur-là qui est capable parce que je l'ai vu en train de voler. Donc, en termes simples. Donc, ça veut dire que cette personne qui a été surprise en train de voler ou en train de commettre une infraction, qui a été arrêtée par la police, qui l'a entendu dans un procès verbal d'enquête préliminaire, qu'on le défère devant le procureur de la République, qui a ce qu'on appelle l'opportunité de poursuite, ça veut dire le procès verbal est déposé avec le scellé, si possible. Ça veut dire scellé, c'est ce qu'avec lequel, par exemple, le crime ou l'infraction a été commise.
0: Les preuves.
1: Les preuves. Mm-hmm. Donc tout ça, avec le procès verbal, on le présente et le procureur essaie de voir s'il y a éléments suffisants à engager la poursuite. Et donc sur la base de ça, le procureur de la République, soit en raison, disons, de son pouvoir d'opportunité de poursuite, soit il poursuit, soit il estime qu'il n'y a pas d'élément de poursuite, il classe le dossier sans suite. Et même si le procureur de la République décide de poursuivre quelqu'un en justice, cela ne va pas dire que la personne est coupable. Parce que le procureur de la République, il est parti au procès. Parce que lui, il représente la société. Et donc, il décide de déclencher ce qu'on appelle l'action publique. Et donc, il fait la poursuite. Et donc, il faut que le tribunal de jugement, ça veut dire le tribunal, s'est réuni en audience. Il entend les parties et il décide de la culpabilité ou non de l'individu. Et lorsque le tribunal décide de la culpabilité de la personne, c'est en ce moment que le principe, par exemple, de la présomption d'innocence tombe, que la personne est déjà reconnue
0: coupable.
1: Et là aussi, il faut que le tribunal soit le tribunal compétent. Ce n'est pas le tribunal de la rue ou le tribunal populaire. Par exemple, chez nous au Tchad, dans la plupart des cas, on a ce qu'on appelle nos chefs de race et autres qui se réunissent. Quand il y a une infraction, les gens se retrouvent, ils règlent. Et donc, le principe de la présomption d'innocence ne s'applique pas à ces gens-là, parce que c'est les choses qui se font en dehors de la justice. Et donc le principe de la présomption d'innocence veut que lorsque nous sommes dans une république, lorsque nous sommes dans un pays comme chez nous au Tchad, donc il y a une autorité de poursuite, il y a une autorité de jugement. Et lorsque cette autorité de jugement décide de la culpabilité de l'individu, c'est en ce moment que la personne est coupable. Pourquoi on dit le principe de présomption d'innocence? Parce qu'en matière judiciaire, il a été révélé qu'il y a beaucoup de choses qui peuvent intervenir. Ça veut dire qu'on peut se tromper. Vous êtes venu dans un lien de crime, par exemple, vous trouvez un corps qui gisse dans le sang et à côté, vous trouvez un individu qui est là, qui a, par exemple, une arme ou qui a quelque chose de sang sur lui. A priori, vous allez dire que non, c'est cette personne-là qui serait le principal auteur.
0: Oui.
1: Mais peut-être l'enquête va déterminer que c'est un individu qui est venu porter secours à la personne qui a été poignardée ou qui a été blessée et qu'en voulant le sauver, qu'il s'est retrouvé dans cette situation.
0: Ah,
1: c'est pour ne pas qu'on jette quelqu'un à la vindicte populaire qu'on dit que la personne est présumée innocente. Si on prend le cas du Tchad, par exemple, ou pour ce qui nous concerne dans le milieu des médias, les autorités à différents niveaux, que ce soit militaire, que ce soit civil. Souvent, ils nous présentent, par exemple, des individus qui sont reprochés d'avoir participé à des crimes ou à des infractions délictuelles. Et donc, on nous demande en tant que médias d'aller couvrir. Nous, en tant que médias, on a l'obligation d'assurer ce qu'on appelle le service public de l'information. Mais lorsqu'on se transporte sur les lieux pour couvrir ce genre d'événements, on doit d'abord prendre des précautions nécessaires pour ne pas exposer les gens. Donc, notre technologie, notre milieu nous permet, par exemple, de flouter les images, de ne pas donner l'identité exacte des gens et également de faire tout pour ne pas nuire à l'enquête qui est en train de s'établir. Mais malheureusement, certains médias, comme vous l'avez si bien dit, ne perçoivent pas ces enjeux et ils se livrent, disons, à jeter en pâture souvent des pères de famille, des enfants, des autres, des épouses, des maris et ont les présentent à la télévision publique ou privée comme étant des individus impliqués dans tel ou tel crime. Et donc ça, également, nous sommes en train de faire des sensibilisations. Et le fait même qu'au niveau de la radio nationale, qu'on parle de ces éléments ou de ces principes importants, pour moi, témoigne déjà de la volonté de vous journalistes que vous êtes, de chercher à savoir qu'est-ce qu'il faut diffuser, qu'est-ce qu'il ne faut pas diffuser. Même en termes simples, souvent on dit que le journaliste, il connaît tout, il ne dit pas tout. Pourquoi on le dit? Parce qu'il y a la question de la responsabilisation sociale qui intervient. Donc, même le principe du non-sens concourt un peu à ça. Donc, vous ne devriez pas, en tant que citoyen aussi de la République, par votre micro, par votre plume, contribuer, par exemple, à nuire à un autre citoyen ou à un autre individu, parce que le principe de la présomption d'innocence est un principe général de droit qui se trouve dans la Déclaration universelle des droits de l'homme, le pacte international relatif aux droits civils et politiques, vous avez la charte africaine des droits de l'homme et des peuples au niveau de la constitution de la 5e République, notamment dans son article 25, il est également rappelé de manière très forte à ces principes. Et quand vous prenez même le préambule de la constitution de la République, il est dit que nous, Tchadiens, réaffirmons notre engagement à respecter le principe de la Déclaration universelle des droits de l'homme et de la Charte africaine des droits de l'homme et des peuples. Donc, ça veut dire que nous faisons partie de l'Afrique, du monde, et donc, par conséquent, tous les principes qui régissent le monde et l'Afrique, nous, Tchadiens, nous les avons acceptés, et par conséquent, nous devons également faire un effort de les respecter.
0: D'accord. Monsieur Ali, vous avez énuméré presque tout, hein, le principe de la présomption d'innocence d'une manière générale et de particulier dans la couverture des événements judiciaires en matière d'information au Tchad et tout. Vous avez énuméré aussi cette responsabilité éthique de journaliste qui devrait couvrir des événements, que ce soit une accusation ou bien autre délit, de manière très responsable. Mais aujourd'hui aussi, au Tchad, les médias jouent un rôle vital, hein, vous l'avez aussi souligné dans la division de l'information, mais font face à plusieurs défis, il faut le reconnaître. Alors, quels sont les problèmes que rencontrent généralement les médias tchadiens dans le récit de leur métier, sans autant porter préjudice à une personne ou une entité quelconque?
1: Moi, je pense que la première difficulté que rencontrent les journalistes ou les médias tchadiens, c'est les difficultés, ou bien c'est la difficulté liée au professionnalisme. Ça veut dire quand, lorsqu'on est journaliste, c'est vrai, on apprend le béaba de l'écriture journalistique, on apprend comment monter une information, comment préparer, élaborer. Mais lorsqu'on est journaliste, on doit faire plus que l'autre. Plus que l'autre, ça veut dire quoi? Vous devrez être un peu juriste, un peu sociologue, un peu historien. Vous allez lire beaucoup. Et donc, pour lire, il faut nécessairement avoir un esprit tranquille. Ça veut dire être un journaliste qui a un traitement décent, avoir un bon salaire, avoir de bonnes conditions de travail et avoir également des documents à sa portée. C'est-à-dire, quand vous prenez aujourd'hui N'Djamena, par exemple, on a combien de librairies pour acheter des livres? Donc, on se contente seulement un peu des réseaux sociaux, je ne sais pas, de tout ce qui est public, qui se trouve un peu dans la poubelle publique de l'Internet. On essaie de lire, sinon il est très difficile. Et là, je pense que les journalistes tchadiens font beaucoup d'efforts. Ils ne sont pas étrangers à la société. Ils vivent les mêmes difficultés que les autres tchadiens vivent. Ils vivent dans la précarité, ils vivent, mais ils ont quelque chose de plus important et de plus qui les porte, c'est la passion. C'est la passion et pour être vraiment un bon journaliste, on doit faire un effort de lire, d'apprendre, d'aller vers les autres et surtout d'avoir le bon sens. Un journaliste, comme on l'avait dit, dans le contexte tchadien, un pays post-conflit, on a des conflits, on a beaucoup de choses. Donc le journaliste, il essaie toujours de dire, est-ce que ce que j'écris contribue à la paix au Tchad? Est-ce que ce que j'écris pourrait consolider les Tchadiens? Est-ce que ce que j'écris pourrait unir les Tchadiens? C'est un peu aussi ça. Les journalistes, souvent, il oublie qu'il vit dans une république, qu'il contribue par exemple à tisser la haine à travers sa plume ou à travers le micro. Quand ça commence à brûler, on ne connaît pas si c'est un journaliste ou c'est un citoyen lambda. Donc, ce qui m'amène à dire que nous, journalistes, parce qu'on est également du secteur du média, il est de notre responsabilité d'assumer notre rôle. Soit on est journaliste, soit on quitte le navire pour faire autre chose. Si on est journaliste, on doit respecter le code d'éthique et de déontologie qui organise notre secteur, qui nous dit comment travailler, qui nous dit ce qu'il faut dire et qui nous dit également ce qu'il ne faut pas dire. Il nous demande de respecter certaines valeurs, comme nous l'avons dit, les valeurs par exemple de la présomption d'innocence, de l'exactitude, du principe même sacro-saint des faits. Aujourd'hui, vous trouvez des journalistes, quand vous prenez les journalistes de la presse écrite ou de l'audiovisuel, certains sont dans l'imaginaire. Tout ce qu'ils écrivent, c'est de l'imaginaire. Alors que le journaliste, même s'il fait un éditorial qui est un genre libre, oui, un journaliste, il doit s'appuyer sur des faits. Et donc les faits sont sacrés, les commentaires sont libres. Et donc nous encourageons vivement à ce que les journalistes puissent vraiment savoir qu'ils vivent dans un pays avec les autres et que quand le pays se porte bien, ça veut dire que les journalistes aussi doivent prétendre bien vivre. Mais si le pays ne vit pas bien dans la précarité ou dans la restriction, par exemple, de liberté, vous avez vu avec les états d'urgence qui nous ont été, par exemple, imposés par la guerre que nous avons connue à un certain moment de notre histoire, 2006-2008. Vous avez vu, il y a eu des restrictions. Vous ne pouvez pas bouger comme vous voulez, vous ne pouvez pas aller comme vous voulez. Mais aujourd'hui, il y a la paix et c'est grâce à cette paix qu'on peut circuler. Mais la question de l'insécurité en ville, il y en a partout, il y en a dans d'autres pays du monde. Et donc, nous devrons encourager les autorités à mieux faire, mais on ne doit pas dénoncer pour le plaisir de dénoncer, mais on doit également faire des propositions. On dit que ça ne marche pas, mais vous pouvez faire entreprendre cette piste-là pour mieux faire. Et donc, les journalistes doivent être des journalistes de la paix, qui doivent construire la paix, qui doivent consolider la paix et qui doivent aider les décideurs à prendre des décisions éclairées. Parce que si vous faites un reportage, par exemple, sur l'état des routes à N'Djamena, vous montrez là où il y a problème. Et si, grâce à votre reportage, un maire de la ville intervient, ou bien un citoyen même qui intervient pour arranger, c'est cette fierté d'avoir contribué à arranger cette route-là qui doit conduire à mieux faire votre travail. C'est ça, le journalisme, c'est la satisfaction qu'on tire des résultats de notre reportage, parce que notre reportage a servi à quelque chose. Vous montrez un village où il n'y a pas de l'eau, grâce à votre reportage, quelqu'un a entendu un bienfait a décidé d'aller creuser un puits pour permettre aux gens d'avoir de l'eau. C'est grâce à vous. C'est vous qui avez mis en lumière ce village cassé du Tchad qui se trouve peut-être à des milliers de kilomètres ou même tout autour de N'Djamena, mais ignoré. Mais c'est grâce à votre reportage que vous avez, par exemple, réussi à ce qu'il y ait une école dans tel village, un hôpital dans un autre, un lieu d'adduction d'eau. Donc, c'est ça le journalisme de développement. Mais un journalisme n'est pas là seulement à stigmatiser les gens, à opposer les communautés entre elles ou à parler seulement du mal sans faire des propositions concrètes pour corriger ce mal.
0: D'accord. De tous ces défis que vous avez cités, on peut retenir là surtout la responsabilité sociale du journalisme et surtout aussi de la recherche, la vraie information ou de couper de l'information et tout. Mais, Monsieur Ali, il y a des sujets qui sont aujourd'hui récurrents dans le monde des médias au Tchad, la rétention de l'information et surtout les sources de nos informations. Aujourd'hui, les journalistes se sont confrontés à cette rétention d'informations où il y a une information quelque part, mais les gens refusent de parler. C'est un dilemme. Aujourd'hui, l'accès à certaines sources d'informations est devenu un véritable casse-tête pour les journalistes. Alors, quel commentaire avez-vous sur ces
1: défis? Ce sont des défis réels que les journalistes tchadiens rencontrent. La question de la rétention d'informations ou la difficulté d'accéder aux sources d'informations. Moi, je pense que le temps a changé, que nos autorités ou bien ceux qui ont la responsabilité de diriger, que ce soit des entités publiques ou privées, sachent que quand vous ne communiquez pas bien, vous laissez les gens développer des rumeurs. Et les rumeurs, c'est quoi? Ce sont les fake news, ce sont des fausses informations, ce sont des fausses nouvelles. Et aujourd'hui, avec les réseaux sociaux, les gens peuvent toujours accéder à l'information. Donc, le mieux, c'est de communiquer soi-même. Donner la bonne information aux gens. On ne doit pas, par exemple, lorsqu'il y a un acte public ou il y a une décision publique, on ne peut pas refuser à un citoyen, que ce soit journaliste ou un chercheur d'université qui fait des recherches sur tel ou tel domaine. Donc, on doit faciliter l'accès aux sources d'information. Et je trouve que nous sommes en train de faire des plaidoyers. Nous, quand je dis au niveau de la Hama, nous sommes en train de faire des plaidoyers pour qu'il y ait même une loi ou un décret qui organise un peu l'accès du journaliste aux sources d'information pour que la personne dépositaire de l'autorité de l'État ou qui a une certaine responsabilité dans la conduite, par exemple, des missions de l'État ou des missions de services publics, doit avoir l'obligation d'informer le journaliste ou de lui produire les documents qu'il a en sa possession ou les informations, à défaut qu'on puisse engager sa responsabilité personnelle. Ça peut être une responsabilité disciplinaire, ou des mesures administratives pourraient être prises à l'encontre de cet agent de l'État qui détient une information, qui refuse à un journaliste de pouvoir l'avoir. Souvent, les journalistes, ce que nos autorités ne comprennent pas aussi, les journalistes, souvent, ils ont l'information. Oui. Quand on dit source, voilà, c'est pour avoir la confirmation de l'information. Oui. Mais les gens pensent que quand le journaliste vient pour chercher une information, ils pensent que le journaliste, c'est maintenant qu'il vient chercher. Voilà, non, dans la plupart des cas, le journaliste, il a déjà l'information. Il a même pratiquement toute l'information, mais il veut juste avoir la confirmation. Vous lui refusez, mais lui, il balance. Et souvent, l'évolution de l'événement va lui donner raison. Donc, si vous lui avez donné l'information, vous n'allez pas chercher à démentir. Vous n'allez pas chercher aussi à créer de fausses informations ou de la spéculation autour de l'information. Donc, l'information, c'est une denrée et le journaliste, il a une mission de service public de l'information. L'État a l'obligation de donner l'information à tous. Et donc, par conséquent, lorsqu'on a une parcelle de pouvoir de l'État, quel que soit le niveau, on doit accepter de donner les informations aux journalistes parce que aujourd'hui le monde que nous vivons, nous avons le monde de l'intelligence artificielle, nous avons le monde des réseaux sociaux et donc, à mon avis, moi, j'encourage vivement les autorités à se livrer aux journalistes. Et surtout, quand on prend le ministère, il a été créé des attachés de presse dans pratiquement tous les ministères. Leur rôle, c'est quoi? C'est de donner l'information aux journalistes, faciliter l'accès. Mais souvent, j'ai comme impression que les attachés de presse même, souvent ils ne comprennent pas cette mission.
0: Ce n'est pas une impression, c'est une triste réalité. Hein. Voilà. Aujourd'hui, si vous voulez réaliser, rechercher des informations, réaliser une interview avec une autorité, passer par le responsable de presse, c'est dur.
1: Donc, ils ne comprennent pas. Leur rôle, c'est une courroie de transmission. Ils ne sont pas des courtisans, ils sont des journalistes.
0: Voilà.
1: Même s'ils deviennent des communicants, ça veut dire qu'ils doivent savoir faire la distinction entre les rôles de communicant, parce que c'est lorsque le ministre communique que ça facilite la visibilité des activités gouvernementales. Vous êtes attaché de presse, un journaliste vient vers vous, vous dites non, j'ai l'information, mais j'attends, il faut que je consulte le ministre, s'il donne son accord, je peux vous dire. Non, ça ne se fait pas. C'est une information publique, c'est un document public. Vous êtes un agent de l'État, tout ce que vous allez dire au ministre, moi, je centralise tout ce qui est information publique, je mets à la disposition des journalistes. Nous sommes dans un État, il peut y avoir toujours des informations à caractère secret, confidentiel.
0: Oui.
1: Ça, il y en a.
0: Non, y en a.
1: Donc, ce genre d'informations à caractère confidentiel, ça veut dire que ce n'est pas tout le monde qui donne cette information. Ça dépasse le décret de l'attaché de presse. Peut-être même ça pourrait dépasser la responsabilité des ministres. Ça pourra peut-être être le rôle d'un des services spéciaux de l'État qui peut donner cette information, soit le chef de l'État, soit le chef du gouvernement. Donc, en fonction
0: de la gravité
1: de la situation, que chacun doit jouer sa partition. Donc là aussi, le ministre de la Communication doit rappeler à ses attachés de presse, parce que à ma connaissance, ses attachés sont nommés par arrêté conjoint du ministre de la Communication et du ministre utilisateur. Et donc, il faut qu'il y ait un recyclage, qu'on leur explique. On ne les a pas amenés pour seulement rédiger les discours ou seulement gérer les relations publiques. Non, c'est pour donner de l'information au public. C'est pour communiquer avec les médias. À ma connaissance, la plupart des attachés de presse sont des anciens journalistes, que ce soit du public ou du privé. Et donc, ils connaissent ce milieu. Je crois qu'ils ont intérêt à pouvoir communiquer avec leurs confrères que de vouloir tout simplement animer une page ou un compte Facebook du ministre ou, je ne sais pas, un faux compte souvent de personnalités. Donc, il faut qu'ils jouent pleinement leur rôle parce qu'ils sont payés par les contribuables tchadiens. Et donc, ils ont cette responsabilité-là de pouvoir assurer la communication vis-à-vis du public.
0: Souvent, dans l'actualité, on observe que certains médias publient des informations et surtout des images non floutées, il faut le dire, des accusés avant que la justice se prononce de façon officielle. Alors, cette manière de faire ne contribue-t-elle pas à une stigmatisation? On peut parler aussi de la justice populaire.
1: Mais justement, c'est ce que j'avais expliqué à l'entente. Nous, journalistes, on a cette possibilité que la technologie ou même notre code d'éthique et déontologie nous offre. On peut traiter de l'information sur des agresseurs, sur des voleurs, sur des criminels, mais sans toutefois les exposer à la vindicte populaire. On les floute pour ce qui est de l'audiovisuel. On peut changer leur voix pour ce qui est de l'audio. On peut flouter leur image pour ce qui est, par exemple, de la presse en ligne ou de la télévision. Donc, on a cette technologie de le faire. C'est pourquoi je me suis dit que nous, par exemple, au niveau de la haute autorité des médias, de par la constitution et de la loi, nous avons l'obligation de faire respecter le code d'éthique et de déontologie. Et donc, nous pouvons intervenir pour rappeler les gens à leurs responsabilités. Mais comme je l'avais dit, on ne peut pas se lever un matin et être journaliste. Aujourd'hui, vous avez avec les journaux en ligne, c'est pas tout le monde qui est journaliste en ligne, malheureusement. Aujourd'hui, quand vous allez à l'intérieur du pays, vous avez des individus même qui tiennent des comptes Facebook, qui se proclament comme des journalistes.
0: Oui, effectivement.
1: Et là, à l'intérieur du pays, vous partez, vous allez trouver des gens qui vont dire que prendre, par exemple, le nom de leur ville pour dire que médias de telle ville, le nom des réseaux sociaux, et les autorités au niveau local les traitent comme des journalistes. Et nous étions même en province dans le cadre des activités de la Hama où des gens de ce genre qui ont des comptes Facebook, ils ont créé une coordination qui sont allés voir le gouverneur pour dire qu'ils sont des groupes de médias en ligne. Le gouverneur étant un peu vigilant, il a envoyé vers le chef de station de l'ONAMA.
0: Il
1: dit bon, essayez de voir, est-ce qu'il y a des médias comme ça qui existent? Comment je peux gérer? Le chef de station également a eu le réflexe de vérifier auprès de la Hama, parce que nous détenons le répertoire des médias. Et donc, il s'est rendu compte que ce n'est pas des médias connus. Ces gens, ils ont la primaire d'information. Souvent, ces gens sont mieux traités que les journalistes, parce qu'ils gèrent les comptes de certaines personnalités publiques.
0: Oui, c'est ça.
1: Et donc, ce qui fait que, compte tenu de leur proximité avec certaines personnalités de la République, ils ont cette facilité d'avoir accès à l'information. Nous avons même été surpris d'apprendre qu'une mission même d'État, partie de N'Djamena, a fait le terrain avec des gens qui gèrent de faux comptes. De ça. Pareil, ils n'ont pas pris les journalistes des médias reconnus, mais on a pris ceux-là qui sont à la fois dans la cour des autorités, tu ne sais pas quel est leur rôle exact, attachés de presse, tu ne sais pas ce qu'ils font, ils gèrent un compte Facebook, ils sont dans toutes les sauces, et quand vous prenez les pages qu'ils animent, ils pensent vouloir, par exemple, faire du bien de la communication de l'autorité, mais quand vous prenez, ce n'est pas un traitement professionnel de l'information. Et donc souvent même que nous, on ne lit pas beaucoup, heureusement pour eux. Sinon, vous allez découvrir beaucoup de fautes, beaucoup de manquements et même beaucoup de termes qu'on attribue souvent aux autorités sans toutefois vérifier, par exemple, la portée de ces mots.
0: En avril de cette année, la Hama, par un communiqué, a déploré la diffusion des images de présumés malfrats par des médias en violation des règles édictées par la loi. Alors, depuis lors, avez-vous constaté des cas spécifiques de ce genre?
1: Comme je l'avais dit tantôt, nous avons constaté qu'il y a les autorités de la sécurité surtout. Ils arrêtent des gens, ils les présentent. Moi, j'ai dit, mais c'est leur travail normal. Ils n'ont pas besoin de présenter. Parce que je suis policier, je suis gendarme, je suis, je sais pas, gardes nomades. Mon travail, c'est d'arrêter, parce qu'ils ont le travail de la prévention de la sécurité et de la répression.
0: Oui.
1: Donc, si je fais mon travail de prévention en anticipant à ce que les malfrats ne puissent pas commettre leurs actes et je les appréhende, mon rôle, c'est quoi? C'est de les entendre sur un procès verbal et de les déférer devant le procureur de la République. Souvent, on ne dit pas certaines choses au public. On dit qu'on a pris des malfrats, par exemple, qui ont volé des véhicules, qui ont cambriolé, je sais pas, des banques, pris ceci, mais vous n'allez pas voir les scellés. On arrête quelqu'un pour dire que non, il a tué quelqu'un avec une arme ou je ne sais pas, bande de malfaiteurs, mais il n'y a aucun indice, pas de preuve. Le juge, son rôle, c'est de juger. S'il constate qu'on présente un voleur sans scellé, sans rien, il ne peut pas le garder.
0: Oui.
1: Deuxième chose, en matière judiciaire, on libère aussi quelqu'un pour n'avoir pas respecté les règles de procédure.
0: Les règles de procédure, oui, effectivement.
1: Vous devrez poursuivre, commencer par là, par la gauche, mais vous commencez par la droite, le juge va dire, bon, vous avez commencé par la droite, mais comme vous devrez commencer par la gauche, moi j'annule la procédure. Et par conséquent, la personne qui a été arrêtée pour ces faits-là,
0: oui,
1: cette personne est libre. Donc les gens, souvent, ils font semblant, je ne sais pas, mais les responsabilités sont partagées. Le Tchad ne peut pas être construit par un seul élément du maillon. Il faut que tout le monde se mette ensemble, que la police, que la gendarmerie, que nous citoyens, que journalistes, tout le monde puisse se mettre ensemble pour construire un pays où il fait bon vivre. Donc le travail même du métier du journalisme, ce n'est pas seulement les journalistes, mais on a les techniciens,
0: effectivement,
1: les preneurs de son, des images, des gens qui font le montage. Et donc c'est ensemble que vous portez la voix du Tchad, ici et à l'étranger. Que le principe de la présomption d'innocence reste valable. Le communiqué que la Hama a fait en avril dernier, je crois, reste toujours d'actualité. Nous demandons à ce que les journalistes puissent respecter le principe de la présomption d'innocence. C'est vrai, quand on raisonne au quartier, avec nos parents, avec, je sais pas, dans nos traditions, peut-être le principe de la présomption d'innocence, là, il n'y en a pas dans nos langues.
0: Effectivement, il n'y en a pas.
1: Et ce qui fait que souvent, on ne comprend pas. On doit aussi expliquer à nos parents comment ça se fait, parce que souvent, on dit, on fait cet effort de leur expliquer. Mais vous savez que on est un pays où les taux de l'éducation fondamentale est un peu faible. Aujourd'hui, beaucoup de gens comprennent. Le plus souvent, ils nous disent qu'on les présente, on les a vus comme ça,
0: voilà,
1: mais demain, on va les libérer.
0: Voilà.
1: Donc tout ça, là, ça veut dire que pour les citoyens, c'est des gens qui sont déjà coupables. On ne doit pas les libérer.
0: C'est ça.
1: C'est parce qu'on les a présentés à la télé. Et donc, demain, si la justice décide de leur libération, les gens sont surpris, disent non, non, non, c'est la justice qui n'a pas fait
0: son travail.
1: Le journaliste aussi, quelque part, n'a pas joué son rôle. Et même le policier n'a pas joué son rôle. Et donc, ensemble, nous avons commis cette faute-là qui est préjudiciable à cet individu présenté sans prendre les précautions nécessaires de flouter son image.
0: D'accord. Si Ali, avant de finir, avez-vous un message de fin à l'endroit des médias quant au respect de la notion de la présomption d'innocence?
1: Je pense que pour les médias, tout ce qu'on leur demande, c'est de respecter le code d'éthique et de déontologie. Vous et moi, on sait qu'une information ne se prépare pas seule. Quel que soit le mode de communication qu'on utilise, ça veut dire que ce soit la presse écrite ou presse en ligne, un journaliste, à ma connaissance, ne doit pas s'enfermer seul et produire un papier. Le papier est toujours lu par un autre collègue,
0: oui,
1: ou relu par un supérieur.
0: Mm-hmm.
1: Et donc, ce qui fait que chacun, à son niveau de responsabilité, doit être vigilant pour éviter certains manquements. Quand vous prenez les médias en ligne, ça aussi, c'est un autre problème. Les gens, ils sortent comme ça avec leur téléphone, ils sont là dans la rue,
0: oui,
1: ils sont témoins d'un fait, ils filment, aussitôt, ils balancent dans ça. Et ça aussi, c'est un problème. Vous êtes témoin de l'information. C'est pas vous avez besoin de la primaire de l'information. Non, vous revenez aujourd'hui avec le téléphone.
0: Oui.
1: Même si vous ne pouvez pas vous retrouver physiquement, vous pouvez organiser une conférence virtuelle.
0: Oui, effectivement.
1: À travers votre groupe WhatsApp ou bien autre chose. Voilà, il y a un fait. Comment on traite? Vous envoyez l'élément en ligne, vous pouvez travailler, deux, trois collègues regardent et voilà. Vous pouvez déjà éviter beaucoup d'erreurs. Souvent, les gens, ils travaillent seuls. Et lorsqu'on travaille seul, quelle que soit notre intelligence,
0: oui,
1: on doit toujours commettre des erreurs. Et donc, revenons aux fondamentaux de notre métier. Ça veut dire collecter les informations, les traiter et les diffuser avec responsabilité. parce que c'est de vous qu'on parle, c'est de votre média qu'on parle, et c'est du pays, le Tchad, qu'on parle. Donc si par votre erreur, vous arrivez à commettre un manquement professionnel, ça veut dire que vous devrez en réalité regretter même d'avoir fait ce papier. Mais malheureusement, les gens ne font pas souvent d'efforts, et je me dis souvent aussi que nous, journalistes, on ne doit pas être confondus à tous ceux qui aujourd'hui font de l'information. Parce que l'information aujourd'hui n'est pas du monopole du journaliste.
0: Oui, effectivement.
1: Vous avez les citoyens, tout le monde est devenu diffuseur, tout le monde collecte de l'information et le diffuse. Et donc il faut qu'on arrive à distinguer si c'est une information qui provient de l'ONAMA. On sait que vraiment c'est une information vraie. Oui. Lorsqu'on entend sur telle radio privée, on doit savoir que c'est vrai. Quand vous prenez les réseaux sociaux, quelqu'un balance une information à un média, d'ailleurs sans vérifier, et tous les autres, ils reprennent.
0: Ils reprennent.
1: Et souvent sans même citer la première source qui a diffusé. Ça aussi, c'est des choses, c'est des plagiat, c'est des choses que, normalement, si on lit le code d'éthique et de déontologie et qu'on s'en approprie et qu'on le respecte, on ne peut pas arriver à ce genre de manquements. Donc, pour me résumer, on doit prendre connaissance du code d'éthique et de déontologie, on doit le lire, l'exploiter et travailler avec responsabilité. Le journaliste responsable, c'est celui-là qui doit toujours se poser la question. Si je dis ça, si j'écris ces mots, est-ce que je ne peux pas les dire autrement pour éviter que ça puisse blesser l'autre? À l'époque, quand vous allez dans une rédaction, il y a toujours un dictionnaire qui est là.
0: Oui.
1: C'est pas pour rien, c'est pas parce que les gens veulent trop savoir, non. Parce que chaque mot a son sens et donc on doit utiliser le mot juste par rapport à son contexte. Et donc voilà, je vous encourage à faire davantage et personnellement je me réjouis que la radio nationale s'intéresse à ce genre de thématiques parce que en tant que radio nationale, il est de votre responsabilité également de traiter tous les sujets qui intéressent la société, y compris des thèmes sur la présomption d'innocence qui intéressent non seulement les journalistes mais tous les citoyens. Parce qu'aujourd'hui, souvent on se dit, ah, il a fait ça, ah, il a fait ceci, ah, il... alors qu'il n'y a pas une décision de justice. Ça aussi, on doit éduquer nos populations, on doit éduquer nos enfants, on doit éduquer tout le monde pour que la notion de la présomption d'innocence puisse être comprise par tout le monde et pas seulement par les journalistes.
0: Monsieur Ali Mohamed Mboudou, merci d'avoir répondu à nos questions.
1: Merci beaucoup à vous.
0: On rappelle aussi que vous êtes le responsable du département des affaires juridiques et de la coopération de la haute autorité des médias et de l'audiovisuel, la AMA. Mesdames, Messieurs, ainsi prend fin ce magazine spécial consacré à la notion de la présomption d'innocence dans les médias tchadiens. À la réalisation, Abdoulaye Touche, prise de son, Ahmad Ali Kicheri, et à la présentation, Omar Mohamed Ali. Merci à vous de nous avoir suivis. Restez à l'écoute du programme de la RNT. Au revoir.

Auditrices, auditeurs, bien-aimés dans le Seigneur, bonjour et bienvenue à votre rendez-vous pour la méditation catholique. Les textes bibliques proposés à notre méditation en ce 20e dimanche du temps ordinaire de l'année A sont les suivants. La première lecture est tirée du livre du prophète Isaïe au chapitre 56, le verset 1 et les versets 6 à 7. La deuxième lecture est extraite de la lettre de Saint Paul, apôtre aux Romains, au chapitre 11, les versets 13 à 15 et les versets 29 à 32. L'évangile est de Saint Matthieu au chapitre 15, les versets 21 à 28. Pour nous introduire dans la méditation de ces jours, nous accueillons avec joie l'abbé Stanislas Warwa, curé de la paroisse Sainte-Famille de Dembé. 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

Frères et sœurs en Christ, en ce 20e dimanche du temps ordinaire, la liturgie nous invite à contempler l'universalité de l'amour et du salut de Dieu. Le Seigneur ne ferme ses portes à personne. Il accueille tous ceux qui viennent à lui avec un cœur sincère et une foi véritable. Demandons-lui de nous donner une foi humble, persévérante et confiante, afin que nous sachions toujours nous tourner vers lui dans nos épreuves et accueillir chacun de nos frères et sœurs comme un enfant aimé de Dieu.

Évangile de Jésus-Christ selon saint Matthieu. En ce temps-là, partant de Génézareth, Jésus se retira dans la région de Tyr et de Sidon. Voici qu'une Cananéenne venue de ces territoires disait en criant « Prends pitié de moi, Seigneur, fils de David. Ma fille est tourmentée par un démon. » Mais il ne lui répondit pas un mot. Les disciples s'approchèrent pour lui demander « Renvoie-la, car elle nous poursuit de ses cris. » Jésus répondit « Je n'ai été envoyé qu'aux brebis perdues de la maison d'Israël. » Mais elle vint se prosterner devant lui en disant « Seigneur, viens à mon secours. » Il répondit « Il n'est pas bien de prendre le pain des enfants et de le jeter aux petits chiens. » Elle reprit « Oui, Seigneur, mais justement, les petits chiens mangent les miettes qui tombent de la table de leur maître. » Jésus répondit « Femme, grande est ta foi, que tout se passe pour toi comme tu le veux. » Et à l'heure même, sa fille fut guérie.

Cher frère Serge, cher auditeur de Radio Arc-en-Ciel, la parole de Dieu de ce dimanche nous adresse un message simple et fort. Dans le cœur de Dieu, personne n'est étranger. Le prophète Isaïe annonce que la maison du Seigneur sera une maison de prière pour tous les peuples. Et le psaume invite toutes les nations à louer Dieu. Et dans l'évangile, Jésus rencontre une femme cananéenne, une étrangère, qui vient lui demander la guérison de sa fille. Frères et sœurs, cette mère souffre et crie vers Jésus, mais les disciples veulent la renvoyer parce qu'elle dérange. Il entend son bruit, mais il ne voit pas sa douleur. Et Jésus, lui, regarde plus loin. Il découvre dans cette femme une foi courageuse, humble et persévérante. Et malgré le silence et les obstacles, elle ne se décourage pas. Elle continue de croire jusqu'à entendre cette parole. « Femme, grande est ta foi. Que tout se passe pour toi comme tu le veux. » Cher auditeur, cher frère et sœur, cette scène ressemble à certaines situations de notre vie au Tchad. Une veuve vient demander de l'aide et on lui répond « Reviens demain. » Un malade pauvre attend longtemps parce qu'il n'a pas le moyen de payer. Un jeune cherche du travail, mais il n'a ni relation ni recommandation. Une personne venant d'une autre région ou parlant une autre langue est parfois regardée avec méfiance. Et nous pouvons alors réagir comme les disciples. Qu'ils partent, qu'elles cessent de nous déranger. Et pourtant, frères et sœurs, derrière chaque cri, il y a souvent une souffrance. Derrière une demande répétée, il peut avoir une mère qui ne sait pas comment nourrir ses enfants. Un père sans travail, un jeune découragé ou une famille qui a tout perdu à cause de l'inondation, de l'insécurité ou du déplacement. Et Jésus nous apprend à ne pas juger selon l'origine, selon la langue, l'ethnie, selon la religion ou la situation sociale. La dignité d'une personne ne dépend ni de son argent, ni de ses relations, ni de sa région. La dignité vient de Dieu. Nous pouvons aller à l'église, nous pouvons connaître les prières, chanter avec ferveur, rester à l'église de matin jusqu'au soir. Mais si notre cœur reste fermé devant celui qui souffre, notre foi n'a pas encore porté tous ses fruits. Et Saint Paul nous rappelle également que le don et l'appel de Dieu sont irrévocables. Même lorsque nous tombons, Dieu ne retire pas son amour. Il nous invite toujours à revenir vers lui. Et peut-être, cher auditeur, priez-vous depuis longtemps pour une guérison? Priez-vous pour trouver un emploi, la réussite d'un enfant, la réconciliation dans votre foyer ou le retour de la paix? Vous avez parfois l'impression que Dieu garde le silence. Et l'exemple de la Cananéenne nous enseigne à ne pas abandonner. La foi ne consiste pas à prier une seule fois, puis à se décourager. Combien de fois on dit « Je priais et Dieu ne m'a pas entendu ». La foi consiste à rester devant Dieu avec confiance, même lorsque la réponse tarde. Cette semaine, posons-nous une question concrète. Qui suis-je tenté de repousser ou de ne pas écouter? Un voisin difficile? Un pauvre qui demande souvent? Une personne d'une autre communauté? Quelqu'un qui m'a offensé dans nos familles, dans nos paroisses, dans nos quartiers? Il ne devrait pas avoir des personnes considérées comme inutiles ou étrangères. Chers frères et sœurs, demandons au Seigneur un cœur capable d'écouter, un cœur capable d'accueillir et de persévérer dans la prière. Que nos paroisses, nos églises deviennent réellement des maisons ouvertes à tous et que notre pays apprenne à reconnaître en chaque personne un frère ou une sœur aimée de Dieu. Amen.

Auditrices et auditeurs bien-aimés du Seigneur, nous voici au terme de votre émission, la méditation catholique de ce 20e dimanche du temps ordinaire de l'année A. Nous rendons grâce à Dieu pour la richesse de sa parole et pour l'enseignement de l'abbé Stanislas Warwa qui nous a aidés à mieux comprendre que Dieu accueille tous ceux qui s'approchent de lui avec foi et confiance. À l'exemple de la femme canaïenne, nous sommes invités à persévérer dans la prière, même lorsque les réponses du Seigneur tardent à venir. Cette émission est une production de la radio Arc-en-Ciel, radio communautaire de l'archidiocèse de N'Djamena. À la présentation, je suis Dene Nadi Soulanoudinga Roseline. Était à sa réalisation, Abbé Carlo Marcouti Noubo Adina. Que le Seigneur augmente notre foi, fortifie notre espérance et ouvre nos cœurs à l'accueil de tous, afin que nous soyons autour de nous des témoins de son amour sans frontières. Au revoir et à dimanche.

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0: Cette semaine, le Tchad a célébré ses 66 ans d'indépendance, une semaine marquée par la solennité des commémorations, mais aussi par un geste fort, la grâce présidentielle accordée à des responsables politiques condamnés, un acte qui prolonge l'appel à la réconciliation et au dialogue lancé par le chef de l'État. Sur le terrain, le pays continue de se construire, les routes se bitument, les stades s'homologuent, les chantiers avancent. Bienvenue dans ce nouveau numéro de Côte du Palais Toumaï. La semaine a été dominée par les festivités du 66e anniversaire de l'indépendance. Le maréchal du Tchad, Mahamat Idriss Déby Itno, s'est adressé à la nation. Deux autres de marque ont rehaussé la cérémonie de prise d'armes le 11 août. Et quatre jours après son discours, le chef de l'État a concrétisé sa promesse en signant deux décrets de grâce présidentielle. La rubrique Actu en bref nous est présentée par Angal Toklop.
1: Une parole solennelle, une cérémonie aux couleurs de la nation, deux hôtes de marque et au bout de la semaine, un geste de pardon. Le 66e anniversaire de l'indépendance du Tchad aura été particulièrement riche en activités pour le président de la République, chef de l'État, le maréchal du Tchad, Mahamat Idriss Déby Itno. Le lundi 10 août, le président de la République s'adresse à la nation. Un discours qui dépasse la seule commémoration de l'indépendance. Il pose un regard sur le chemin parcouru et fixe les priorités de son mandat. À la tribune, un mot revient comme un fil conducteur, l'unité. Face aux conflits intercommunautaires, aux tensions politiques et aux menaces sécuritaires, le chef de l'État appelle à changer de paradigme. Prévenir plutôt que gérer les crises, réconcilier plutôt que diviser, faire de la justice un instrument de paix et renforcer la lutte contre la circulation illicite des armes. Le président de la République réaffirme également sa volonté de voir l'État produire des résultats concrets. Eau, électricité, éducation, santé, infrastructure, emploi des jeunes et décentralisation figurent parmi les priorités. Le chef de l'État interpelle les responsables publics sur leurs obligations et annonce le renforcement des descentes inopinées avec des sanctions à la clé. Le lendemain, la place de la nation devient le théâtre du 66e anniversaire de l'indépendance. Le maréchal du Tchad, Mahamat Idriss Déby Itno, chef suprême des armées, préside la cérémonie de prise d'armes. Après le dépôt d'une gerbe au monument aux morts, les forces de défense et de sécurité défilent devant la tribune officielle sous les regards des deux chefs d'État invités d'honneur. Il s'agit du président de la Refondation de Madagascar, colonel Michael Randriani Rina, et du président de la transition de Guinée-Bissau, général Orhan Tam, arrivé la veille. Mais la séquence présidentielle ne s'arrête pas aux célébrations. Quatre jours après l'annonce faite devant la nation, le chef de l'État concrétise son engagement en signant deux décrets. Le premier accorde la grâce présidentielle à 9 responsables politiques condamnés, dont Dr Succès Masra, leader du parti Les Transformateurs, et 8 chefs de partis politiques issus de l'ex-GCAP. Le second prévoit une remise partielle et collective de peine pour les détenus concernés, à l'exception de certaines catégories d'infractions. Un acte qui donne une traduction concrète au message de pardon lancé le 11 août 2026 et qui vient prolonger l'appel présidentiel à l'apaisement, au dialogue et à la réconciliation. De la parole à l'acte, la semaine présidentielle aura donc suivi un même fil, regarder le passé avec mémoire, affronter le présent avec fermeté et tenter d'ouvrir l'avenir par le dialogue. Le 11 août 2026 était une célébration. La grâce présidentielle, elle, en est déjà l'un des premiers prolongements.
0: La grâce présidentielle annoncée lors du message à la nation a été actée le 14 août. Pour décrypter la portée de cette mesure et ses implications sur l'unité nationale, nous recevons exceptionnellement dans Regard d'experts deux invités, Aziz Mamad Salé, secrétaire général du MPS, parti majoritaire, et Paimi Patake Albert, chef de file de l'opposition démocratique.
2: Quel est votre sentiment par rapport à la grâce présidentielle accordée par le chef de l'État aux responsables politiques?
3: Aujourd'hui, comme vous le notez, un certain nombre de prisonniers ont bénéficié de la grâce présidentielle. Nous ne pouvons qu'être satisfaits de la publication de ce décret. Il faut dire tout de suite également que ce pardon présidentiel aura tout son poids si cette grâce est considérée, non pas comme un quai d'arrivée, mais un quai de départ. La libération en elle-même ne produira pas d'énormes effets sur la scène politique tchadienne. Mais cette grâce présidentielle sera quelque chose d'extrêmement important dans la vie nationale si elle est considérée comme le point de départ d'une dynamique d'un apaisement encore plus grand. En termes d'ouverture, en termes d'échange, de sorte que on arrive à rassembler les forces politiques, tous les acteurs, dans une dynamique de reconstruction de notre pays. Nous avons énormément de défis, comme vous le savez. Je pense que l'acte pris par le chef de l'État va dans le bon sens. Et nous ne pouvons que l'encourager à faire de cette grâce, cette indulgence, un point de départ vers une ouverture plus grande, vers l'apaisement, vers l'inclusion.
4: Le président de la République a honoré son engagement. Et dans la droite ligne de sa politique, dont la base est liée sur la question du dialogue et de la réconciliation. Donc on voudrait vraiment à ce niveau saluer cela et appeler à ce que tout le monde puisse maintenant saisir cette main tendue. Et saisir cette main tendue, c'est essayer de changer de paradigme pour ne pas que ce soit un éternel recommencement. Le Tchad a besoin d'engagement, le Tchad a besoin de changement, le Tchad a besoin de développement. Et donc, il faut qu'on passe à une autre étape, à travers vraiment des échanges francs et sincères et qui ne soient guidés que par l'intérêt supérieur de la nation. Nous avons plus de 300 partis politiques. Chacun a sa ligne, chacun a ses statuts, ses règlements intérieurs et ses objectifs de gestion de gouvernance. Et donc, soit je crois que ce n'est pas antinomique que d'avoir de la discorde ou d'avoir des points de vue qui soient divergents. C'est le propre même de la démocratie. Et la vraie difficulté, c'est l'absence de sincérité. Il y a des dialogues qui se font, des engagements qui se font, et finalement, en réalité, c'est d'autres agendas qui sortent. Donc vraiment, le vœu, c'est qu'il y ait un dialogue sincère. Nous avons, avec le nouveau cadre de concertation des partis politiques, une vision avec l'opposition et la majorité qui sont là. S'il y a d'autres voix qui veulent aussi participer, je crois que c'est le vœu de tout le monde, c'est ouvert. Les textes même le permettent. Le mot du chef de l'État du 10 août dernier en appelle aussi à l'ouverture par rapport aux discussions, au dialogue, à toutes les sensibilités. Et donc on souhaiterait que vraiment le jeu se fasse débat à débat, idée à idée, et non des débats de rue ou non des débats de calculs politiques ou politiciens qui n'honorent pas le Tchad et qui vont malheureusement nous faire encore repartir dans les travers. Donc c'est cette idée de pouvoir avoir de la hauteur d'esprit et d'apprendre de ses erreurs. On ne peut pas faire l'éternel recommencement et à chaque fois les mêmes erreurs. Donc c'est l'appel que nous faisons à la plupart des partis politiques qui sont en marge ou qui soient d'opposition pour leur dire que c'est argument contre argument. Et le seul juge sera le peuple.
0: Pendant que le pays célébrait son indépendance, les chantiers d'infrastructures, eux, n'ont pas marqué une pause. Sur les axes Gassi-Durbali et Durbali-Massénia, les travaux de bitumage progressent. Nassour Nodjiti a suivi ces chantiers pour nous. C'est la rubrique Cuit des doux chantiers.
5: Si les voiries urbaines se construisent dans la cité capitale à un rythme soutenu, il en est de même pour les routes dans le Tchad profond. Sur fond propre de l'État, Les engins lourds sont actionnés partout et de nouveaux et anciens projets de bitumage prennent corps et forme. Pour cette semaine, votre magazine Écho du Palais a braqué ses caméras et fait voler ses drones sur le tronçon Gassi-Droubali et Droubali-Massénia. Sur le terrain, les réalisations sont visibles et palpables. Tout d'abord, commençons par la construction du tronçon Droubali-Massénia. Long de 58 km, l'exécution des travaux est confiée à l'entreprise Razel Tchad. Contrairement à Satom, dont les travaux sont aux arrêts en raison de la saison pluvieuse, ceux de Razel sont à l'œuvre même si par ailleurs les travaux de mise en œuvre du revêtement en béton bitumineux sont aux arrêts suite à la couverture intégrale de 20 km disponible actuellement. Sur l'axe Droubali-Massénia, la niveleuse et le compacteur sont à l'œuvre sous la supervision des ingénieurs des travaux de la société Razel Tchad. Ils renforcent les accotements à l'effet de protéger la chaussée et faciliter le ruissellement des eaux pluviales. À cela s'ajoutent les travaux de fossés bétonnés et de bordures pour le ruissellement des eaux de la chaussée. Bref, étant donné que les objectifs de la caméra et du drone ne mentent pas, sur place, l'on a pu se rendre à l'évidence que le tronçon de 20 km est totalement achevé, conformément au chronogramme, comme le confirme ici le ministre des Infrastructures, du Désenclavement et de l'Entretien routier, Amir Idriss Kourda.
6: Sur ce tronçon, on avance très bien. Lors de notre descente, nous avons évalué, analysé et constaté que les travaux avancent très bien sur cet axe. À l'instant T, les travaux, les premiers lots de 20 km ont été complètement bitumés sur cet axe. Et les restes de travaux continuent sur les ouvrages, la réalisation des ouvrages et l'entretien aussi des points critiques.
5: À chaque entreprise de construction des routes, sa politique sociale. À Razel Tchad, la sienne. Pour immortaliser son passage dans la localité, elle a offert à la ville de Droubali une base vie construite en matériaux définitifs et fait donation d'un château d'eau équipé de panneaux solaires pour l'instant dans l'un des deux gros villages se trouvant le long du trajet. Fini l'étape Droubali-Massénia. Nous redescendons sur les travaux de réhabilitation et de bitumage de la route N'Djamena-Massénia, plus particulièrement la section 2 du PK54 à Droubali. Là, les travaux de mise en œuvre du revêtement en béton bitumineux sont à l'arrêt pour cause de la saison pluvieuse. L'entreprise Satom a eu à bitumer une dizaine de kilomètres peu avant la saison pluvieuse. Par contre, pour la section 1 de Gassi au PK54, réalisée par Satom et réceptionnée techniquement il y a quelques années, l'entreprise a été sommée par le ministre des Infrastructures, du Désenclavement et de l'Entretien routier, Amir Idriss Kourda, à reprendre les travaux sur ses propres fonds en raison de la dégradation avancée de la chaussée. Des points critiques entravant le trafic sont perceptibles partout.
6: Il faut le rappeler que cet axe est subdivisé en deux grandes parties, c'est-à-dire réalisé par deux entreprises différentes. Le premier lot concerne Gassi-Droubali. Nous avons constaté que des infrastructures qui ont été réalisées il y a cela plus de 10 ans se sont fortement dégradées. Pourtant, elles ont été réceptionnées partiellement. Et donc, ces infrastructures fortement dégradées, face à cette situation, j'ai instruit l'entreprise Soja Satom de reprendre à ses frais ces travaux conformément au cahier des charges.
5: Technicien du domaine, le ministre des Infrastructures, Amir Idriss Kourda, déclare tenir les entreprises contractantes à l'œil. Tout manquement est imputable à cette dernière et les travaux seront repris à ses frais.
6: Il n'est pas question que l'État ou les contribuables apportent ou supportent les coûts, n'est-ce pas, de la correction ou de la réparation de ces malfaçons qui sont imputables à l'entreprise. Aucune complaisance ne sera accordée en matière de qualité des ouvrages publics, n'est-ce pas, sur l'ensemble du territoire national. C'est-à-dire que en suivant la vision du chef de l'État, non seulement de réaliser des infrastructures et faire un suivi évaluation, mais il faut qu'il y ait la qualité. Donc, raison pour laquelle nous avons mis un accent particulier sur la qualité, et je peux rassurer, n'est-ce pas, la population que nous exécutons des infrastructures de qualité, modernes, durables, résilientes et fonctionnelles.
5: Kilomètre après kilomètre, les routes asphaltées du Tchad se construisent sous le magistère du président de la République, chef de l'État, le maréchal du Tchad, Mohamed Idriss Déby Itno.
0: Derrière les bitumes, il y a des vies qui changent, des trajectoires raccourcies, des marchandises qui circulent, des villages qui respirent. Les usagers de cet axe essentiel témoignent des transformations en cours.
7: Le goudron, c'est bon. Quel est-ce qu'on a manqué ici, là? Il y a l'hôpital, l'école, l'eau. Quel est-ce qu'on manque beaucoup, là? C'est tout ça, c'est l'eau seulement. Pour chercher l'eau, mais on ne trouve même pas l'eau pour avoir. On prend de l'eau du marégo pour en train de boire. S'il y a un cas de maladie, même là, on cherche la moto pour déplacer, même c'est difficile pour aller à l'hôpital à Dubrari. On veut l'hôpital avec l'école. Et les gens ici, ça demande absolument, s'il n'y a pas école, là, ça ne marche même pas avec le marché aussi.
8: La fois passée, je suis allé là-bas, là. C'est qu'ils ont fait là, c'est bon. Ça va quand même, c'est quelque chose qui va durer longtemps.
9: Le Razel est en train de faire un bon tranchée au niveau de Massenia Durbali. L'épaisseur de goudron est à 30 à 50. C'est là que les populations aiment cela.
2: Dieu merci, une partie du tronçon bitumé est vraiment bien construite. Auparavant, on souffrait énormément sur ces trajets. Il nous reste la construction du Dodan. Le village est assez grand. Nous avons les petits-enfants et sans Dodan, pour limiter la vitesse, c'est un danger. Que Dieu bénisse le président. Il nous a construit la route. Par le passé, cette zone est à la fois boiseuse et boisée. Chaque année, les voitures administratives et civiles ne font que s'embourber ici. Nous, villageois, ne faisons que pousser ces voitures. Dieu merci, on va désormais se reposer.
0: L'homologation du stade maréchal du Tchad, Idriss Déby Itno de Mandiafa, ouvre une nouvelle ère pour le sport tchadien. Pour la première fois depuis des années, en plus de l'équipe nationale Lesawo, les clubs champions Aiglon FC et ASPIC joueront leur compétition africaine à domicile devant leur public. Un symbole fort, une avancée historique.
10: Le 6 août 2026, dans la grande salle de la CAF au Caire, les boules s'égrènent. Le tirage au sort des compétitions interclubs de la CAF 2026-2027 est en cours. Les noms des adversaires tombent. Pour deux clubs tchadiens, c'est un moment historique. L'Aiglon FC et l'ASPICI connaissent leurs adversaires. L'Aiglon FC, champion du Tchad, affrontera Sidi Mabouna, une équipe éthiopienne, au tour préliminatoire de la Ligue des champions africaines. Son vice-champion, l'ASPICI, jouera contre CEO Korogo de Côte d'Ivoire en Coupe de Confédération. Les deux représentants du Tchad pourront surtout jouer devant leur public chez eux, en N'Djamena. Une première depuis des années, une première rendue possible par un événement majeur, l'homologation du stade Maréchal du Tchad Idriss Déby Itno de Mangafa. Derrière cette homologation se cache la fin d'une anomalie, celle de voir notre équipe nationale, les Sao, jouer ses matchs à l'étranger. C'est le début d'une nouvelle ère où les Sao, toutes disciplines confondues, vont enfin pouvoir vibrer, gagner et communier avec leur public sur leur propre installation. En effet, pendant près de 5 ans, les clubs et l'équipe nationale tchadien ont été contraints de jouer leurs matchs à l'étranger, faute d'installations certifiées. Au Cameroun, au Maroc, en Côte d'Ivoire, un handicap immense, une perte à la fois sportive, financière et morale. Aujourd'hui, grâce à l'homologation du stade de Mangafa, cette page est tournée. Un stade homologué n'est pas un stade ordinaire, c'est un stade qui répond à des critères stricts fixés par des fédérations internationales, les plus en vue étant la FIFA pour le football et le World Athletic pour l'athlétisme. Le stade de Mangafa a suivi tout ce processus, des travaux additionnels ont été réalisés, des inspections ont eu lieu et le certificat d'homologation est tombé. Le directeur général des sports, Adoum Netcho Abo, revient sur ce cheminement.
11: La Fédération internationale de football, tout comme la Fédération africaine, ont des standards bien définis qui permettent de valider un stade qui doit abriter les compétitions, les différentes compétitions. L'homologation, c'est tout un processus. C'est tout un processus qui commence d'abord par l'inspection du stade par les experts de la Fédération internationale de football et ceux de la CAF qui essayent de voir est-ce que le stade tel qu'il est construit, répond aux normes. Cette vérification concerne les vestiaires, ça concerne les sièges, ça concerne également les questions de sécurité.
10: Mais le travail ne s'arrête pas là. Le stade Idriss Mohamed Ouya, réfectionné et réinauguré il y a quelques mois, pourrait à son tour obtenir son certificat pour accueillir des compétitions dans certaines catégories. Une perspective qui renforcerait encore l'attractivité sportive du Tchad, à en croire le directeur général des sports, Adoum Netcho Abo.
11: Dans la pratique, ça change énormément les choses. Ça change beaucoup de choses. C'est déjà, en l'absence d'un stade homologué dans un pays, l'équipe nationale est obligée de jouer à l'extérieur. L'avantage n'est pas qu'au niveau de l'équipe nationale, mais l'avantage se trouve aussi au niveau de nos clubs. Nos clubs qui sont qualifiés cette année pour les compétitions au niveau africain, c'est grâce à l'homologation de ce stade-là. Parce que chaque équipe qui s'est qualifiée doit disposer d'un terrain homologué au pays.
10: À l'origine de ce processus, il y a une demande de la Fédération tchadienne de football association adressée à la FIFA, ouvrant la voie à une homologation provisoire plus définitive. Un long chemin, mais un chemin nécessaire. Le président de la Fédération, Tahir Olley Hassan, salue cette avancée historique. Mais l'entretien, la maintenance, l'investissement continu, fait-il savoir, sont indispensables pour maintenir le niveau.
12: Pour un pays, disposer quand même des infrastructures sportives est une importance capitale. Parce que le développement du sport, d'abord, repose sur les infrastructures. Sans infrastructures, on ne peut même pas parler de la pratique du sport. La construction de cette stade, quand même, est venue à point nommé pour permettre à ce que, d'abord, au sport en général et le football en particulier, d'avoir un cadre idéal. Parce que c'est un grand stade, presque de 33 000 places, et un stade qui répond aux normes internationales. Et cet stade qui a permis à ce que les Tchad puissent avoir aujourd'hui un stade homologué aux normes CAF FIFA, qui peut accueillir toutes les compétitions internationales.
10: Cette dynamique sportive n'est pas le fruit du hasard. Elle s'inscrit dans la vision du président de la République, le maréchal du Tchad, Mohamed Idriss Déby Itno, exprimé dans le chantier 4 de son programme politique intitulé « Refonder le système éducatif et bâtir un plan ambitieux pour la jeunesse et les sports ». Le stade de Mangafa est une première étape. Les réhabilitations vont continuer. D'autres installations s'ajouteront à la liste. Et derrière, la promesse d'un Tchad capable d'accueillir un jour une Coupe d'Afrique des Nations. Tahir Olley Hassan, président de la Fédération, se veut optimiste.
12: Nous sommes sur le bon chemin et le gouvernement est quand même en train de faire des efforts. C'est là où il faut déjà commencer à s'allier ces efforts et demander encore plus. Donc voilà, ce n'est pas encore suffisant, il faut qu'on puisse continuer sur ce chemin et arriver à quand même rivaliser avec les autres. Je voudrais d'abord remercier le gouvernement et plus particulièrement le maréchal du Tchad, président de la République, chef de l'État, pour quand même ses efforts fournis dans le cadre de l'amélioration des infrastructures sportives. Pour avoir des résultats, il faut investir sans calculer et les résultats viendront après quelques années. Nous sommes convaincus qu'avec des investissements massifs, on pourra quand même espérer quand même récolter les dividendes.
10: Derrière ces stades, une homologation. Derrière cette homologation, une vision, celle d'un Tchad qui retrouve ses compétitions, ses talents et sa fierté. Le chemin est encore long. D'autres stades doivent être construits, réhabilités, entretenus. Mais une chose est sûre, le Tchad a repris sa place sur la carte du football africain.
0: Cette semaine encore, le Tchad n'a pas chômé. Célébration, réconciliation, construction, compétition. La semaine a été dense, mais le cap reste le même. Avancer ensemble. À la semaine prochaine pour un nouveau numéro d'Écho du Palais d'Oumaye.

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3: là. Monsieur, il faut faire la différence. Ancien Agra, à la blouse. Vous savez Midami directeur. Oh, là, ça vient
2: bon,
3: gars.
2: Bon,
3: mais c'est au même directeur.
2: Ah, il est là, il est là.
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2: 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Ma guéri, parce que dit pas. Paris, école, ne pas directeur, pas rapide, d'amour.
3: Ah, directeur principal, Rodrigue.
2: Ah, oui. Directeur, toi, y aller.
3: Ah,
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3: là. 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
3: comment il croit que moi je suis là pour les handicapés hein. Il vient matin comme ça, là, il veut inscrire les handicapés. Handicapés, là, qu'est-ce que je vais faire avec les handicapés ici hein? Les handicapés, là, pour les gérer, c'est difficile, difficile, difficile. Hein? Malchance comme ça, là.
4: Mais ce directeur principal, là, je l'attends comme ça pour la situation. Je le vois même pas, ça veut dire quoi? Hein? Mon guébé, toi, mille toda. Hein? Jusqu'à Erne Koulou, Mou, Rodrigue. Le directeur principal carré de la situation à même coup parce que bossa ngimba car malema n'a pas compte rendu et finalement je reste comme ça au bureau du matin jusqu'au soir hein? Ça c'est un manque de respect, c'est pas normal, c'est pas normal. Bon maintenant là faut qu'à m'a barré téléphone ya kago. Oui allô réseau allô monsieur le directeur. Allô, Rodrigue. Bon, maintenant là, comme n'importe quoi, qu'un téléphone n'ombre mon nom d'un, moi et ma cau d'aide, vraiment.
5: Directeur. Bonjour, directeur.
6: Je reste quoi, bâtard? Ça va?
5: Benoît.
6: Ancien.
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6: Là, Benoît.
5: Mais j'ai vu.
6: Sonsei.
5: Sodu.
6: Il faut demander des gammes que des moments qui va au retour des bâtards.
5: Non.
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5: directeur
6: ji jade se droit le quota le sida de elef toi même tu vas venir avec 5 élèves pour les inscrire et à l'école ici là vous les enseignants vous êtes 50. Si chaque ancien doit amener 5 élèves là, ça fait 250 ou 225, je
5: sais pas. Directeur, ça là, c'est à part, ça c'est de business. Business de ces darada. À ce moment-là, il m'a dit qu'il n'y a pas de problème. Il n'y a pas de problème. Ah, là, il
6: n'y a pas de problème. Hein?
5: Moi, je connais. Moi, je connais. Je connais. makinga le même discours makinga makari mais quel mag mi ne ya accordé le
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5: là le directeur
6: oui
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6: ni donc attends on va trouver une solution
5: ah d'accord
6: maintenant là tu vas m'amener d'abord les 10 élèves pour moi là les 5 pour toi là c'est après
5: Non, je te dis que le malade a quitté ma préparée, madame Nétara.
6: Mais l'académie, quand il y a 10 ans, malade.
5: Marine, marine. Il faut t'assurer, marine, net, ma carré.
6: Bien sûr.
5: Mais je ne voulais pas, maman, tu as un business, tu as un tout.
6: Dame, à maman, à l'inscription, maman, garder le silence sur moi.
5: Non, je te dis, il y a pas de temps, il y a un billet.
6: Hein?
5: Ah, mais je ne veux pas, tout le monde, je veux dire, qu'est-ce que c'est que ça? Et Google, ma carré, il y a un billet.
6: D'accord.
5: Ah.
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6: D'accord.
5: Ya
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5: D'accord, merci.
6: Il est set.
5: Ah.
6: OK. Mais que dis ça comme il doit là.
5: Ah, makari, ma de kari ya jete. Ma de kari ba. Ah, voilà. Aha.
6: Na batano. Hein? André.
7: Oui, bonjour.
6: Ah, inspecteur.
7: Oui.
6: Bonjour.
7: Mais d'abord, Mais hier, j'ai passé tout mon temps à t'appeler et tu ne décroches pas.
6: Non, je ne décroche pas, mais tu n'as pas à moi résoudre.
7: Non, non, non, non, non, non, non. Ton chef là, même à n'importe quelle heure, 24 heures, 2 heures, 1 heure, Bambarikou, tu dois décrocher.
6: Non, parce mais là,
7: il y a quelque chose.
6: Moi, j'ai décroché, inspecteur. Moi, j'ai décroché. Mais le problème du réseau. Comment je ne veux pas décrocher ton appel?
7: Non, non, non.
6: Décrocher l'appel, Léal, bye-bye.
7: Je te dis, prochainement, là, il ne faut pas faire ça. Je suis ton chef et je resterai toujours ton chef.
6: Je n'ai pas dit le contraire, simplement là.
7: Voilà.
6: Hein? Mais problème réseau. Il faut qu'il y ait un réseau, là, il
7: faudra bien. Bon, laissons ces problèmes de réseau là à côté. D'abord, je suis venu là. C'est pour quelque chose de très sérieux.
6: Aïe, qu'est-ce qui se passe?
7: Parce que Minga appelle le boss. Minga appelle le boss. Nguyen Akarman, Minga n'aime la situation, le marne.
6: La situation,
7: de l'inscription d'une manière générale de l'école. Il faut que dans la situation, il faut que je ne me bosse pas tout le monde.
6: Mais, inspecteur,
7: oui.
6: Situation, il y a une école de commande, inscription de ça?
7: Non.
6: Hein?
7: Je ne suis pas en train de faire ça. Hein? Je ne suis pas en train de faire ça. Je ne suis pas en train de faire ça. Je ne suis pas en Hein? Donc, à la situation, bah, quand même, quand la situation, quand boss, toi.
6: Retard, fils de renseignement, t'as.
7: Non, mais fils de renseignement, boss, ou là, maman, kaisi tout.
6: Ah, il y a déjà des fils de renseignement,
7: boss. Maman, kaisi tout, là. Donc, il y a une situation, gousse, délé, faut qu'il y ait. Non, j'ai déjà un mot.
6: Inspecteur.
7: Oui.
6: Il y a un mille là, ou l'inscription, là. Les parents d'élèves, là, viennent juste pour chercher le fils de renseignement. Ils n'ont pas encore perçu l'argent de leur salaire. Donc, il n'y a pas d'inscription encore. Hein?
7: Et Namdi, Aura Mission et Aloua. Aura Mission, ça, Aura Mission.
6: Mission, est-ce que Mission et Aloua, ça va?
7: Oui, mais Aouin, quand j'ai dit Mission, les noyés, il a été bon, loi. Hein? J'ai Mission, les mecs, l'offrande de maintenant, a été bon. Donc, marade situation, là, toi, après, on va gérer ça.
6: Et d'ailleurs, quand moi, quand boss nous
7: ouais
6: hein
7: malé même tout inspecteur
6: moi inspecteur mais pour mes directeurs
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3: gain normal
7: 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Nga du golden gangle.
3: Ah inspecteur.
7: Oui.
3: Et est-ce que handicapé crack handicapé obas?
7: Pourquoi pas?
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3: 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Ah de que ça attaque que handicapé goto kambit?
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Mesdames, mesdames et messieurs, bonjour, bonjour le soleil, bonjour le jour, bonjour le Tchad profond, et surtout bienvenue dans cette tranche d'antenne baptisée le matinal de Radio Tchad, le poste national. Nous sommes lundi 17 août 2026, et dans ces studios, il fait déjà 5 heures et bientôt 2 minutes. Ainsi commence la matinale du lundi 17 août 2026, premier jour de la semaine 34. C'est aussi le premier jour de la semaine civile standard. Et pour vous amener à destination et dans les bonnes conditions, une équipe détail s'installe. Et depuis déjà 2 minutes, elle est composée d'Agidi Rigobert devant les machines à Dingalma et couvre encore la console numérique. La régie d'antenne dans cette matinée. Et surtout, à partir de 7h, il s'agit de Fatime Kayamalato qui va devoir s'installer à partir de 7h pour gérer la régie d'antenne. Casque, micro, parole, animation, présentation. C'est l'enfant chéri Benny Dabéchir Téléboune qui vous dit bonjour une fois de plus. 5h03, très rapidement je vous donne le menu. Tout de suite, quelques sonorités musicales pour nous permettre de nous redresser. De quitter notre couchage ou encore d'avoir une position confortable d'écoute. Même si on est allongé, il faudrait que les yeux soient ouverts et les oreilles bien tendues afin de pouvoir suivre le programme de matinale numéro 2 de la semaine. Numéro 1, autant pour moi, c'est lundi nous sommes. Radio Santé, c'est à partir de 5h15, 5h30, votre horoscope du jour, 5h40, expression française, et à partir de 6h00, vous aurez le mot d'anniversaire, le prénom du jour, 6h15, radio service, premier volet, 6h25, la page publicitaire, 6h30, chat actualité matin, et à 7h00, fin du programme en français, et début de nos programmes en langue locale. Voilà pour le menu, messieurs et dames. Alors, on s'accroche et c'est parti très rapidement avec Dunia de Diogo, le maestro, paix à son âme, et Mandoué. Dunia, je dis bonjour le jour à tous ceux qui sont debout, ceux qui ont les yeux ouverts déjà, ceux qui ont placé la bille de leur récepteur sur la 94.5 MHz. Et surtout, ceux qui nous suivent depuis le province, il y en a quelques-uns qui sont déjà à l'écoute, je vous dis bonjour. Bonjour à ceux qui nous suivent depuis le 10 ans de ce mandat de Ndjamena. Je vous dis, le jour se lève, le monde appartient à ceux qui se lèvent tôt.

Ah ouais, c'est Donian de Diogo, personne âme et Mandoui Célestin sur la fréquence 94.5 MHz. Tu as le poste national, le jour se lève déjà, nous sommes en place. Et pour vous tenir compagnie jusqu'à 7h, heure d'Afrique centrale, si nous avons déjà les yeux ouverts, c'est que nous existons. Et exister, c'est naître à soi-même et prendre part, prendre sa part des risques, être qui l'on est. Être existant, c'est devenir consistant et réaliser l'expérience d'être pleinement soi, de s'accomplir et de s'incarner. Bien sûr. Dans la société, il va falloir vraiment que nous bougeons, il va falloir que nous imposons notre existence dans la société pour dire que on n'est pas de passage seulement sur Terre et de manière figurative. Donc, il faudrait prouver qu'on existe et par des actes concrets, par des actions ou encore en laissant des projets derrière soi, même si ce n'était pas accompli, que les enfants trouvent au moins quelque chose sur quoi se reposer. C'est ça l'essentiel. Donc il va falloir qu'on se batte matin, midi, soir. Il ne faut pas qu'on se dise que non, on est épuisé, non, je suis fatigué, non, je ne peux pas. Non, pour un être humain, il faut se battre, il faut courir tous les jours, matin, midi, soir, afin que vous ayez à couronner votre rêve. Nous allons devoir continuer la musique et en attendant la première rubrique Radio Santé, c'est à partir de 5h15, mais nous avons sur notre platine un autre titre, Eko Manga, oui, c'est Eko Manga de Gazonga, personnellement. Aujourd'hui, on commence la matinée avec des sonorités qui nous envoient droit à se dire que pourquoi. Et moi, je vous dis non, il ne faut pas dire pourquoi on est là, pourquoi je n'ai pas ça, pourquoi c'est moi, pourquoi c'est tout le temps, ça tombe sur moi, non. Il faut se dire que vous êtes chanceux parce que vous avez les yeux ouverts jusqu'à aujourd'hui. Si vous êtes en bon état, dans une santé parfaite, il faut se dire, j'ai de la chance. Il ne faut pas dire que pourquoi non, pourquoi moi, pourquoi tout ça et tout ça. Il faut dire que vraiment, j'ai de la chance. Et je voudrais bien peut-être qu'il y a des choses qui sont prévues pour moi. Et ce n'est pas seulement encore temps. Il va falloir que vous patientez un tout petit peu, redoublez vos efforts, de courage. Et peut-être que quand la cloche va sonner, votre part tombera, même si c'est du ciel. Mesdames et messieurs, Maître Gazonga Personam, Eko Manga. C'est pour dire bonjour à nos aînés qui nous suivent depuis le quartier Ardem Djoumbal. Ils sont nombreux sur le programme de la Radio Tchad. Et comme c'est Gazonga qui passe en fond sonore, alors là, on ne peut pas s'empêcher de faire un clin d'œil. Allez, on écoute.

0: Et Manga, Maître Gazonga, mesdames, messieurs, je disais tantôt, la vie n'est pas qu'une simple survie. Elle offre une opportunité unique de donner un sens à nos actions et aussi de surmonter des épreuves et de bâtir une existence qui correspond plutôt que de pouvoir faire plaisir aux autres. Parce qu'il y a des gens qui cèdent très facilement au plaisir des autres, même pour se marier. Hein, ils se marient pour faire plaisir aux autres et non faire plaisir à eux-mêmes. Si déjà on accepte qu'on nous donne la femme qu'on n'a pas peut-être connue, qu'on n'a pas aimée, qu'on n'a pas voulu, ça c'est une manière de faire plaisir aux autres. Alors, raison pour laquelle aujourd'hui, si on essaie de voir autour de nous, il n'y a pas de mariage qui dure longtemps. Au bout de 2 ans, 3 ans, top, ça part. Et puis, on s'en fout. Peut-être que le garçon va pouvoir se débrouiller pour se remarier ou la femme va devoir se battre pour s'attraper un homme. Nous sommes à 5h17, mesdames et messieurs, nous faisons place à Caldor avec sa rubrique Radio Santé. Bonjour.
1: Le stress post-traumatique, ses causes, ses manifestations et la piste de solution est le thème de votre magazine, rubrique Santé de ce matin. Alors, monsieur Stéphane, bonjour.
2: Bonjour, monsieur Caldor.
1: Merci d'avoir accepté venir tôt dans le studio 3 de la Radio Diffusion Nationale Tchadienne et ça ne vous gêne pas de quitter Farch et venir ici.
2: Ah, quand le service le demande, on est obligé de venir.
1: D'accord,
2: c'est un devoir.
1: Merci de votre disponibilité, mais sans plus tarder, la toute première question que nous aimerions vous poser, c'est quoi un stress post-traumatique?
2: Un stress post-traumatique, c'est simplement une détresse psychologique qui s'installe chez quelqu'un qui a été un acteur direct d'une situation qui est une situation catastrophique ou qui a été témoin d'une situation qui a été une situation dure à vivre simplement.
1: Vous venez de nous définir ce qu'on appelle le stress post-traumatique, Monsieur Stéphane. Quels sont les symptômes du stress post-traumatique?
2: Alors, les symptômes du stress post-traumatique sont assez nombreux. Ils sont simplement catégorisés. Alors, la première catégorie de symptômes du stress post-traumatique, c'est simplement de l'évitement, d'accord? Quelqu'un qui a été confronté à une situation qui a été difficile de vivre, cette personne évite psychologiquement cette situation-là. Ça, c'est la première catégorie. La deuxième catégorie des symptômes, c'est l'hypervigilance. D'accord. L'hypervigilance, ça se manifeste au fait que la personne est tout le temps tendue, de mauvaise humeur, qui a des troubles de sommeil ou qui a des activités physiques ou psychologiques assez bouleversées. Ce n'est pas tout à fait normal comme chez d'autres personnes. Il y a également les flashbacks qui se manifestent chez cette personne-là. Les flashbacks, c'est quoi? C'est que quand la personne reste comme ça, il y a de ces événements-là qui reviennent et qui font une intrusion, une irruption directe dans le psyché de la personne. D'accord? Donc, il y a de ces symptômes, mais il y a également les symptômes de cognition négative. C'est-à-dire la personne a une perception plus ou moins négative d'elle-même, mais aussi de tout ce qui l'entoure. Donc, globalement, ces 4 symptômes-là sont des symptômes qui sont les plus reconnus. Quand on parle de quelqu'un qui a subi une situation de choc, d'accord, ces situations-là, ça peut être, par exemple, des catastrophes naturelles, ça peut être, par exemple, des guerres, ça peut être, par exemple, des viols sexuels, ainsi de suite. Donc, ces événements font que cette personne vit psychologiquement très mal cette situation-là.
1: Monsieur Stéphane, en dehors de ces 4 symptômes que vous venez de citer, est-ce qu'il n'y a pas d'autres symptômes?
2: Bien sûr, il y a d'autres symptômes, sauf que ce que je viens de citer, c'est les grandes catégories de symptômes qu'on peut retrouver chez quelqu'un. Donc, à l'intérieur, il y a encore d'autres symptômes qu'on va regarder quand on va soumettre la personne, par exemple, à des échelles, à des tests, pour confirmer effectivement que c'est du stress post-traumatique qui se manifeste chez cette personne-là.
1: Merci. Alors, Monsieur Stéphane, quelles sont les causes du stress post-traumatique?
2: Alors, comme je venais de le dire, en général, les causes du stress post-traumatique, le stress post-traumatique, c'est que quand quelqu'un a rencontré le réel de la mort, d'accord, c'est ce que je viens de dire tout à l'heure, par exemple, ça peut être les catastrophes naturelles, d'accord, les tremblements de terre, les inondations, par exemple, qu'on a aujourd'hui, dans tout le Tchad, peut faire que quelqu'un vivrait plus tard le stress post-traumatique. Les guerres, par exemple, ça peut amener quelqu'un à vivre le stress post-traumatique. On a encore des événements comme des tremblements de terre, des accidents, des viols. Tous ces éléments, toutes ces situations-là sont des facteurs favorisant l'émergence du stress post-traumatique.
1: Mesdames et messieurs, vous êtes bel et bien sur les ondes de la radiodiffusion nationale tchadienne et vous suivez votre magazine Santé pour tous. Santé pour tous parle aujourd'hui du stress post-traumatique, ses causes, ses manifestations et la piste de solution, bien sûr. Et nous avons comme invité le psychoclinicien et psychopathologue Monsieur Stéphane Atokari. Alors, Stéphane, vous exercez au camp des réfugiés et retournez à l'est du pays. Comment vous gérez les causes du stress post-traumatique?
2: Oui, j'exerce au camp des réfugiés et des retournés de l'est. Ce sont des cas que nous rencontrons souvent. Mais dans les limites institutionnelles de l'organisation dans laquelle je travaille, nous mettons en place, par exemple, l'écoute active. L'écoute active, pour un psychologue, c'est cette capacité d'écouter quelqu'un sans toutefois le juger, l'amener à s'exprimer sur son mal. Parce qu'en fin de compte, pour la psychologie, pour le psychologue, le seul médicament qu'il peut prescrire, c'est l'expression, la libre expression. D'accord ? On amène cette personne à verbaliser sa douleur, à verbaliser le mal qu'il a encaissé au fond de lui. Parce que plus le mal il est encaissé, plus le jour où ça va éclater en très mal. D'accord ? Et en général, les gens qui vivent le stress post-traumatique, au moins 75% d'entre eux peuvent vivre des psychopathologies telles que la dépression. Et dans la dépression, par exemple, il y a des idées suicidaires qui peuvent se manifester. Il y a de l'anxiété que ces personnes-là vivent. Il y a cette peur quotidienne-là que ces personnes vivent. Donc, tant que ces personnes n'arrivent pas à s'exprimer sur leur vécu par rapport à la guerre, et ce n'est pas moi qui vais dresser le topo de tout ce qui se passe pendant la guerre. À l'Est, par exemple, ces retournés, ces réfugiés, ils ont assisté à des scènes qui ont été horribles, d'accord ? Le fait que quelqu'un qui vous est cher soit tué devant vous, le fait que quelqu'un vous attrape, vous ligote pendant plusieurs jours sans que vous ayez à manger, le fait, par exemple, que quelqu'un ait assisté à la tuerie de ses frères, et je m'en vais dans une certaine confidentialité, vous racontez, par exemple, cette histoire d'une dame qui, dans ma prise en charge, l'a racontée, d'accord ? Elle a trois de ses frères avec lesquels elle était en train de s'enfuir. Et au cours du chemin, trois de ses frères et sa fille également. Au cours du chemin, quand on les avait pris, on a voulu violer sa fille et ses frères, on dit que non, d'accord ? Ses frères, on dit qu'ils se sont opposés. Et là, tour à tour, ses frères ont été tués devant elle. On a tiré sur le premier, on lui a demandé, est-ce que tu veux qu'on viole ta fille ou pas, d'accord ? Et elle a dit non. Son deuxième frère encore a été abattu devant elle. Troisièmement, son frère qui était proche d'elle, à côté d'elle, a été tiré sur la tête. Est-ce que vous voyez un peu ? Donc, cette personne-là a été témoin direct de tout ce qui s'est passé, d'accord ? Donc, là, quand on se rend compte que véritablement, c'est quelqu'un qui est en train de souffrir du stress post-traumatique. Parce qu'après ça, elle se dit qu'à chaque fois quand je dors, je fais toujours des cauchemars à ce propos-là. Quand j'ai un peu de sommeil, parce que le sommeil, quand on est dans le stress post-traumatique, on n'arrive pratiquement pas à dormir. Parce que ces idées-là reviennent toujours. Et parfois, lorsqu'on est simple, on est dans ces idées-là, on n'arrive plus à dormir. Le sommeil ne vient plus. On a un trouble de sommeil également qui s'installe. D'accord. Et à tout bout de chemin, quand on marche, on voit quelqu'un qui ressemble peut-être à celui qui a tué notre frère. Ça peut nous mettre mal à l'aise. Ça peut nous donner... Même parfois, quand ces personnes se retrouvent dans une situation similaire à celle qui s'était passée, il y a par exemple le fait que ces personnes-là transpirent beaucoup et n'arrivent même plus à respirer. Parce qu'on a l'impression de revivre la même situation. Et c'est ça les flashbacks en réalité. C'est ça les flashbacks. Et ces personnes-là peuvent s'évanouir même sur le champ parce qu'on a l'impression... C'est la même situation qu'on est en train de revivre. Donc, là où j'exerce, il y a de ces cas-là qui sont fréquents, mais avec la prise en charge, avec l'écoute active surtout, ça permet d'apaiser quand même ces symptômes-là. Et dans l'écoute active, c'est amener la personne à être, à se livrer, comme je l'ai dit, mais surtout de gagner la confiance et de garder la confidentialité de la personne quand on est en train d'exercer comme ça. Donc, en exprimant, en revenant sur ce qui s'était passé, la personne arrive quand même à dégager un petit peu de tout ce qui est stress, tout ce qui est douleur qu'elle a encaissé pendant ces moments-là.
1: Et la prise en charge de ces cas, est-ce que ça va prendre un peu du temps?
2: Oui, oui. Dans le cadre de l'organisation dans laquelle je travaille, vous savez que c'est des milliers de personnes que nous prenons en charge, des dizaines que nous rencontrons par jour. Donc, ce n'est pas évident de mettre en place une thérapie de longue durée qui puisse permettre de soulager complètement ces personnes-là. Tout du moins, nous leur donnons quelques pistes qui leur permettent eux-mêmes de se prendre d'abord en charge. Mais lorsqu'on est dans un contexte, par exemple, de cabinet, où la personne vient faire une consultance, oui, ça prend beaucoup de temps. Ça prend énormément de temps. Ça peut aller de 1 à 6 mois, cette prise en charge-là. Ça va dépendre du degré du stress post-traumatique que la personne est en train de vivre.
1: Et vu le nombre de ces personnes qui ont besoin d'une prise en charge, M. Atokar, est-ce que vous êtes nombreux à assurer cette charge?
2: Bien sûr, nous sommes assez nombreux à assurer cette charge, mais ce n'est pas toujours suffisant. Mmh. Et comme vous pouvez le constater, le travail du psychologue, ce n'est pas comme le travail du médecin où il vient, il donne du médicament et il s'en va. Non. Ce n'est pas non plus le travail des nutritionnistes qui vient, il donne peut-être à manger quelques plupunettes et puis c'est tout, ça s'arrête là. Non. Quand quelqu'un vient vous parler de sa douleur, en fin de compte, vous également, vous prenez cette douleur-là chez vous, sur vos épaules. Donc, même quand vous êtes nombreux, c'est toujours des cas difficiles à gérer. Et en fin de compte, même toi qui prends en charge, finalement, tu as besoin d'être aussi pris en charge. Parce que toutes ces douleurs, toutes ces souffrances que tu encaisses, c'est aussi difficile pour toi à un certain moment de vivre cela.
1: À M. Stéphane Atokari, devant le cas d'une personne qui veut se suicider, comment vous gérez ces cas?
2: Alors, les cas de suicide, oui. En général, il y a des tests qui sont également passés. Oui. Qui sont passés. Et là, pour un psychologue, si vous passez ce test et que vous voyez, par exemple, que le risque suicidaire il est assez grand, vous êtes obligé de sauver cette personne en disant aux personnes qui peuvent bien venir en aide à cette personne-là que non, cette personne va se suicider et donc il faut prendre les mesures nécessaires. D'accord? Ça peut être, par exemple, le fait que vous amenez cette personne dans un environnement où il ne peut pas se suicider. D'accord? Parce que quand la personne veut se suicider, c'est difficile. Quand il y a de ces cas, vous avez l'obligation de faire du signalement. D'accord? L'obligation du signalement. Parce que la vie de la personne est en danger. Donc, ça peut même être l'emprisonnement, c'est possible. D'accord? Mais cet emprisonnement, ce n'est pas pour faire du mal. C'est pour plutôt sauver cette personne-là. Ici au Tchad, nous n'avons peut-être pas de cellules psychiatriques, mais ailleurs, il y a des cellules psychiatriques où quand il y a des cas comme ça, on interne directement la personne.
1: C'est là où on appelle Cavano.
2: Le Cavano, oui.
1: Oui, le Cavano.
2: Donc, on prend cette personne, on l'amène là-bas et on l'interne complètement parce qu'il y a beaucoup de risques que cette personne se suicide. Et les psychiatres, encore, ils ont des médicaments, finalement, c'est ce que je voudrais. Nous et les psychiatres, contrairement, les psychologues et les psychiatres, la petite différence, c'est qu'eux, ils peuvent donner du médicament, contrairement à nous. Donc, quand il y a de ces risques également, eux, ils ont des antipsychotiques qui peuvent prescrire, des antidépresseurs qui peuvent prescrire à la personne pour la calmer un peu.
1: Alors, M. Stéphane, nous sommes arrivés à la fin de notre entretien de ce matin. Et que cela ne tienne, nous aurons encore l'opportunité de nous retrouver demain. Est-ce que vous aurez le temps de venir pour que nous puissions continuer avec la suite de cet entretien?
2: Effectivement, je serai là.
1: Merci, mesdames et messieurs. C'est pratiquement fini pour votre rubrique Radio Santé de ce matin. Je vous souhaite bonne journée de travail à toutes et à tous.

Et c'était effectivement Radio Santi avec Caldor. Le rendez-vous est pris pour demain pour le deuxième numéro du même thème, stress post-traumatique. En attendant, on reste en musique avec Koffi Olomide et n'oubliez pas que vous êtes sur la fréquence 94.5 MHz, Radio Tchad, le poste national.

Mesdames et messieurs, bienvenue dans la rubrique horoscope de ce lundi 17 août 2026, où le ciel est marqué par une tension entre Mars et Neptune qui brouille les ressentis, tandis que les trios Soleil, Jupiter et Mercure en Lion insufflent une énergie de feu et d'optimisme, incitant les signes à faire de la résistance face à la morosité de la rentrée. Les signes de feu, Bélier, Lion et Sagittaire nous soulignent ce qui suit. Vous profitez d'un bouclier vitaminé grâce au passage de Jupiter et du Soleil. Vos projets avancent fort, votre pouvoir d'action est maximal. Mais attention à la fatigue en fin de journée pour les Sagittaires. Alors, évitez de confondre vitesse et précipitation. Les signes de terre, Taureau, Vierge, Capricorne, nous articulent ce qui suit. Le besoin de structurer l'avenir se fait sentir en douceur. Quelques tensions relationnelles passagères ou des imprévus peuvent bousculer votre besoin de stabilité. Mais votre sens de l'organisation reste votre meilleure arme pour garder le cap. Les signes d'air, Gémeaux, Balancier, Verseau. Le dialogue permet de dissiper des petits malentendus. Vénus en Balance adoucit les échanges, mais demande de la sincérité dans vos choix. Le carré Mars-Neptune ou du jour peu exagéré, une contrariété relationnelle. Alors, relativisez. Et enfin, les signes d'eau, Cancer, Scorpion et Poisson nous disent ce qui suit. L'intuition est très forte en ce lundi, mais les ressentis peuvent être faussés par des légers flous matinaux. Besoin de calme et de s'entourer des personnes bienveillantes. Ne dramatisez pas une situation ambiguë. Laissez place à la simplicité. Chers auditeurs, auditrices, à l'écoute de Radio Tchad, rappelez-vous que l'astrologie est un guide, mais vous êtes le maître de votre destin. Utilisez les énergies cosmiques pour vous inspirer et vous motiver tout en restant acteur de vos choix et de vos actions. Alors, mesdames et messieurs, débutez au mieux votre journée.

0: C'est votre année, alors mesdames et messieurs, avancez, et puisque la vie change vite et la certitude n'existe pas, alors avancez de manière objective, ne soyez pas timide, soyez vraiment ambitieux et avec une allure beaucoup plus pleine de certitude et surtout avec de la confiance en soi, vous allez devoir arriver à réaliser les rêves que vous vous êtes fixés. Nous sommes à 5h42, place à la rubrique Expression française avec Nadej Demba Dolmia.
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2: Mesdames et messieurs, chers auditeurs, bienvenue à cette séquence de programme dédiée à Expression française, une tranche hebdomadaire de la culture que vous procure l'expression du jour. Prise de son Ahmad Sherif, réalisation Abdoulaye Toche, coordination Zoutané Daba Martin, au micro je suis Nadej Demba Dolmia. Mesdames et messieurs, chers auditeurs, cet enfant qui mène une vie de bâton de chaise a besoin d'être encadré par ses parents. Mener une vie de bâton de chaise, avoir une vie désordonnée, agitée, une vie de plaisir et de débauche. S'il est vrai que les chaises en bois sont en partie un assemblage de bâtons, pourquoi aurait-il une vie trépidante à l'origine de l'expression? En réalité, il faut remonter dans le temps à l'époque des chaises à porteurs comportant deux grands bâtons latéraux servant à porter la chaise et son contenu humain. Après, les avis divergent sur l'origine de l'expression. Elle pouvait venir du fait que les bâtons étaient constamment manipulés, soulevés, posés, tirés pour dégager la porte de la chaise. Alors, si vous menez une vie de bâton de chaise, c'est que vous êtes un débauché, que vous vivez de façon déréglée et que seul compte pour vous les plaisirs de la vie. Vous connaissez un équivalent chez vous de cette expression « mener une vie de bâton de chaise » Écrivez à la radiodiffusion nationale tchadienne pour nous l'indiquer et participer ainsi au contenu de cette rubrique.
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Bonjour les chauves, bonjour le soleil, bonjour le Tchad, mesdames et messieurs. J'espère que beaucoup d'entre vous sont déjà rétrécis. Et la bille est placée sur la fréquence 94.5 MHz Radio Tchad, le poste national. Nous sommes à 5h et bientôt 50 minutes. Nous disons bonjour à ceux qui nous suivent en ce moment. Depuis le Logon occidental, salut à vous, vous êtes nombreux à nous suivre depuis Mundu, salut à vous, ceux qui nous suivent anciennement depuis Krim ou encore depuis les villages tout autour de Mundu, la capitale économique. Mesdames et messieurs, et pour vous dire un bonjour plein de couleurs, alors voici pour vous Ngaz David qui chante pour nous, Tchad TB, Tembi, voilà. J'y arrive, salut à vous les amis. Ah ouais, c'est un lundi qui s'annonce avec beaucoup plus de bonheur pour vous qui avez choisi la fréquence 94.5 MHz Radio Tchad, le poste national, en cette matinée bien sûr. Nous souhaitons beaucoup de choses à ceux qui comptent voyager dans les minutes ou encore les heures qui suivent. Nous vous souhaitons un excellent voyage. On essaie de dire bon rétablissement à toutes les personnes souffrantes qui nous suivent. Bonne chance à tous ceux qui sont à la recherche de quelque chose. On salue également ceux qui nous suivent depuis la maison d'arrêt des Clessons. Salut à tous ceux qui nous écoutent depuis la maison. Depuis le Chiro, si vous voulez. On vous dit bonjour.

c'était notre manière de dire bonjour à ceux qui nous écoutent depuis Mundu ou encore le Logon de manière générale. Le titre que nous allons suivre est signé Enrico Marcias, qui nous dit « Le mendiant de l'amour ». Alors je me demande si encore de nos jours il y a ceux qui supplient pour obtenir de l'attention ou de l'affection. Et quelqu'un nous dit que cela nous mène un déséquilibre profond et aussi à la dépendance affective. Ce n'est pas du tout.

Le maintien de l'amour pour les amoureux. Écoutez ça. Le mendiant de l'amour pour dire bonjour à tous les maris, parce qu'on se marie par amour de nos jours.

Le mendiant de l'amour, Enrico Macias, sur la fréquence 94.5 MHz pour clôturer la première partie de matinale numéro 1, numéro 1 si vous voulez. C'est Mandoué qui clôture la première partie, les 60 premières minutes de cette matinée. Avec Banano. Ah ouais. On bouge. Ah, salut à vous qui nous suivez en ce moment depuis le maillot qui bieste.

C'était Mandoué pour clôturer la première partie de matinale number one. Sur la fréquence de 94.5 MHz du Tchouaï, le poste national, l'équipe reste toujours la même, Guidi Rigobert, du côté de la console numérique. Fatima Kayamalato, la régie d'antenne va devoir s'installer à partir de 7h, mat. Casque micro, parole, c'est votre enfant chéri, Benny Davichir, Téléboun, je m'appelle. 6h, on vient maintenant, mesdames et messieurs, on s'engage encore pour 60 minutes, et c'est à partir de maintenant.

Mesdames et messieurs, une fois de plus, bonjour et bienvenue dans la deuxième partie de matinale numéro 1 de la semaine. Le lundi 17 août 2026, eh bien, le premier jour de la semaine 34 qui correspond au 229e jour de l'année du calendrier grégorien, bien sûr. Il reste 136 jours pour clôturer l'année 2026 et c'est aussi le premier jour de la semaine civile standard. Le 17 août, on célèbre la Saint-Hyacinthe ou Jacinthe et son dérivé Cynthia pour une fille. Ce prénom vient du grec et signifie une pierre précieuse appelée Hyacinthe et la fleur Jacinthe. Il fait référence à Saint-Hyacinthe, frère prêcheur polonais du 8e siècle ayant participé à la création de nombreux couvents en Pologne, en Prusse, en Lituanie et en Russie. D'autres prénoms sont fêtés le 17 août. Il s'agit tout simplement de Kilian. Alors nous disons bonne fête à toutes les personnes qui portent le prénom Hyacinthe, Jacinthe, Cynthia et Kilian. Et on n'oublie pas de dire joyeux anniversaire à ceux qui gagnent une année de plus aujourd'hui. En passant, nous disons bonne fête à Guillaume Hyacinthe du côté du ministère de l'Aménagement du Territoire, de l'Urbanisme et de l'Habitat. Mesdames et messieurs, compagnie créole, pour souhaiter bon anniversaire à ceux qui fêtent une année de plus aujourd'hui, c'est 17 août.

Joyeux anniversaire si vous fêtez une année de plus aujourd'hui, et surtout bonne fête si vous portez le prénom Hyacinthe, Jacinthe, Cynthia ou Guillian. Mesdames et messieurs, voici pour vous cette très belle sonorité pour votre fête, votre anniversaire encore, pour dire bonjour et salut à ceux qui sont avec nous depuis 5 heures.

Et c'est toujours sur la fréquence 94.5 MHz. Mon amour, signé Fally Popa, mesdames et messieurs. Tchata Actu Matin, c'est à 6h30 minutes. Mais Radio Service, c'est à partir de 6h15 minutes. On reste encore en musique et voici pour vous cette très belle sonorité pour dire bonjour à ceux qui nous suivent depuis le quartier Ambata. On ne vous oublie pas, vous êtes là avec nous et depuis 5h. Je le sais très bien. Vous êtes des fidèles auditeurs de la radio du Tchad, le poste national.

Canon Star coulé 5 km, si vous voulez, sur la fréquence 94.5 MHz Radio Tchouale, le poste national. Mesdames et messieurs, nous sommes à 6h15, c'est Radio Santé. Radio Santé, j'allais dire, c'est Radio Service Premier Volet. À l'occasion de l'élevation au grade de général de brigade de leur fils Bichara Kourlou, la population du canton Sorki remercie le maréchal du Tchad, Mamadrice Déby Itno, président de la République et chef de l'État, pour cette marque de dignité et d'honneur accordée à leur fils. Elle, la communauté donc, recommande aux récipiendaires de maintenir et de doubler sa confiance à l'endroit de la plus haute hiérarchie. Par ailleurs, la population du canton Sorki, avec à leur tête le chef des cantons Alaï Ahmed Aman, est déterminée à soutenir la politique de son Excellence le président de la République, le maréchal du Tchad, Mamadrice Déby Itno, chef de l'État, afin de faire du Tchad un pays émergent où règne la paix, la justice et le droit. En bas du document, la signature du chef de canton Alaï Ahmed Aman. Le directeur des douanes et droits indirects porte à la connaissance du public qu'il est ouvert au titre de l'année académique 2026-2027 des concours des contrôleurs et agents de constatation. Titre 1, contrôleur et agent de constatation pour le concours des contrôleurs diplôme baccalauréat et agent de constatation BEF. Les dossiers de candidature doivent comprendre les pièces suivantes. Une demande manuscrite adressée à Monsieur le directeur général de l'école inter-État des douanes sous couvert de Monsieur le directeur général des douanes avec deux photos d'identité. Une fiche de renseignement retirée auprès de la direction générale des douanes. Une copie légalisée d'acte de naissance. Un certificat médical datant de moins de 3 mois, un extrait de casier judiciaire datant de moins de 3 mois, un certificat de nationalité tchadienne, une copie légalisée de la carte d'identité nationale ou toute autre pièce tenant lieu, une copie légalisée et certifiée du diplôme, une copie d'arrêté d'intégration ou dernier arrêté d'avancement pour les fonctionnaires. Paiement de frais de dépôt de 10 000 francs CFA non remboursables. Notez bien, les candidats ayant composé ou obtenu la moyenne de 10 sur 20, mais n'ayant pas été retenus en raison du quota, peuvent s'inscrire à la formation à titre privé moyennant paiement des frais de scolarité. Il sera tenu compte de l'ordre de classement. La date de dépôt des dossiers était fixée au lundi 17 août 2026 et la date limite du dépôt des dossiers était fixée au 15 novembre 2026. La date de composition des concours était fixée au 21 novembre 2026. L'établissement Les Étoiles d'Ambata 2 informe les parents d'élèves ainsi que la population d'Ambata que les inscriptions et réinscriptions sont ouvertes de lundi au vendredi de 7h à 15h. 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Dans les soucis de bien-être et de la santé des élèves, deux visites médicales seront organisées au cours de l'année scolaire afin d'assurer le suivi sanitaire des élèves. 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
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Avis des décès. Les grandes familles Kimto et Yamsala annoncent aux parents en mise en connaissance du Tchad et de l'étranger que la dépouille mortelle de leur petit-fils, frère, cousin et neveu, Remadji Kimto Oumar, décédé le 7 août 2026 à Kigali au Rwanda, arrive à Ndiamena ce lundi 17 août 2026 à 9h par le vol de Turkish Airlines. Le corps sera déposé au domicile du père du défunt, Najibaye B. Majita Kimto, au quartier Ngari pour la prière funéraire, suivi de l'enterrement au cimetière de Lamadi. La cérémonie de sacrifice en abrégé Sadaka aura lieu le même jour après la prière de 13 heures. La grande famille de Ngari Mounagi, Sama Ngabéré, député Matungi Benelgar, pasteur Dopierre, Ndolegui Mathieu, Ngoudjou Negui, la veuve Boulo Esther et ses enfants, docteur Kopbesi Boulo Tigam, Ramadan Kotman, tous à Ndiamena, annonce avec regret aux parents de Sarr, à la famille de Randa Monobou, aux chefs des cantons de Banda et de Moussa Fouyou, aux collègues de l'Assemblée nationale, à tous les parents et connaissances de Ndiamena, de Mundu, de Banda, de Elie Bongo, aux parents de Kemata, de Moussa Fouyou, les décès subits de leurs fils, frères, cousins, pères et mari. Ngabéry Bongo Enoch, décès survenu le 14 août 2026 à 10h à la clinique La Grâce de Ndiamena. Le lieu de recueillement est au domicile du défunt, non loin de Palmal. Par ailleurs, la famille informe que le corps sera transféré à Banda Canton le mardi 18 août 2026 pour être inhumé le mercredi 19 août 2026. Dieu a donné, Dieu a repris, que son nom soit loué. Job 1, 21. Les enfants Jim Sidbaï Ngarior Ngaradal. Les familles des feux Yo Ngaradal, Jim Rata Fidel, Ontangar Émile Ngaradal et Adungi Blaise Yamadji Berin Dagar, Alaramadji Ronelbi, Madangi Madjiko, Ndoyengar Narcisse Manigita, ont le profond regret d'annoncer aux ressortissants du canton Matékaga, Ndiamena et ses environs, aux parents en mise en connaissance de Matékaga, Komra, Sar, Amtiman, Doba, Mundu, Moïsala, Abéchi, le décès de leur père, oncle, grand-père et cousin, Dimsit Bay, Ngarior, Ngaradal, survenu à Ndiamena le dimanche 16 août 2026 à l'hôpital de l'Union de Ndiamena. La levée du corps a lieu en la paroisse Bienheureux Michael Tonzi dans Toukouin 3. L'enterrement a lieu, Dieu voulant, le mercredi 19 août 2026 au cimetière de Toukra. Le recueillement est chez le défunt au quartier Kamda. L'Éternel a donné, l'Éternel a repris. Que son nom soit loué. Nous sommes à 6h et bientôt 25 minutes. Mesdames et messieurs, nous mettons terme à Radio Service Premier Volet. La suite de vos avis de communiquer après le journal. La radio Tchad, à part ma voix, présente ses sincères condoléances à toutes les familles éprouvées.

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0: Radio Tchad, le poste national, il est 6h30, Angamena, mesdames et messieurs, merci de suivre le journal. Tchad Actu Matin, une présentation de Melom Graziella. Melom, bonjour.
1: Bonjour, Béchri Ida. Mesdames et messieurs, bonjour et bienvenue dans ce journal. Au départ, il vous souviendra qu'à la veille de la célébration du 66e anniversaire de l'indépendance du Tchad, le président de la République, chef de l'État, maréchal Mahamat Idriss Déby Itno, a signifié que le pétrole reste un levier important du développement. Toutefois, il a insisté sur le renforcement des secteurs productifs. On en parle avec Ahmad Maki.
2: Le chef de l'État, maréchal Mahamat Idriss Déby Itno, dans son message à la nation, a dessiné les grandes orientations économiques qu'il entend donner au Tchad. D'abord, le chef de l'État reconnaît que le pétrole reste un levier important du développement, mais estime que le pays ne doit pas en dépendre exclusivement. Le président de la République insiste sur la nécessité de créer d'autres sources de richesses et d'emplois. Dans cette logique, le chef de l'État appelle à mieux valoriser les ressources naturelles et à moderniser l'agriculture et l'élevage, deux secteurs qui occupent une place importante dans l'économie et dans la vie de nombreuses populations. Il s'agit de mieux exploiter leur potentiel afin d'augmenter la production, de créer des revenus et de contribuer davantage à la croissance nationale. Le chef de l'État mise également sur l'entrepreneuriat et l'innovation. Il encourage les Tchadiens, particulièrement les jeunes, à créer des activités, à développer des nouvelles solutions et à participer eux-mêmes à la création d'emplois. Autre axe majeur évoqué par le chef de l'État, c'est le numérique. Le gouvernement entend accélérer la transformation numérique afin d'offrir à la jeunesse de nouveaux outils pour apprendre, innover et entreprendre, a-t-il déclaré. En clair, ces ambitions traduisent la volonté affichée du chef de l'État de construire une économie moins dépendante du pétrole, davantage portée par la production, l'initiative privée, l'innovation et les nouvelles technologies.
1: Ahmad Maki. Arrivé en fin de mission à SAR, la cellule de suivi et évaluation des politiques et projets présidentiels a procédé à la restitution des travaux pour le compte de la province du Moyen-Chari pour amendement définitif en vue de soumettre un rapport final amplement détaillé au commanditaire, le président de la République. On fait le point avec Mahamoud Moussa About.
3: Cette rencontre de restitution des principales conclusions issues des travaux menés par la cellule de suivi évaluation des politiques et projets présidentiels, notamment le neuf engagement du chef de l'État et autres projets prioritaires dans le Moyen-Chari, a regroupé tous les délégués et chefs des services déconcentrés de l'État ainsi que les autorités traditionnelles. Après une projection sur les principales conclusions dans laquelle il est mentionné 5 besoins prioritaires pour chaque département. Le secrétaire général de la province du Moyen-Chari, Fidel Kodengolo, a apprécié le travail fourni par la mission. Pour lui, cette équipe a produit un rapport qui reflète la réalité sur le terrain. Après quoi, les participants ont, l'un après l'autre, apporté leur contribution ayant abouti à l'amendement du document. Ensuite, le chef des missions, Béaïn Jaret, a présenté les stratégies du recensement des projets dans le Moyen-Chari. Interrogé au sortir de la rencontre, Béaïn Jaret, chef des missions, a en outre expliqué les processus ayant conduit aux résultats atteints. C'est sur une note de satisfaction que les deux parties se sont séparées. Sahar, Mahamoud Moussa Aboud, Radio Tchad.
1: À la suite du journal, la caisse d'assistance et de solidarité de l'association des anciens du lycée collège Saint-Charles Louanga de Sar a été lancée samedi au CFOD. C'est le président de la dite association, Dr Olivier Guiriana, qui a présidé la cérémonie. Le reportage de Mahamad Kial.
4: Cette caisse d'assistance et de solidarité lancée par l'association des anciens du lycée collège Saint-Charles Louanga d'Essar vient soutenir et renforcer les liens de solidarité entre les ressortissants de cet établissement. Le président de la caisse d'assistance et de solidarité, Ngemta Diasrabé, souligne que leur engagement est simple, et claire.
5: Soutenir, c'est mobiliser les ressources humaines, matérielles et financières pour appuyer les actions du bureau exécutif. Unir, c'est resserrer les liens de solidarité entre tous les anciens d'ici, de la diaspora et autour des valeurs que nous avons reçues du collège. Agir avec transparence, c'est-à-dire gérer cette caisse avec rigueur, afin que chaque franc collecté serve réellement à la mission qui nous réunit.
4: De son côté, Olivier Giraina, le président de la dite association, donne quelques précisions sur l'association.
6: Depuis plus de 3 décennies, notre association maintient le lien entre les générations d'anciens autour d'une devise qui résume bien cette ambition. Solidarité, formation, excellence. Le règlement prévoit ainsi une cotisation de 2500 francs par mois pour les salariés et de 1000 francs CFA pour les non-salariés. Ceux qui disposent de moyens plus importants peuvent contribuer davantage. Les ressources constituées doivent servir à répondre à des situations précises, notamment les cas de maladies, de catastrophes naturelles, d'accidents graves ou de décès.
4: Créée en 1991, l'association des anciens du lycée collège Saint-Charles-Louanga-Dessart étend son réseau à travers la mise sur pied de cette caisse d'assistance et de solidarité.
1: Mohamed Kial, retour dans nos provinces, le délégué général du gouvernement auprès de la province de la Tandjilé a présidé samedi à Laï une cérémonie de lancement officiel de la régie à mi-parcours des activités sanitaires du comité directeur de la délégation provinciale de la santé et de la prévention. Barry Boutalou nous appelle.
7: Cette réunion du comité directeur de la santé est placée sous le thème « La délégation provinciale de la santé et de la prévention de la Tandjilé face aux défis et engagements pour l'éradication de la poliomyélite et du ver de Guinée et l'élimination de l'oncocercose dans le contexte des ressources limitées ». Elle vise à évaluer les activités à mi-parcours des 13 districts sanitaires de la Tandjilé. Le délégué provincial de la santé et de la prévention, Dr Adjibera Jean-Baptiste, a rappelé que ces assises constituent un cadre privilégié de dialogue, d'analyse, de concertation et de prise de décision pour mieux améliorer les indicateurs et les performances de chaque district. Le délégué général du gouvernement auprès de la province de la Tandjilé, le docteur Néné Imertorna pour sa part, salue la tenue de cette rencontre d'auto-évaluation qui s'inscrit dans la politique sanitaire des hautes autorités. Après l'ouverture des travaux, le docteur Néné Imertorna a procédé à la réception des titres de prédisposition contre le choléra à la pharmacie d'approvisionnement de la Tandjilé.
1: Une rencontre de la présentation du projet Médecins sans frontières suisse a eu lieu le 15 août dernier à Mtiman, sous la présidence du secrétaire général de la province du Salamat. Mohamed Abdelbanat Kourma est en ligne pour les détails.
8: Selon Enoch Ndolia, coordinateur du projet MSF Suisse au Salamat, son ONG MSF est l'unique organisation médicale présente sur le terrain. Il a annoncé des défis liés à la réduction d'aide du butant, ainsi la capacité des organisations SER causant une lourde charge et des besoins plus accrus après la présentation du projet faite à travers une projection. Quelques participants ont pris la parole au cours de la séance pour échanger avec l'équipe du projet sur les interventions menées sur le terrain. Clôturant la séance, le secrétaire général de la province du Salamat, Mapmara.
9: Je reste persuadé qu'à l'issue de ces travaux, chacun de vous repartira à son poste armé d'outils et de techniques nécessaires pouvant nous permettre d'améliorer réellement les indicateurs de santé dans la province du Salamat.
8: L'ONG Médecins sans frontières, MSF, est une organisation à vocation médicale humanitaire qui a plus de 50 ans d'action humanitaire et présente dans plus des 70 pays à travers le monde. Amtiman, Mohamed Abdelbanat Kourma pour la Radio Tchad.
1: Toujours à l'intérieur du pays, il se tient depuis sa média bulletin un atelier de vulgarisation de la lettre de politique nationale dans le cadre de désarmement, démobilisation et démolisation, pardon, et réinsertion. Le coup d'envoi des travaux a été donné par le secrétaire général de la province de Wadi Fira. On en parle avec Mohamed Saleh Oumar.
10: Cette rencontre vise à renforcer les mécanismes de consolidation de la paix et de la réconciliation pour faire du processus d'aider, entendez, désarmement, démobilisation et réinsertion un véritable levier de développement conformément à la mise en œuvre de l'accord de paix de Doha. Pour le chef de mission, Ali Adou Manani, une politique nationale de paix ne peut produire des résultats durables si elle est comprise, appropriée est porté par les communautés à la base.
11: Le DDR, c'est avant tout transformer une logique de confrontation en une logique de reconstruction. Votre contribution est donc essentielle.
10: Le secrétaire général de la province de Wadi Fira, Abdelaziz Maï Mahamat, représentant les délégués généraux du gouvernement, salue l'organisation de ces assises.
12: Je voudrais exprimer ma gratitude à la Commission nationale chargée de la mise en œuvre du DDR pour l'organisation de cet atelier, ainsi qu'à l'ensemble des participants dont la présence témoigne de l'engagement constant de toutes les forces vives de notre nation à œuvrer pour la consolidation de la paix et de la stabilité.
10: Abdelaziz Maï Mahamat exhorte les différents acteurs à plus d'assiduité lors des échanges pour faire du processus DDR une réussite pour un développement inclusif et durable. Bulletin Mahamat Saleh Oumar, Radio Tchad.
1: Mahamat Saleh Oumar, ici en Djamena, le nouveau bureau exécutif de l'équipe de football de l'armée de l'air a vu le jour samedi. C'était au cours d'une assemblée générale élective. Le ministre de la Jeunesse et des Sports, Abakar Nahir, était présent. La composition de cette nouvelle équipe dirigeante avec Galami Assil.
13: À l'issue de cette assemblée générale, le général des corps d'armée aérien, Amin Ahmed Idriss, a été désigné président de l'équipe de l'armée de l'air. Il est secondé par le général de brigade aérien, Sharfadine Abderrahim Koti. Le général de brigade aérien, Hassan Idriss Déby, occupe quant à lui le poste du président d'honneur. Dans son intervention, le ministre de la Jeunesse et des Sports, Naira Bakar, a salué la mise en place de cette nouvelle équipe dirigeante. Le ministre a appelé les responsables à faire de cette structure un cadre de discipline, de travail et de performance. Il a également insisté sur la nécessité d'une bonne organisation et d'une gestion responsable afin de permettre à l'équipe de progresser et de contribuer davantage au rayonnement du sport tchadien. Le ministre de la Jeunesse et des Sports a par ailleurs encouragé les nouveaux responsables à accorder une attention particulière à la formation et à la détection des jeunes talents. Selon lui, le développement du sport passe nécessairement par un encadrement de qualité et par la création des conditions favorables à l'épanouissement des sportifs. Cette installation marque ainsi une nouvelle étape pour l'équipe de l'armée de l'air qui entend désormais renforcer son organisation et afficher de nouvelles ambitions sur la scène sportive nationale. Le nouveau bureau est donc appelé à traduire ses ambitions en actions concrètes à travers une gestion rigoureuse, un travail collectif et la recherche des meilleurs résultats sportifs.
1: 10 heures passées, 2:42 minutes ici à Radio Tchad. Quelques nouvelles de l'étranger avant de boucler cette édition. Les députés du Sénégal vont examiner aujourd'hui la proposition de loi qui modifie l'article 37 de la Constitution sur la déclaration du patrimoine. Un projet de loi qui vise à renforcer la transparence des hautes autorités, en particulier du président de la République. Actuellement, le président de la République doit déclarer son patrimoine dans les 3 mois suivant son entrée en fonction. Le texte prévoit désormais une seconde déclaration à la fin du mandat. Après un amendement du gouvernement accepté en commission, cette obligation serait également étendue au Premier ministre et au président de l'Assemblée nationale. L'Afrique du Sud assure cette année la présidence de la Communauté de développement d'Afrique australe, bien qu'elle était à la tête de l'organisation depuis fin 2025 par intérim suite au retrait de Madagascar. À cette occasion, les chefs d'État doivent se concerter ce lundi à Durban, sur la côte Est, lors de leur sommet ordinaire. Impossible pour ces 16 pays de faire l'impasse sur la question des migrations dans la sous-région après les manifestations contre les étrangers sans papier qui ont enflammé la nation arc-en-ciel en juin dernier et les rapatriements massifs. Le sujet de la xénophobie sera donc au cœur de cette rencontre. Et puis, Cannes féminine 2026, le Cameroun est enfin couronné après avoir échoué sur la dernière marche en 2004, 2014 et 2016. Les Camerounaises sont largement imposées en finale de la Cannes en battant hier les Malawites 3-0 au stade Moulay El Hassan de Rabat. Elles deviennent ainsi championnes d'Afrique du football féminin pour la première fois de l'histoire. Voilà qui met fin à cette édition. Merci de l'avoir suivi. Merci également à Guidi Rigobert qui a assuré la mise en onde. Au micro, je suis Melom Graziella. Passez un très bon début de semaine et sachez toujours faire le choix de la vie. À demain.

Mesdames et messieurs, bienvenue à l'écoute de vos avis et conseils agrométéorologiques de la deuxième décade d'août, valable jusqu'au 25 août 2026. Prévision. Durant la première décade du mois d'août 2026, les activités de l'anticyclone des Açores sont modérées, tandis que celles de l'anticyclone de Sainte-Hélène sont intenses. Au cours de la décade, le front intertropical FIT a oscillé en moyenne autour du 18e degré de latitude nord. Des manifestations pluvieuses orageuses ont été enregistrées au sud du FIT. Au cours de la deuxième décade d'août 2026, les activités de l'anticyclone des Açores resteront modérées et celles de l'anticyclone de Sainte-Hélène intenses. Le front intertropical remontera au 19e degré de latitude nord. Au regard des conditions pluvieuses observée, il est recommandé aux agriculteurs et éleveurs ce qui suit: entretenir les champs malgré les retards pour maximiser les rendements, privilégier les cultures à cycle court afin de sécuriser une partie de la production, poursuivre les semis et ressemis des cultures pluviales tels le mil, sorgho, maïs, arachide, niébé, là où les pluies sont installées, poursuivre le renforcement de l'encadrement des producteurs pour le choix de variétés adaptées, profiter de l'amélioration progressive du couvert végétal pour déplacer les troupeaux vers les zones disposant de pâturages disponibles, maintenir une surveillance sanitaire du cheptel pour prévenir les maladies liées aux conditions climatiques, enfin renforcer la protection contre les ravageurs et les maladies favorisées par l'humidité pour éviter des pertes supplémentaires. C'est tout pour ce bulletin agro. Météorologique. Merci de l'avoir suivi. Au revoir et à la prochaine décade. Prise de son, Mama Nour Moussa. Réalisation, Abdoulaye Toche. Présentation, Benan Selayou.

6h50 ici au studio 3 de Radio Jeanne, le poste national. Mesdames et messieurs, vous avez suivi 4 Actu Matin présenté par Melom Graziella. 6h50, Radio Service, deuxième volet. Les grandes familles Kimto et Yamsala annoncent aux parents mise en connaissance du Tchad et de l'étranger que la dépouille mortelle de leur petit-fils, frère, cousin et neveu Ré Magui Kimto Oumar, décédé le 7 août 2026 à Kigali au Rwanda, arrive maintenant ce lundi 17 août 2026 à 9h par le vol de Turkish Airlines. Le corps sera déposé au domicile du père du défunt, Nagibai B. Magita Kimto, au quartier Ngari pour la prière funéraire, suivi de l'enterrement au cimetière de La Magi. La cérémonie de sacrifice Sadaka aura lieu le même jour, après la prière de 13 heures. La grande famille de Ngari Munagi, Sama Ngabiri, Lupiti Matungi Benelungar, Pasteur Dopierre, Ndo Legui Mathieu, Ngujo Negui et la veuve Boulou Esther et ses enfants, Docteur Kop. Pissi Boulou Tigam, Ramadan Kotman, tous Ngamena annonce avec regret aux parents des SAR, à la famille de Randa Monobu, au chef des cantons de Banda et de Moussa Fayou, aux collègues de l'Assemblée nationale, à tous les parents et connaissances de Ngamena, Mondou, de Banda, de Eli Bongo, de Kemata, de Moussa Fayou, le décès subi de leur fils, frère, cousin, père et mari, Ngabiri Bongo Enoch, survenu le 14 août 2026 à 10h, la clinique La Grâce de Ngamena, le lieu de recueillement est au domicile du défunt, non loin de Palmal par ailleurs. La famille informe que le corps sera transféré à Banda Canton le mardi 18 août 2026 pour être inhumé le mercredi 19 août 2026. Diadonné, Dieu a repris que son nom soit loué. La famille Kemkel Karoui, Jonas, annonce le décès de leur grand-père Biasum Samuel Dinganongte. Et c'est survenu le 15 août 2026, maintenant des suites d'une courte maladie. Cet avis s'adresse à la famille de Bang Yanon, à Sarah, à celle de Sio Jinan et de Ndobayo Marc Ngamena. Les familles de Donamagi, Kira, Mombolo, Moyo et Maro. Le lieu de recueillement est chez Digirina Raoul, quartier Tokra. L'enterrement aura lieu le mardi 8 août 2026 au cimetière des Tokra, paix à son âme. Avis de remerciement, Benam Noé, Mbaïdogom David, Mapidi Grâce, Mopi Persidi, Mapi Dimbaï Dorcas. Non du coup à Rebecca, non Osso, Léonard, Gendanem Siméon, Golo Simon, B. Magui Raymond, Banda Gottingar et ses enfants. Remercie de tout cœur tous ceux qui les ont assistés moralement, physiquement, spirituellement, matériellement et financièrement. Lors du décès de leur fille, sœur, épouse et mère, la diaconèse Milamem Anne. Milamem Anne était décédée le 17 juin 2026 à Sarre. Ses remerciements s'adressent particulièrement au conseil des anciens de l'église baptiste Mythe Mission numéro 6 de Banda. Elle est fidèle aux églises sœurs et chapelles de Sarre, Komra, Moïsala, Buna et Ngamena. Belle famille, aux parents de Laï, Mundu, Benoï, à la communauté d'Aï de Sar et de Ndjamena, aux fossoyeurs, aux cuisiniers et au comité d'organisation, que tous soient richement bénis en Jésus-Christ. Amen. L'Éternel a donné, l'Éternel a repris,
que son nom soit loué. Lire 1 Corinthiens 15, 58 et Hébreux 6, 10. Mesdames et messieurs, ainsi est définitivement finie la lecture de vos avis et communiqués de ce mardi 17 août 2026. Une fois de plus, la radio Tchad par mon voix présente ses sincères condoléances à toutes les familles éprouvées. Que Dieu console les cœurs des parents et amis des disparus et que les âmes des défuntes et défunts reposent en paix.

Et mesdames et messieurs, nous sommes à 6h58. Nous vous disons merci infiniment pour le fait que vous avez choisi la radio Tchad, le poste national, afin de vous accompagner en cette matinée du lundi 17 août 2026. C'est pratiquement terminé pour ce premier numéro de matinale sur la fréquence à 94.5 MHz Radio Tchad, le poste national. Était devant les machines à jingle, Magneto à cuivre, encore la console numérique. Depuis ce matin, c'est Agidi Rogober qui va devoir céder sa place à Tchoboué Gabriel. La régie d'antenne, c'est l'affaire de Fatima Kajamalato. Il va devoir s'installer dans les 2-3 minutes qui suivent, puisque c'est à partir de 7h qu'elle prend service. Casque, micro, parole, animation, présentation, c'est l'enfant chéri, Béni de Béchir, Tilboun, je m'appelle. Plaisir de vous retrouver, Inch'Allah, demain, quand il sera 5h, heure d'Afrique centrale. D'ici là, mes amis, je vous laisse en compagnie du reste de notre programme, tout en vous souhaitant, priant et priant. Le Tout-Puissant, Créateur des cieux et de la terre, Seigneur de l'univers, que la santé soit pour nous tous et nos maladies quotidiennes. Bye.

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1: Voilà.

La paix n'est pas un vain mot, dit un dicton populaire. Amdjaras, la capitale provinciale de l'Ennedi Est, est l'une des villes du Tchad qui accueille beaucoup de Tchadiens venus de différentes provinces. Certains ont passé plus d'une décennie et vaguent normalement à leurs occupations quotidiennes. Parmi les autres étrangers figure un médecin gynécologue obstétricien.

0: La paix n'est pas un vain mot, dit un dicton populaire. Amdjaras, la capitale provinciale de l'Ennedi-Est, est l'une des villes du Tchad qui accueille beaucoup de Tchadiens venus de différentes provinces. Certains ont passé plus d'une décennie et vaguent normalement à leurs occupations quotidiennes. Parmi les autres étrangers figure un médecin gynécologue obstétricien. Docteur Touré Albatour vit au Tchad depuis 17 ans et à Amdjaras depuis presque une année.
1: Je vis au Tchad depuis 17 ans. Donc 17 ans que je côtoie la population tchadienne. Et moi, je trouve que le Tchad est un pays magnifique et la population est vraiment merveilleuse. Je suis venu au Tchad, j'ai été adopté par la population tchadienne. Depuis 2005, ici, les gens disaient que oh, c'est dur, c'est comme ça, comme ça. Je suis arrivée, je me suis adaptée et la population aussi est magnifique. Je n'ai eu aucun problème avec la population. Quand je fais mes césariennes ou bien quand je fais des accouchements dystocytiques, quand les sages-femmes m'appellent, elles sont confrontées à des accouchements un peu difficiles et que j'arrive à dénouer le problème. Toujours les parents, ils te donnent une bouteille d'eau et un jus. Donc, nous prenons ça. Je prends et les sages-femmes prennent parce que c'est un soulagement de la part des parents et ils veulent partager leur soulagement et leur joie avec nous. Donc, nous prenons les jus avec eux. Et quand je vais au marché, on m'appelle gynécologue, docteur, gynécologue. Et quelquefois, quand j'achète des choses, il y en a qui m'appellent même, qui ramassent quelques oignons. Ça, c'est pour toi, ça, c'est pour toi. Je le prends parce que vraiment, ça vient du fond de leur cœur. Et moi aussi, j'accepte du fond de mon cœur. Et une fois, j'étais partie acheter des tomates et des poivrons chez une femme. J'ai payé. Et elle a fait un petit colis, elle a dit ça là, c'est en dehors de ton achat, je te fais cadeau de ça. J'ai pris. Donc avec la population, moi je n'ai aucun problème. Pendant les 17 ans que j'ai passé ici, le Tchad est un pays qui m'a tout donné. Et moi aussi je pense que j'ai tout donné au Tchad parce que j'ai donné la plus grande partie de ma carrière au Tchad. 17 ans amputés de ma carrière, c'est pas petit. 17 ans de la carrière d'une personne, ce n'est vraiment pas petit.
0: Docteur Samagui est chirurgien généraliste burkinabé dans le même hôpital. Il dit avoir quelques difficultés à s'adapter.
2: Je peux d'ores et déjà dire que je suis là depuis mars 2021. Donc ça fait déjà un peu plus de 2 ans que je suis là. Et en ce qui concerne la cohabitation vraiment avec la population, d'abord j'ai eu un bon accueil, un très bon accueil. Il y a des autorités même coutumières et même religieuses qui m'ont accueilli ici. Voilà, et c'est rare, on n'allait pas voir ça dans certains endroits où un travailleur même d'une autre nationalité et pas où travailler. Voilà, donc ça c'était déjà marquant. Bon, avec la population dans l'ensemble, vraiment je dans la vie courante et la cohabitation est vraiment très bonne, sinon même excellente. Avant d'arriver ici, il y avait beaucoup d'appréhension. Bon, chez nous par exemple au Burkina, on a une image, par exemple on pense que le Tchad c'est un pays exclusivement musulman. Alors moi je suis d'une autre confession religieuse, donc il y a certaines a priori. Mais dès que je suis arrivé ici, j'ai vu que vraiment c'est ce qui m'a le plus marqué. Que chacun pratique sa religion sans rentrer dans, comme on dirait, dans l'histoire de l'autre, quoi. Et ça, vraiment, ça m'a beaucoup marqué, ça m'a beaucoup plu. Donc, dans l'ensemble, en tout cas, la vie communautaire, vraiment, il n'y a pas de problème. Là où, en tout cas, j'ai rencontré quand même des difficultés, c'est dans ma pratique. De médecine à l'hôpital. Bon, je ne parle pas l'arabe, alors que c'est ce que tout le monde parle ici. Donc ça, c'est déjà une barrière de langue qui peut amener des incompréhensions. Et au-delà de ça, j'ai remarqué que les gens ont une autre compréhension de la médecine, beaucoup une compréhension de la médecine qui n'est pas la bonne. Par exemple, les malades, ils viennent souvent avec leur maladie. Bon, ils pensent connaître la maladie. Ils pensent savoir c'est quel examen il faut pour la maladie. Ils pensent savoir c'est quel traitement il faut pour la maladie. Donc, ils viennent dans l'intention que le médecin avalise ça. Bon, moi, en tant que médecin, quand je vois que c'est pas le chemin, c'est pas ce à quoi ils pensent, et quand je propose autre chose, c'est là vraiment souvent qu'il y a beaucoup d'incompréhension. Sinon, vraiment, dans l'ensemble avec la population, il n'y a pas de problème. En général, les gens n'aiment pas la chirurgie. Donc, dès qu'on parle d'une maladie qu'il faut prendre en charge chirurgicalement, la première des choses, c'est un refus. Bon, avec le temps, il y en a qui ont commencé donc à accepter la chirurgie. Je pense d'abord que c'était, par exemple, le fait d'abord qu'on ne me connaissait pas. Et le fait de m'avoir connu, je suis là depuis quand même un bout de temps. Donc, il y en a, bon, ils acceptent sans trop de difficultés. Mais particulièrement, il y a la zone de Bao. Ça, c'est totalement difficile avec la chirurgie. Dès qu'on parle de chirurgie, toutes les portes sont fermées ici. Voilà. Donc, bon, on a approché l'administration qui est au courant du problème. On a exposé le problème. On a exposé donc le problème aussi au niveau de la délégation. Et il y a des approches donc des MCD, du délégué. Et je sais même aller au-delà, donc avec d'autres autorités locales pour enfin amener les gens à comprendre que c'est une nécessité.
0: Étant une ville où se développent de plus en plus les activités commerciales, la ville d'Amdjaras attire Dimasra Dorkemgar. Et lui aussi commerçant, venu de Mundu, il a déjà 7 ans et devient presque un fils de la localité.
3: Je sais qu'ici, on se convite très bien et on n'a pas assez de difficultés. On se convite très bien, pourquoi? Parce que entre les sudistes, les nordistes, les musulmans, les chrétiens, quand on se retrouve là, c'est peut-être dans les cérémonies. Il y a des cérémonies où, par exemple, la fête des musulmans, par exemple, quand ils organisent quelque chose, c'est les chrétiens qui envahissent leur lieu de fête. Et quand c'est nous qui organisons peut-être fête de fête d'année, soit fête de Noël, qui est la naissance de Jésus, eux aussi, ils viennent. On se retrouve, on mange, on bavarde, on se partage la connaissance, on fait des relations amicales entre nous. Donc, on n'a pas assez de difficultés dans ces cas. Et de deux, le milieu ici, c'est vrai, ce qui nous encourage vraiment ici, c'est parce qu'on est en sécurité. Les autorités sont proches de nous. On a des difficultés même à 1 heure, peut-être quand tu as un souci. Bien sûr, dans tous les lieux, il y a des soucis, il y a des problèmes, mais la force d'un citoyen, quand tu es en danger ou bien tu as un petit souci, tu prends téléphone, tu appelles la force de sécurité. Rapidement, les gens sont à tes côtés. Ça nous rassure que ici, c'est un milieu où on est tranquille avec les uns et les autres. On n'a pas tellement de difficultés. Bon, d'autre part, les gens qui viennent d'Ambrousse même, c'est des gens qui ne sont pas habitués dans la ville et tout. Mais quand ils arrivent là, ils suivent le pas de ceux qui sont dans la ville. Ils ne sont pas agressifs, ils ne sont pas violents. Sauf qu'il y a problème de communication parce que ceux qui viennent d'Ambrousse, tout ça là, il y a des gens qui... Il y a certains qui ne connaissent pas parler l'arabe, par exemple. Et de notre côté également, du sud là-bas, il y a des gens qui arrivent au fin fond du village là, ne comprennent pas l'arabe ainsi que même la langue locale. C'est ça qui pose un peu de problèmes, mais toujours est-il que même si c'est langage de sourds, il y a toujours communication. Quand l'autre n'insulte pas l'autre, c'est que tout est très bien. Donc c'est peut-être sur la communication qui manque un peu par rapport à la langue, surtout, c'est lié à la langue. Mais sinon, d'une manière ou d'une autre là, ici, on est tranquille. Par exemple, c'est depuis 2015 que je suis ici à Mbiaras. 2015, je n'ai jamais fait la gendarmerie par rapport à un conflit ou un problème avec celui ou celui-là. Ni comme Seria, ni la justice. C'est que la ville est bonne à vivre déjà. J'ai duré. Je n'ai pas été agressé, on ne m'a pas battu, on ne m'a pas insulté, ni j'insulte quiconque que ce soit. Donc, c'est pour résumer là, ici, on est en parfaite cohabitation pacifique. Ce n'est pas pour dire da Douma, da Sara, da Kirdia, da musulman. Là, non, non. C'est des situations qu'on n'a pas vécues ici. Donc, franchement dit, on est tranquille, pas de soucis avec les autochtones. Finalement, nous, on est devenus déjà des autochtones parce qu'on a duré ici, on n'a pas de difficultés. Donc cela prouve qu'on est dans notre village. Je ne peux pas dire que je suis chez les gens, non. Par rapport à mon parcours ici, mes années, tout ça, je deviens déjà le fils de la localité.
0: Pour les autochtones, il est normal de vivre en harmonie avec leurs frères tchadiens. mais aussi avec les ressortissants étrangers qui ont choisi de s'établir dans la capitale de l'Ennedi Est.
4: Et on accueille pas mal de gens de différentes provinces du nord aussi. Tout le monde vient s'installer ici, comme tous les Tchad appartient à tous les Tchadiens. Et Amdjaras accueille de nombreuses différences ethniques, religieuses, mais on ne peut pas tenir compte de ces genres de distinctions. Il n'y a pas de discrimination raciale ni ethnique. Tout le monde vivait comme chez lui. Adaptable, on peut s'adapter très facilement à son environnement. On n'a pas assez de paludisme, on n'a pas assez de moustiques, il n'y a pas assez d'épidémies. Donc tout le monde vivait ici, heureusement, sans problème. Tel que la fraîcheur est intense, mais ça a un temps et ça passe.
0: De plus en plus, la cohabitation pacifique s'est construite. De plus en plus, les Tchadiens apprennent et acceptent de vivre ensemble. Les différences ethniques sont des atouts pour le Tchad. C'est ce qui se concrétise dans la province de l'Ennedi Est. À Amdjaras, il y a foisonnement des religions, comme le confirme Cheikh Adam Abdallah Moussa, président provincial du Conseil supérieur des affaires islamiques.
5: Ensemble avec les autres leaders religieux, avions fait des efforts pour ne pas qu'il y ait des conflits entre nous. Chaque cérémonie que nous organisons, on les invite. Même pendant le Ramadan, nous avons organisé des ruptures collectives.
0: Même son de cloche pour les fidèles de l'église évangélique d'Amdjaras. Besangé Dorum en est le pasteur.
6: J'étais ici depuis 2021, le 10 septembre 2021, donc nous tendons vers la deuxième année. La population d'Amdjaras, comme tous les autres peuples du Tchad, moi, à mon niveau, il n'y a pas de problème. Nous sommes en train de vivre d'une manière et d'une autre dans la paix. Je crois que la ville m'a très bien accueilli, même avec les autorités, nous sommes ensemble. Je suis le pasteur de l'été d'Amdjaras. Et en ce qui concerne la cohabitation pacifique au Tchad, nous voulons nous entretenir au thème la manière dont nous vivons ensemble. Le vivre ensemble, c'est-à-dire la cohabitation pacifique en tant que Tchadien et Tchadienne dans un pays où il y a plusieurs ethnies, plusieurs tribus, plusieurs religions, nous devons vivre ensemble. Oui, c'est l'impératif car le pays ne sera développé que si nous n'avons pas la même pensée, la même compréhension de notre hymne national, de notre devise. La multiplication des appels à vivre ensemble sera vain. Je me demande encore, comment faisons-nous cet appel à vivre ensemble? Est-ce que nous faisons cet appel de vivre ensemble d'une manière politique, religieuse ou sociale? Nous, les chrétiens, nous savons à travers notre livre que le vivre ensemble en paix vient de Jésus, qui nous invite à aller au-delà même de vivre ensemble, c'est-à-dire d'aimer les ennemis. Or, au Tchad, nous ne sommes pas des ennemis. Nous ne sommes pas des ennemis. Jésus nous enseigne d'aimer même nos ennemis. Oui, nous devons chercher la paix et la sanctification, comme il a dit, sans laquelle nous ne verrons pas Dieu. Le vivre ensemble, ce n'est pas simplement un récit où c'est des paroles multipliées, mais c'est un comportement, c'est la mentalité. Parce que quand on parle de vivre ensemble et qu'on n'est pas ensemble, à quoi sert de toucher les autres de vivre ensemble? Quand on parle de vivre ensemble, ce n'est pas une religion. Quand on parle de vivre ensemble, ce n'est pas une tribu, mais c'est la conscience, c'est l'amour du prochain, c'est l'entité du Tchad qui nous oblige à vivre ensemble.
0: Idem pour Dingam Toudji Philemon, responsable de l'église catholique d'Amdjaras.
7: Je suis ici il y a de cela 10 ans, jour pour jour. En ce qui concerne la cohabitation pacifique entre les différentes religions, entre les autochtones et les non-autochtones, je trouve que c'est très bien. Parce que à chaque fois, avec mes frères de la confession religieuse musulmane, nous nous sommes retrouvés pour pouvoir discuter. Nous nous sommes retrouvés pour pouvoir prier ensemble. Et nous avons initié une prière œcuménique. Œcuménique, c'est-à-dire que l'Église catholique, l'église pour EET, ACT, et puis au niveau de la Grande Mosquée, nous nous sommes retrouvés pour prier ensemble pour la paix, pour la cohabitation et pour le vivre ensemble. Et nous avons invité, et cela est en présence des autorités administratives, civiles et militaires, et aussi pour la population résidente d'Amdjaras. Alors, pour moi personnellement, au nom de mes collègues et autres, nous apprécions cette cohabitation et ça va tout droit au cœur. Nous sommes ensemble, on cohabite ensemble, on se promène ensemble et dans des réunions autres, nous nous sommes retrouvés et nous causons ensemble, nous buvons ensemble, nous mangeons ensemble. Donc il n'y a pas de problème dans ce problème, dans cette façon de faire. Je trouve qu'il n'y a rien pratiquement. Donc tout est bien et nous vivons dans l'unité et dans la tranquillité. Ce que je trouve nickel de la part des autochtones, il n'y a pas quelqu'un qui va venir dire que toi là, tu fais ça, et je n'aime pas de ta tête. Il n'y en a pas carrément. Ça, je dis à haute voix.
0: L'appel à la cohabitation pacifique entre tous les Tchadiens est un impératif. Et travailler pour cultiver le dialogue social et l'entente entre les différentes couches de la société doivent être les piliers principaux de la tolérance. Maïna Adoum, chef de communauté Melbéné à Amdjaras.
8: Ensemble, on a toutes les choses arrivent, on a réussi ensemble.
0: Dans la plupart des cas, ce sont des personnes en quête du travail, mais aussi des élèves ou autres. C'est ce que confirme Passal et François, chef de communauté Mundang à Amdjaras.
9: Je suis à la tête de la communauté Mundang. On n'a pas eu un problème avec toutes les communautés, même les autochtones. Nous vivons en cohabitation pacifique. L'équipe islamique, au moment de leur fête, on m'appelle parfois, je réponds.
0: Le sultan de Darbilia, Sidik Timan Debi, joue le rôle de l'unificateur et de pacificateur dans son ressort territorial, rêve d'un Tchad uni où il n'y a pas de différence entre les communautés.
10: L'autorité de la transition n'a ménagé aucun effort afin de préserver la paix dans notre pays. Et c'est ici que je voudrais féliciter nos autorités et féliciter aussi le peuple tchadien de la conservation du paix dans notre pays.
0: Le gouverneur de la province de l'Ennedi-Est, Tom Djerou Asugia, salue également la maturité de la population tchadienne en général et celle de la province de l'Ennedi-Est en particulier.
11: Les Tchadiens, dans leur ensemble, s'estiment, mais ici à Amdjaras, ceux qui y vivent sont exceptionnels. Le vivre ensemble est le vœu le plus ardent du chef de l'État, le général Mahamat Idriss Déby Itno.
0: Au vu des différentes interventions, Amdjaras, chef-lieu de la province de l'Ennedi-Est, reste et demeure toujours un exemple de la cohabitation pacifique, du vivre ensemble et de l'unité entre les différentes communautés qui y vivent. Un bel exemple qui doit en un point douteux inspirer d'autres provinces à cimenter l'unité nationale en cette période cruciale de la refondation du Tchad.
12: Réalisation et présentation Adam Nasrouigé. Prise de son Hissène Angaré.

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0: 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Dans ce studio d'où nous émettons, il est 12h. Bonjour à tous. Lundi 17 août 2026, mesdames, messieurs, une fois de plus, bonjour et bienvenue dans Antenne Midi. Antenne Midi, c'est le rendez-vous d'une voix et des auditeurs, le tout couronné par une très belle sélection musicale, un programme riche et la chose se passe de 12h à 15h. Les services informatiques, maintenance, la sécurité, la rédaction, exploitation et antenne, contrôle et qualité d'écoute, programme, production, régie d'antenne, le centre émetteur de Grédia, sans oublier les différentes stations provinciales de l'ONAMA, sont tous présents. La régie recette, c'est l'affaire de Fatimé Hassan Yatoui. Enregistrement Ali Mahamat Tidjani. Régie d'antenne Fatimé Kadia Malato. Mes copilotes ce midi en chef, c'est Tchoboué Gabriel, assisté de Ribéi Stéphane Mbaimou et de Khadija Adjarma. À l'écoute de la station mère, c'est vous nos fidèles auditeurs et dans ce studio, nous sommes deux.
1: Geneve Valandigbay.
0: Et moi-même, votre commandant de bord, Nadège Demba Dolmia. Antenne Midi de ce lundi 17 août 2026 se passera comme suit. 12h10, vous aurez votre émission Gardez l'écoute présentée par Mac Alex, suivie de la variété musicale. Magazine Cohabitation Pacifique interviendra lorsqu'il sera 13h10. Radio Service 13h35. Suivi de la publicité. Tchad Actualité Midi lorsqu'il sera 14h, 14h30, Radio Service 8 et fin, et lorsqu'il sera 15h, c'est avec plaisir qu'on cédera la place à une autre équipe pour vous tenir toujours en haleine. Voilà le programme bien détaillé. Mesdames, Messieurs, nous sommes une fois de plus très ravis de vous retrouver en ce premier jour de la semaine dans Antenne Midi de ce 17 août 2026. Nous allons donc ouvrir le bal par un groupe de chez nous, HSAO, dans le titre N'Djamena.

12h07 dans ce studio de radiodiffusion nationale tchadienne. Vous êtes bien donc à l'écoute de nos programmes dans Antenne Midi de ce lundi 17 août 2026. Le groupe H Sao dans le titre N'Djamena va devoir céder sa place à Moussa Aimé, une très belle voix dans le titre Unité. Seul, on va vite. Ensemble, on va plus loin. Je vais devoir également céder la place à Mac Alex, on va sortir, qui sera là dans exactement 2 minutes pour votre émission. Gardez l'écoute. On vous retrouvera juste après. Bonne écoute.

Bonjour à toutes et à tous, vous êtes bel et bien à l'écoute de la radiodiffusion nationale tchadienne. Bienvenue dans ce tout premier numéro de Gardez l'écoute. Une nouvelle semaine commence et comme chaque jour, votre rendez-vous interactif est là pour vous accompagner, vous divertir et surtout vous donner la parole. Nous sommes le lundi 17 août 2026. Nous vous souhaitons une nouvelle semaine pleine d'énergie afin de vous permettre de mener à bien vos activités. De nouveaux sons à vous faire entendre sur les zones, oui, et surtout avec la même promesse de la musique, de la bonne humeur et de l'interaction. Alors branchez-vous, montez le volume et surtout ne restez pas silencieux. Ah oui, plus que 136 jours avant de tourner la page 2026 et d'acquérir 2027. Alors, pas question de perdre une minute. La question du jour, qu'est-ce qui vous donne la motivation pour bien commencer cette nouvelle semaine? C'est pas une question qui concerne notre jeu, hein. C'est la question du jour. Posez-vous cette question. Qu'est-ce qui vous donne la motivation pour bien commencer cette nouvelle semaine? Au travail, à la maison, en déplacement, en famille ou entre amis, gardez l'écoute car ici, votre voix compte. À la technique, le technicien, lui, on l'appelle Tchoboué Gavriel. À ses côtés se trouve le jeune Rebeï Stéphane. Ah oui, à qui je souhaite comme ça la bienvenue. Fatimé Kadia Malatou est à la régie d'antenne. Ah oui, nous avons Ali Mahamat Tidjani à l'enregistrement. Abdigin est à la locomotion au micro. Je suis votre humble serviteur, appelez-moi comme vous voulez. Alexis Dimasra ou Mac Alex. Voici les trois questions du jour. La première question, quand célèbre-t-on la Journée internationale des forêts? Quand célèbre-t-on la Journée internationale des forêts? Deuxième question, que signifie BCTR? Que signifie BCTR? Et enfin, à qui peut-on attribuer cette citation? Dans les instants de difficultés profondes, on est dépourvu de tout artifice. Dans les instants de difficultés profondes, on est dépourvu de tout artifice. 61-53-53-20, c'est le numéro d'appel. 61-53-53-20, c'est le numéro d'appel. Mesdames et messieurs, on débute l'émission avec Agon qui va nous chanter Ndjamena Kura Bodja.

0: J'amène un Kurabuja à gauche sur la platine de votre radio. Nous sommes à Bangor avec Gédéon Kaikole. Bonjour.
1: Bonjour, mon grand.
0: Comment allez-vous, cher Gédéon?
1: Ça va.
0: Vous êtes le tout premier ou du te rappeler?
1: Merci.
0: Mm-hmm.
1: Je commence par la première question.
0: La première question, allons-y.
1: Chaque 21 mars.
0: Chaque 21 mars, d'accord. Et la deuxième?
1: La deuxième question.
0: Mm-hmm.
1: Bureau de coordination du troisième recensement.
0: Bureau de coordination du troisième recensement, d'accord, c'est noté. Et la deuxième, on ne la touche pas?
1: La dernière question.
0: La deuxième. Oui, la troisième, la dernière.
1: La dernière question, c'est Cécile Cassel.
0: D'accord, Cécile Cassel, c'est noté.
1: Merci beaucoup et bonne animation.
0: Merci beaucoup. On est ensemble et on salue tous nos amis qui nous suivent depuis Bangor. 61 53 53 20, c'est le numéro d'appel.

0: De Bangor, nous atterrissons à l'aéroport international de Douguia, d'où nous attend notre capitaine, Jappar Brahim. Bonjour.
1: Salam
0: alaikum. Salam alaikum.
1: Capitaine.
0: Ça va très bien. Week-end à Douguia, ça a été?
1: C'est bien, pas mal.
0: D'accord, c'est bien.
1: Comment va la famille?
0: La famille se porte à merveille, grâce à Dieu.
1: Ok.
0: Oui. Quelles sont les bonnes nouvelles? La première question.
1: Je propose chaque 21 mars.
0: Et chaque 21 mars, je note.
1: Mm-hmm. La deuxième.
0: La deuxième.
1: Allô?
0: Oui, la deuxième, je vous écoute.
1: Pour la deuxième.
0: Oui.
1: Bureau de coordination.
0: Oui.
1: Oui, récemment.
0: Oui, d'accord, c'est noté.
1: Pour la première. Je propose Cécile Cassel.
0: D'accord, c'est noté également. Capi. Oui, bon, Capi. Regarde à vous. Elle est à l'écoute. Elle est à côté des techniciens. Merci beaucoup. On remonte la pression en musique, bien sûr, avec Agon.

0: Nous sommes cette fois-ci avec Abdelmanen Adam. Bonjour Abdel.
1: Bonjour mon grand Bigos.
0: Oui, de quoi patron?
1: Hey, ça va, vous allez bien?
0: Ça va très bien, quelles sont les bonnes nouvelles d'Abéché?
1: Les bonnes nouvelles d'Abéché, c'est le matin, nous voulons la pluie. Hein.
0: Encore?
1: Sinon, avant, on a eu une grosse pluie, mais jusque-là, ça fait chaud encore là.
0: Oui, c'est ça, c'est la période.
1: Hein?
0: C'est la période, c'est quand il y a cette chaleur là, quelquefois ça provoque la pluie. Quand il fait frais, c'est un peu compliqué.
1: Oui, ça, je vois, ça se voit même.
0: Oui. Mm-hmm.
1: Ah, voilà, tout en Yaminos.
0: Yaminos, ça va, tranquille.
1: Okay, là, c'est bien.
0: Après le week-end, tout le monde est au travail.
1: Oui, je vois.
0: Sauf les paresseux.
1: Ah bon?
0: Oui. Les paresseux, il y a déjà qui ont du boulot, mais qui détestent d'aller au boulot.
1: Ah bon?
0: Oui, il y a des gens comme ça. Il y a des gens. Oui, il y a des gens comme ça qui. Bon, quelquefois, là, ils restent à la maison et puis ils ont un parent au placé qui leur a donné un contrat. Donc, ils n'aiment pas le travail. Or, il y a des citoyens qui ont besoin de ça pour subvenir aux besoins de leur famille. Pour faire avancer le pays surtout.
1: Allez, quand même, j'ai pris son travail sur mieux.
0: Ah, franchement. Ça fait mal.
1: Le travail, le pays n'avance pas.
0: Sans le travail, le pays ne peut pas avancer. Hein.
1: Ouais,
0: il faut aimer le travail.
1: Oui, non, c'est à tous ceux qui ne partent pas au travail. Allez quand même reprendre les
0: miens. Ou soit il faut prier pour qu'on les frappe. La mission de contrôle les frappe pour laisser leur place aux gens qui aiment le travail.
1: Oui.
0: ça va changer tout ça. Un jour, ça va changer.
1: Ok, ça va aller.
0: Un jour, quand la mission de contrôle va tomber sur eux, c'est fini.
1: Je vois qu'il n'y a pas à couvrir de la rédemption.
0: Non, il y a des choses qui se passent là, ça va aller. Un jour, ils seront surpris.
1: Okay.
0: Un jour seulement, là, une mission de contrôle va apparaître et puis les gens vont penser que non, je peux rester à la maison comme je veux. Or, la mission est là, quand la décision est prise, c'est fini. Hein.
1: Puis je vois qu'il est en train de faire son travail ici.
0: Hein?
1: Il est en train de faire son travail aussi. C'est de contrôle là.
0: C'est ça.
1: Oui, je vois même, oui.
0: C'est ça. Tout doucement seulement, un jour.
1: Un jour, ça va changer.
0: Si ce n'est pas le matin, ça va être le soir. D'accord.
1: Ça va aller.
0: Mm-hmm.
1: Ok, on commence par la troisième.
0: La troisième.
1: C'est Lille Cassel.
0: D'accord, c'est noté.
1: Deuxième bureau de coordination du troisième recensement.
0: D'accord, c'est noté.
1: Et tous les 21 mars.
0: Cool, tout est noté.
1: Ouais, merci et bonne animation. Sans oublier tous ceux qui nous écoutent depuis l'Onama Abéché.
0: Merci Abdel. On salue. Oui. Voilà, Ndil Bla. On salue Ndil Bla. Ndil Bla qui. Oui.
1: Oui, je reconnais. Même sans oublier les chefs de service, Mamadassa Mbakirana.
0: Tout à fait. Et tout le staff de l'Onama Abéché.
1: Je vois qu'il y a un grand changement à l'Onama Abéché. Hein.
0: Oui, n'est-ce pas? Les jeunes, c'est des jeunes qui ont pris la main là-bas.
1: Depuis l'arrivée de son chef de service, Mamadassa là.
0: Oui.
1: Il y a beaucoup de nouveautés, même, je vois.
0: N'est-ce pas?
1: Ouais, on suit l'Onama sur page Facebook.
0: Uh-huh.
1: Et tout ce qui dépasse les formations, rétrospective de la semaine,
0: uh-huh.
1: Actualité de la semaine, tout ce qui dépasse à l'Onama durant la semaine, là, ils vont nous résumer.
0: C'est ça. Ah, c'est bien ça, c'est intéressant. Ça, c'est intéressant.
1: C'est les gens qui travaillent. Hein.
0: Oui, c'est ça. La jeunesse au service de la nation.
1: Oui, c'est ça même.
0: Merci beaucoup. Merci.
1: Je souhaite un bon travail quand même.
0: Merci, on est ensemble. Merci, on est ensemble. Je rappelle les trois questions rapidement pour ceux qui viennent nous prendre en marche. La première question, quand célèbre-t-on la journée internationale des forêts? Deuxième, que signifie BCTR? Et enfin, à qui peut-on attribuer cette citation dans les instants de difficultés profondes? On est dépourvu de tout artifice. 61 53 53 20, c'est le numéro d'appel. Après, Agon, retrouvons cette fois-ci Yaldari qui va nous chanter ici. Goumé. Goumé. Let's go. Et on enchaîne avec les appels. Cette fois-ci, nous sommes à Bayili avec Mamadou Kaina. Bonjour Mamadou.
2: Oui, bonjour papa gentil.
0: Qu'est-ce qui est bon de l'autre côté aujourd'hui? Quelles sont les bonnes nouvelles?
2: Les bonnes nouvelles sont nombreuses.
0: Mm-hmm.
2: Nous sommes sous la pluie.
0: Ah, tiens, ça c'est bien ça.
2: Et il fait beau temps.
0: Waouh.
2: Il y a le poisson à côté avec un peu de piment.
0: On a des salivés par ici, là. C'est pas bien, hein? Aïe, aïe, aïe.
2: Vraiment.
0: Là, tout est réuni pour que le tas soit bien apprécié.
2: Exactement, c'est ça.
0: C'est bien, ça. Donc, un peu de... Si là, par exemple, on vous sort la boule chaude de la cuisine, c'est bon, hein?
2: Il faut avoir
0: un bon jus à côté, puis c'est tout, hein, la journée gagne.
2: La journée sera validée.
0: Direct. C'est bien.
2: Bon, pour la troisième.
0: La troisième.
2: Cécile Cazel.
0: D'accord, c'est noté.
2: La deuxième.
0: Deuxième.
2: Bureau de coordination du troisième recensement. Et la première.
0: Oui.
2: Le 21 mars.
0: D'accord, tout est noté.
2: Bonne animation.
0: Merci, Onan, Samba Mamadou.
2: Ok.

Et nous sommes cette fois-ci à Mgaras avec Mr. Serge. Serge, bonjour. Il est parti, désolé, 61 53 53 20 sur le numéro d'appel. Goumé, Yaldari.

L'émission, c'est garder l'écoute, ça se passe comme ça sur les ondes de la RNT du lundi au vendredi de 12h10 à 13h. Nous avons trois questions aujourd'hui pour vous. La première question, quand célèbre-t-on la journée internationale des forêts? Deuxième question, que signifie BCTR? Et enfin, à qui peut-on attribuer cette citation? Dans les instants de difficultés profondes, on est dépourvu de tout artifice. Si vous voulez participer à l'émission, n'hésitez pas à composer le 611 53 53 20 61 53 53 20.

0: très très bon son avec des jeunes très talentueux également sur qui on peut compter hein, pour nous représenter valablement s'il faut de la bonne musique. Nous sommes cette fois-ci avec Kampete. Kampete, bonjour. Allô?
1: Ouais, bonjour.
0: Comment allez-vous, Kampete?
1: Bien, merci, ça va.
0: Vous nous appelez d'où, Kampete?
1: Je vous appelle depuis Abéché.
0: Ah oui, Abéché. Merci. Ah. Oui, Kampete? Vous êtes là? Il est parti. Désolé, 61 53 53 20. C'est le numéro d'appel. La première question, quand célèbre-t-on la journée internationale des forêts? Deuxième, que signifie BCTR? Et enfin, à qui peut-on attribuer cette citation? Dans les instants de difficultés profondes, on est dépourvu de tout artifice. 61 53 53 20, c'est le numéro d'appel. Et sur la platine de votre radio, crac, chanté ici par Rafale. On écoute.

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Nouveauté, nouveauté, exclusivité sur votre radio. Kerek, le son est sorti il y a de cela 9 jours, je crois. Ah oui, Kerek, c'est rappé ici par Rafal, un jeune artiste qui est de l'autre côté de Paname. Il nous envoie de temps en temps ses sons ici. On espère que ça va aller. Allez sur sa page pour suivre son actualité. Un très beau clip également, en fait, tout simplement, qui est en train de faire son bonhomme de chemin sur les réseaux sociaux. Bien sûr, je vais reprendre les trois questions pour vous. La première question, quand célèbre-t-on la Journée internationale des forêts? Deuxième question, que signifie BCTR? Et enfin, à qui peut-on attribuer cette citation? Ah oui, dans les instants de difficultés profondes, on est dépourvu de tout artifice. Voilà, 61, 53, 80, c'est le numéro d'appel. Après, Rafael retrouve cette fois-ci un autre jeune talent. Lui, on l'appelle Kesta. Ah oui, Mitlia. On écoute.

Avec Meet and Midlaga, c'est le titre qu'on vous offre aujourd'hui, mais c'est qui sûr, hein, dans les jours qui suivent, nous allons vous jouer son dernier, dernier son, sa dernière sortie, bien sûr, qu'il nous a envoyé un peu avant l'émission, et on le garde pour vous, et le son, c'est Kamaza. Kamaza vous sera joué une autre fois, mais aujourd'hui, on fait le choix avec Meet and Midlaga, qui est un son qui est sorti il y a quelques semaines de cela et qui a fait également son bonhomme de chemin sur la page YouTube de l'artiste. Et Kamaza se trouve également sur les réseaux de téléchargement légal. Merci beaucoup à Kesta qui n'arrête pas de nous surprendre à chaque fois quand il sort un son. Mesdames, Messieurs, l'émission s'est gardée. Écoute, ça se passe comme ça sur raison de la RNT. La première question, quand célèbre-t-on la Journée internationale des forêts? Deuxième, que signifie BCTR? Et enfin, à qui peut-on attribuer cette citation? Dans les instants de difficultés profondes, on est dépourvu de tout artifice. 61 53 53 20, c'est le numéro d'appel. Après Kesta, retrouvons cette fois-ci une jeune pépite qui évolue en France. Et c'est en exclusivité, hein, c'est son Baby Boy, chanté ici par Ray Ansel. On écoute.

0: quelques soucis liés au réseau, mais on s'est là oublié de vous prendre en direct. En tout cas, demander votre identité. Bonjour, on me fait signe qu'il y a quelqu'un au bout de fil. Bonjour.
1: Ouais, c'est toujours M. Campete, Ismaël qui revient.
0: Ah oui, Campete, bon retour.
1: C'est le problème de réseau.
0: Tout à fait. On n'arrive pas à prendre les appels. Les techniciens n'arrivent pas à écouter quand vous appelez. C'est difficile.
1: Mm-hmm. Vraiment, le réseau d'Abéché là.
0: Non, c'est pas seulement Abéché. Hein.
1: Non, mais c'est
0: autre chose,
1: tout est compliqué.
0: D'accord.
1: Il n'y a pas pour lui, c'est pour le réseau, là, même la chambre, là, c'est un peu compliqué.
0: Ça va aller, courage.
1: Ndiamena, ça va.
0: Mm-hmm.
1: Alors, sinon, je vais commencer à appeler des petites heures pour tenter ma chance.
0: Oui.
1: Comme ça ne marchait pas.
0: Oh là là.
1: Les petites heures sont déjà tombées.
0: Oh là là. Allez-y, on joue pour se faire plaisir.
1: Ouais, il y a quelque chose à faire, peut-être de féliciter les appelants.
0: Mmh.
1: Donc peut-être la prochaine, on va se rattraper.
0: D'accord, il n'y a pas de souci.
1: Mmh. Merci, bien, bonne
0: merci. Journée. Merci beaucoup, merci Monsieur Campete. Et on est ensemble. Je reprends les trois questions pour vous. La première question, quand célèbre-t-on la journée internationale des forêts? Deuxième question, que signifie BCTR? Et enfin, à qui peut-on attribuer cette citation? Dans les instants de difficultés profondes, on est dépourvu de tout artifice. Où est tout artifice? 61 53 53 20, c'est le numéro d'appel. Nous avons quelqu'un d'autre au bout de fil? Allô? Allô? Il y a quelqu'un qui se manifeste? Allô?
2: Oui, Jonathan.
0: Bonjour.
2: Ça va?
0: Ça va très bien, vous?
2: Beaucoup de jours,
0: on est là. À qui avons-nous l'honneur?
2: Mama Daroun,
0: comment allez-vous?
2: Ça va.
0: Vous nous appelez d'où?
2: Problème de réseau.
0: Oui, tout à fait, c'est de ça qu'on parlait tout à l'heure. Vous nous appelez d'où? Allô, Mama Daroun? Elle est partie, désolé, 12h40, 61-53-53-20, c'est le numéro d'appel. Si vous êtes à l'écoute, sachez que nous avons trois questions. La première question, quand célèbre-t-on la journée internationale des forêts? Deuxième, que signifie BCTR? Et enfin, à qui peut-on attribuer cette citation? Dans les instants de difficultés profondes, on est dépourvu de tout artifice. 61-53-53-20, c'est le numéro d'appel. Baby boy, chanté ici par Ray Ansel.

Baby Boy, chanté ici par Ray Ancel. Ray Ancel, peut-être qu'on aura une fois en ligne pour parler un peu de son actualité. Oui, pour vous permettre de la connaître un peu en profondeur. Merci, merci à ML qui nous a envoyé le son. ML, Marie-Laure, voilà, Alingé qui nous a envoyé le son. Merci beaucoup. La question, nous avons trois questions. La première question, quand célèbre-t-on la journée internationale des forêts? Deuxième question, que signifie BCTR? Et enfin, à qui peut-on attribuer cette citation? Dans les instants de difficultés profondes, on est dépourvu de tout artifice. 61 53 53 20, c'est le numéro d'appel. Nous sommes cette fois-ci à Bangor avec le Salanga Boy. On l'appelle Sobdi Ben et ça nous chante ici Cynthia. C'est du gourna pur, dur et mûr. On écoute.

Ah oui, Mamad Haroun est de retour, mais on me fait signe qu'il est reparti sur les points de pied à cause du réseau toujours. Ah désolé, hein, vraiment, hein, réseau. Vraiment, ça nous empêche de faire notre jeu tranquillement. Ça fend le cœur quand même. Hein. 61 53 53 20, c'est le numéro d'appel. On continue avec les Salanga Boy. Ah oui, Sobdiben, Cynthia, Didier, comme ça, toutes les Cynthia qu'on était sur la scène nationale.

0: 12h45 minutes. Nous avons quelqu'un d'autre au bout de fil. Bonjour.
1: Oui, bonjour.
0: Comment allez-vous?
1: Ça va très bien.
0: D'accord. À qui ai-je l'honneur?
1: Je suis Barbe Diassi Julien de PABC.
0: Barbe?
1: Oui, Julien.
0: Barbe Julien?
1: Oui, depuis ABC.
0: Depuis ABC, d'accord. Vous allez bien?
1: Oui, vous pouvez rappeler l'autre, les questionnaires.
0: Il n'y a pas de souci. La première question dit ceci. Quand célèbre-t-on la Journée internationale des forêts? Deuxième question. Que signifie BCTR?
1: Oui.
0: Et enfin, à qui peut-on attribuer cette citation? Dans les instants de difficultés profondes, on est dépourvu de tout artifice.
1: Ok, un instant, ma collègue, je vais vous rappeler.
0: Il n'y a pas de souci, on attend votre appel.
1: Ok, merci.
0: Merci beaucoup, 61 53 53 20. C'est le numéro d'appel, on fait comme ça, un clin d'œil à Nestor Deli Saizoumé. Ah oui, c'est un confrère journaliste. Hein. Ah oui, il est concerné également par le BCTR. Hein, la communication de l'INSED. Salut!

Ah oui, j'espère que vous avez bien dansé hein, au rythme de Gourna, chanté ici, Cynthia chanté ici par Sobdi Ben. Et jeune, et lui, il est jeune juriste, voilà. Jeune juriste, également artiste, chanteur, très talentueux également. Merci beaucoup pour le titre, Cynthia, cher Sobdi Ben. Mesdames, messieurs, nous avons trois questions. Aujourd'hui, la première question, quand célèbre-t-on la Journée internationale des forêts? Deuxième, que signifie BCTR? Et enfin, à qui peut-on attribuer cette citation? Dans les instants de difficultés profondes, on est dépourvu de tout artifice. 61 53 53 20, c'est le numéro d'appel. Et après Sobdi Ben, nous retrouvons cette fois-ci le groupe Matania qui dit non aux femmes combattues dans les foyers. Femmes battues, c'est le titre qu'on écoute.

Nous avons quelqu'un d'autre au bout de fil. Bonjour. Allô? Allô? Le réseau. Toujours le réseau. Oh là là. 61 53 50 20, c'est le numéro d'appel.

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1: Ah oui, la femme est créée pour être aimée, non pour être battue. Si ça va pas, c'est mieux. Hein, c'est mieux de demander à ce qu'elle, à ce qu'elle parte chez ses parents. C'est mieux. Hein, trouver une solution à la meilleure possible. Vous ne vous aimez pas, ça sert à rien. Hein, de rester ensemble et puis après, ça va devenir autre chose. Hein, où l'un d'entre vous risque de faire du mal à l'autre. Et c'est pas bien, c'est pas bien. L'amour, c'est pas forcé. Hein, quand ça tient pas, quand ça arrive à un niveau, on peut plus raccommoder les morceaux déjà déchirés. On se dit bye bye dans de bons termes et puis c'est tout quoi. Hein. Merci beaucoup, merci et attention à ces hommes qui maltraitent les femmes. Nous avons quelqu'un au bout du fil. Bonjour.
2: Ouais, bonjour, ça va.
1: Oui, ça va très bien, monsieur. Comment allez-vous?
2: Ça va.
1: Le réseau nous empêche de faire l'émission correctement. Hein. Comment on vous appelle?
2: C'est Izedine Ahmad depuis ABC.
1: Izedine, c'est ça?
2: Izedine Ahmad, l'homme de Djamtata.
1: Ah, c'est Izedine Ahmad, d'accord. Merci.
2: Oui.
1: Vous êtes en direct?
2: Oui. Bon après-midi.
1: Merci, Ahmad.
2: À tous les travailleurs ou travailleuses, auditeurs aussi, on a mal dit 4 en général. Je dis bon midi à tous les magistrats.
1: Oui.
2: Je dis bon lundi à mon petit frère, Moustapha Ahmad. Mon petit frère Ashazam. Et mon petit frère Roman Ali Tunis.
1: Oui, et enfin?
2: Sans oublier les animateurs de jour, les techniciens de jour.
1: Merci, tout le monde vous remercie.
2: Merci,
1: merci. On est ensemble. L'émission s'est gardée, du coup, ça se passe comme ça sur les ondes de la RNT. Si vous voulez participer à l'émission, n'hésitez pas à appeler au 61 53 53 20, c'est le numéro d'appel. Et sachez que nous avons trois questions. La première question, quand célèbre-t-on la journée internationale des forêts? Deuxième, que signifie BCTR? Et enfin, à qui peut-on attribuer cette citation dans les instants de difficulté? Profonde, on est dépourvu de tout artifice. Ah oui, MK Max sur la platine de votre radio avec Takumti.

0: Mesdames, messieurs, nous sommes arrivés pratiquement au terme de cette émission. C'est avec MK Max qu'on va boucler ce numéro, ce premier numéro de la semaine. Ah oui, on me fait signe qu'il y a un auditeur au bout du fil. On le prend une fois avant de zapper. Bonjour.
1: Bonjour.
0: Comment allez-vous, monsieur?
1: Bien, merci, vous.
0: Je vais... Nous allons bien également par ici. Comment on vous appelle?
1: Super, c'est Koularamba, j'ai fait des farces, du coulis.
0: Ah oui, Koularamba, vous allez bien?
1: Dieu merci, ça va.
0: D'accord. Mm-hmm.
1: Ça fait vraiment longtemps.
0: Oui, on est là.
1: D'accord.
0: Oui.
1: Bon, c'est juste pour dire bon après-midi à tout le monde.
0: C'est gentil.
1: Et sans vous oublier, quoi.
0: Merci beaucoup, Koula.
1: Merci.
0: Merci. Allons ensemble, c'est avec vous qu'on va boucler l'émission.
1: Merci. Mm-hmm.
0: Mesdames, messieurs, chers amis de la RNT, chers auditeurs, auditrices, c'est pratiquement terminé pour ce premier numéro de la semaine de votre émission. Gardez l'écoute. Nous avons eu trois questions. La première question, quand célèbre-t-on la journée internationale des forêts? Il fallait juste proposer chaque 21 mars. C'est chaque 21 mars qu'on célèbre cette journée et qui est proclamée par l'Assemblée générale des Nations unies en 2012. Cette date vise à sensibiliser le public à l'importance de tous les types de forêts et d'arbres. Donc, ne coupez pas les arbres. Hein? On ne coupe pas les arbres comme ça. Sans autorisation, on ne coupe pas. On peut les élaguer, mais il faut faire attention. Hein? Parce que les arbres font partie intégrante de notre vie maintenant. C'est grâce à eux qu'on essaie d'avoir de l'air. On essaie de se protéger également contre les rayons solaires et tout encore. Bon. Deuxième question. Que signifie BCTR? BCTR signifie Bureau de coordination du troisième recensement. Bureau de coordination du troisième recensement. Et c'est l'organe chargé de piloter le troisième recensement général de la population et de l'habitat RGPH3 au Tchad, placé sous la tutelle de l'INSED qui a dirigé la collecte numérique achevée le 6 août dernier. Voilà. Et enfin, la dernière question, à qui peut-on attribuer cette citation? Dans les instants de difficultés profondes, on est dépourvu de tout artifice. Il fallait juste proposer Cécile Cassel. Cécile Cassel, et à l'état civil, Cécile Crochon, pas Cochon, hein, Crochon, aussi connue sous le nom de Ulysses, est une actrice et chanteuse française née le 25 juin 1982 à Paris. Et pour la première question, le tout premier à nous faire la proposition, c'est Gédéon Kaikole depuis Bangor, suivi de Jafar Brahim, le capitaine Jafar Brahim depuis Douga, et de M. Abdelmanan Adam d'Abéché. Donc, félicitations à vous, Gédéon Kaikole de Bangor, Jafar Brahim de Douga et Abdelmanan Adam d'Abéché. Deuxième question, je crois que le trio se pointe encore. Nous avons le tout premier, c'est Gédéon Kaikole, depuis Bangor, suivi de Jafar Brahim, de Douga et de Abdel Manan Adam d'Abéché. Troisième question encore, le même trio, composé de Gédéon Kaikole, de Bangor, Jafar Brahim de Douga et d'Abdel Manan Adam d'Abéché. Félicitations à vous et mention spéciale également à vous puisque vous avez eu les trois réponses, les trois questions, les réponses aux trois questions posées. Mesdames, messieurs, sachez que la technique est tenue par Chopwe Gabriel. À ses côtés se trouve le jeune Rebeye Stéphane. Fatima Kadjamalato est à la régie d'antenne. À l'enregistrement, Ali Mamad Tidjani, Abdiguine à la locomotion. Au micro, je suis votre humble serviteur, Pema Kongoulé, Alexis Dimaska, ou Mac Alexis. Je vous laisse en compagnie de Demba Nadège Dolmian et sa stagiaire qui vont vous conduire jusqu'à 15h. Portez-vous bien. Bon appétit à toutes et à tous et à demain.

0: 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Vous venez là de suivre votre émission Gardez l'écoute présentée par Mac Alex. Bâton magique dans le titre Dingamdié. Et maintenant, enfant sonore Abdoulaye Ndirgué dans le titre Nelumta. Je vous convie à présent à suivre votre magazine sur la cohabitation pacifique.
1: La paix n'est pas un vain mot, dit un dicton populaire. Amdjaras, la capitale provinciale de l'Ennedi-Est, est l'une des villes du Tchad qui accueille beaucoup de Tchadiens venus de différentes provinces. Certains ont passé plus d'une décennie et vaguent normalement à leurs occupations quotidiennes. Parmi les autres étrangers figure un médecin gynécologue obstétricien. Docteur Touré Albatour vit au Tchad depuis 17 ans et à Amdjaras depuis presque une année.
2: Je vis au Tchad depuis 17 ans. Donc, 17 ans que je côtoie la population tchadienne. Et moi, je trouve que le Tchad est un pays magnifique et la population est vraiment merveilleuse. Je suis venu au Tchad, j'ai été adopté par la population tchadienne. Depuis 2005, ici, les gens disaient que oh, c'est dur, c'est comme ça, comme ça. Je suis arrivé, je me suis adapté. Et la population aussi est magnifique. Je n'ai eu aucun problème avec la population. Quand je fais mes césariennes ou bien quand je fais des accouchements dystosiques, quand les sages-femmes m'appellent, elles sont confrontées à des accouchements un peu difficiles et que j'arrive à dénouer le problème. Toujours les parents, ils te donnent une bouteille d'eau et un jus. Donc, nous prenons ça. Je prends et les sages-femmes prennent parce que c'est un soulagement de la part des parents et ils veulent partager leur soulagement et leur joie avec nous. Donc, nous prenons les jus avec eux. Et quand je vais au marché, on m'appelle gynécologue, docteur, gynécologue. Et quelquefois, quand j'achète des choses, il y en a qui m'appellent même, qui ramassent quelques oignons. Ça, c'est pour toi, ça, c'est pour toi. Je le prends parce que vraiment, ça vient du fond de leur cœur. Et moi aussi, j'accepte du fond de mon cœur. Et une fois, j'étais partie acheter des tomates et des poivrons chez une femme. J'ai payé. Et elle a fait un petit colis, elle a dit ça là, c'est en dehors de ton achat, je te fais cadeau de ça. J'ai pris. Donc avec la population, moi je n'ai aucun problème. Pendant les 17 ans que j'ai passé ici, le Tchad est un pays qui m'a tout donné. Et moi aussi je pense que j'ai tout donné au Tchad parce que j'ai donné la plus grande partie de ma carrière au Tchad. 17 ans amputés de ma carrière, c'est pas petit. 17 ans de la carrière d'une personne, ce n'est vraiment pas petit.
1: Docteur Samagui est chirurgien généraliste burkinabé dans le même hôpital. Il dit avoir quelques difficultés à s'adapter.
3: Je peux d'ores et déjà dire que je suis là depuis mars 2021. Donc ça fait déjà un peu plus de 2 ans que je suis là. Et en ce qui concerne la cohabitation vraiment avec la population, d'abord j'ai eu un bon accueil, un très bon accueil. J'ai même, il y a des autorités même coutumières et même religieuses qui m'ont accueilli ici. Voilà, et c'est rare, vous n'allez pas voir ça dans certains endroits où un travailleur, même d'une autre nationalité, part pour travailler. Voilà, donc ça, c'était déjà marquant. Bon, avec la population dans l'ensemble, vraiment, dans la vie courante, et la cohabitation est très bonne, sinon même excellente. Avant d'arriver ici, il y avait beaucoup d'appréhension. Bon, chez nous, par exemple, au Burkina, on a une image. Par exemple, on pense que le Tchad, c'est un pays exclusivement musulman. Alors, moi, je suis d'une autre confession religieuse. Donc, il y a certaines a priori. Mais dès que je suis arrivé ici, j'ai vu que vraiment, c'est ce qui m'a le plus marqué. Que chacun pratique sa religion sans rentrer dans, comme on dirait, dans l'histoire de l'autre, quoi. Et ça, vraiment, ça m'a beaucoup marqué, ça m'a beaucoup plu. Donc, dans l'ensemble, en tout cas, la vie communautaire, vraiment, il n'y a pas de problème. Là où, en tout cas, j'ai rencontré quand même des difficultés, c'est dans ma pratique. De médecine à l'hôpital. Bon, je ne parle pas l'arabe, alors que c'est ce que tout le monde parle ici. Donc ça, c'est déjà une barrière de langue qui peut amener des incompréhensions. Et au-delà de ça, J'ai remarqué que les gens ont une autre compréhension de la médecine, une compréhension de la médecine qui n'est pas la bonne. Par exemple, les malades, ils viennent souvent avec leur maladie. Bon, ils pensent connaître la maladie, ils pensent savoir c'est quel examen il faut pour la maladie, ils pensent savoir c'est quel traitement il faut pour la maladie. Donc, ils viennent dans l'intention que le médecin avalise ça. Bon, moi, en tant que médecin, quand je vois que c'est pas le chemin, c'est pas ce à quoi ils pensent, et quand je propose autre chose, c'est là vraiment souvent qu'il y a beaucoup d'incompréhension. Sinon, vraiment, dans l'ensemble avec la population, il n'y a pas de problème. En général, les gens n'aiment pas la chirurgie. Donc, dès qu'on parle d'une maladie qu'il faut prendre en charge chirurgicalement, la première des choses, c'est un refus. Bon, avec le temps, il y en a qui ont commencé donc à accepter la chirurgie. Je pense d'abord que c'était, par exemple, le fait d'abord qu'on ne me connaissait pas. Et le fait de m'avoir connu, je suis là depuis quand même un bout de temps. Donc, il y en a, bon, ils acceptent sans trop de difficultés. Mais particulièrement, il y a la zone de Bao. Ça, c'est totalement difficile avec la chirurgie. Dès qu'on parle de chirurgie, toutes les portes sont fermées ici. Voilà. Donc, bon, on a approché l'administration qui est au courant du problème. On a exposé le problème. On a exposé donc le problème aussi au niveau de la délégation. Et il y a des approches donc des MCD, du délégué. Et je sais même aller au-delà, donc avec d'autres autorités locales pour enfin amener les gens à comprendre que c'est une nécessité.
1: Étant une ville où se développent de plus en plus les activités commerciales, la ville d'Amdjaras attire Gimasra Dorkemgar. Et lui aussi commerçant, venu de Mundu, il a déjà 7 ans et devient presque un fils de la localité.
4: Je sais qu'ici, on se convite très bien et on n'a pas assez de difficultés. On se convite très bien, pourquoi? Parce que entre les sudistes, les nordistes, les musulmans, les chrétiens, quand on se retrouve là, c'est peut-être dans les cérémonies. Il y a des cérémonies où, par exemple, la fête des musulmans, par exemple, quand ils organisent quelque chose, c'est les chrétiens qui envahissent leur lieu de fête. Et quand c'est nous qui organisons peut-être fête de fête d'année, soit fête de Noël, qui est la naissance de Jésus, eux aussi, ils viennent. On se retrouve, on mange, on bavarde, on se partage la connaissance, on fait des relations amicales entre nous. Donc, on n'a pas assez de difficultés dans ces cas. Et de deux, le milieu ici, c'est vrai. Ce qui nous encourage vraiment ici, c'est parce qu'on est en sécurité. Les autorités sont proches de nous. On a des difficultés même à 1 heure, peut-être quand tu as un souci. Bien sûr, dans tous les lieux, il y a des soucis, il y a des problèmes, mais la force d'un citoyen, quand tu es en danger ou bien tu as un petit souci, tu prends téléphone, tu appelles la force de sécurité. Rapidement, les gens sont à tes côtés. Ça nous rassure que ici, c'est un milieu où on est tranquille avec les uns et les autres. On n'a pas tellement de difficultés. Bon, d'autre part, les gens qui viennent d'Ambrousse même, c'est des gens qui ne sont pas habitués dans la ville et tout. Mais quand ils arrivent là, ils suivent le pas de ceux qui sont dans la ville. Ils ne sont pas agressifs, ils ne sont pas violents. Sauf qu'il y a problème de communication parce que ceux qui viennent d'Ambrousse, tout ça là, il y a des gens qui... Il y a certains qui ne connaissent pas parler l'arabe, par exemple. Et de notre côté également, du sud là-bas, il y a des gens qui arrivent fin fond du village là, ne comprennent pas l'arabe ainsi que même la langue locale. C'est ça qui pose un peu de problèmes, mais toujours est-il que même si c'est langage de sourds, il y a toujours communication. Quand l'autre n'insulte pas l'autre, c'est que tout est très bien. Donc c'est peut-être sur la communication qui manque un peu par rapport à la langue, surtout, c'est lié à la langue. Mais sinon, d'une manière ou d'une autre là, ici, on est tranquille. Par exemple, c'est depuis 2015 que je suis ici en Biarras. 2015, je n'ai jamais fait la gendarmerie par rapport à un conflit ou un problème avec celui ou celui-là. Ni comme Seria, ni la justice. C'est que la ville est bonne à vivre déjà. J'ai duré. Je n'ai pas été agressé, on ne m'a pas battu, on ne m'a pas insulté, ni j'insulte quiconque que ce soit. Donc, c'est pour résumer là, ici, on est en parfaite cohabitation pacifique. Ce n'est pas pour dire da Douma, da Sara, da Kirdia, da musulman. Là, non, non. C'est des situations qu'on n'a pas vécues ici. Donc, franchement dit, on est tranquille. Pas de soucis avec les autochtones. Finalement, nous, on est devenus déjà des autochtones parce qu'on a fait, on a duré ici, on n'a pas de difficultés. Donc ça, cela prouve qu'on est dans notre village. Je ne peux pas dire que je suis c'est les gens, non. Par rapport à mon parcours ici, mes années, tout ça, je deviens déjà le fils de la localité.
1: Pour les autochtones, il est normal de vivre en harmonie avec leurs frères tchadiens, mais aussi avec les ressortissants étrangers qui ont choisi de s'établir dans la capitale de l'Enedi-Est.
5: On accueille pas mal de gens des différentes provinces du nord aussi. Tout le monde vient s'installer ici, comme tous les Tchad appartient à tous les Tchadiens. Amdjaras accueille de nombreuses différences ethniques, religieuses, mais on ne peut pas tenir compte de ces genres de distinctions. Il n'y a pas de discrimination raciale ni ethnique. Tout le monde vivait comme chez lui. Adaptable, on peut s'adapter. Adapter très facilement à son environnement. On n'a pas assez de paludisme, on n'a pas assez de moustiques, il n'y a pas assez d'épidémies. Donc tout le monde vivait ici, heureusement, sans problème. Tel que la fraîcheur est intense, mais ça a un temps et ça passe.
1: De plus en plus, la cohabitation pacifique s'est construite. De plus en plus, les Tchadiens apprennent et acceptent de vivre ensemble. Les différences ethniques sont des atouts pour le Tchad. C'est ce qui se concrétise dans la province de l'Enedi-Est. À Amdjaras, il y a foisonnement des religions, comme le confirme Cheikh Adam Abdallah Moussa, président provincial du Conseil supérieur des affaires islamiques.
6: Ensemble avec les autres leaders religieux, avions fait des efforts pour ne pas qu'il y ait des conflits entre nous. Chaque cérémonie que nous organisons, on les invite. Même pendant le Ramadan, nous avons organisé des ruptures collectives.
1: Même son de cloche pour les fidèles de l'église évangélique d'Amdjaras. Besangé Dorum en est le pasteur.
7: J'étais ici depuis 2021, le 10 septembre 2021, donc nous tendons vers la deuxième année. La population d'Amdjaras, comme tous les autres peuples du Tchad, moi, à mon niveau, il n'y a pas de problème. Nous sommes en train de vivre d'une manière et d'une autre dans la paix. Je crois que la ville m'a très bien accueilli, même avec les autorités, nous sommes ensemble. Je suis le pasteur de l'été d'Amdjaras. Et en ce qui concerne la cohabitation pacifique au Tchad, nous voulons nous entretenir au thème la manière dont nous vivons ensemble. Le vivre ensemble, c'est-à-dire la cohabitation pacifique en tant que Tchadien et Tchadienne dans un pays où il y a plusieurs ethnies, plusieurs tribus, plusieurs religions, nous devons vivre ensemble. Oui, c'est l'impératif car le pays ne sera développé que si nous n'avons pas la même pensée, la même compréhension de notre hymne national, de notre devise. La multiplication des appels à vivre ensemble sera vain. Je me demande encore, comment faisons-nous cet appel à vivre ensemble? Est-ce que nous faisons cet appel de vivre ensemble d'une manière politique, religieuse ou sociale? Nous, les chrétiens, nous savons à travers notre livre que le vivre ensemble en paix vient de Jésus, qui nous invite à aller au-delà même de vivre ensemble, c'est-à-dire d'aimer les ennemis. Or, au Tchad, nous ne sommes pas des ennemis. Nous ne sommes pas des ennemis. Jésus nous enseigne d'aimer même nos ennemis. Oui, nous devons chercher la paix et la sanctification, comme il a dit, sans laquelle nous ne verrons pas Dieu. Le vivre ensemble, ce n'est pas simplement un récit où c'est des paroles multipliées, mais c'est un comportement, c'est la mentalité. Parce que quand on parle de vivre ensemble et qu'on n'est pas ensemble, à quoi sert de toucher les autres de vivre ensemble? Quand on parle de vivre ensemble, ce n'est pas une religion. Quand on parle de vivre ensemble, ce n'est pas une tribu, mais c'est la conscience, c'est l'amour du prochain, c'est l'entité du Tchad qui nous oblige à vivre ensemble.
1: Idem pour Dingam Toudji Philemon, responsable de l'église catholique d'Amdjaras.
8: Je suis ici il y a de cela 10 ans, jour pour jour. En ce qui concerne la cohabitation pacifique entre les différentes religions, entre les autochtones et les non-autochtones, je trouve que c'est très bien. Parce que à chaque fois, avec mes frères de la confession religieuse musulmane, nous nous sommes retrouvés pour pouvoir discuter. Nous nous sommes retrouvés pour pouvoir prier ensemble. Et nous avons initié une prière œcuménique. Œcuménique, c'est-à-dire que l'Église catholique, l'église pour EET, ACT, et puis au niveau de la Grande Mosquée, nous nous sommes retrouvés pour prier ensemble pour la paix, pour la cohabitation et pour le vivre ensemble. Et nous avons invité, et cela est en présence des autorités administratives, civiles et militaires, et aussi pour la population résidente d'Amjeras. Alors, pour moi personnellement, au nom de mes collègues et autres, nous apprécions cette cohabitation et ça va tout droit au cœur. Nous sommes ensemble, on cohabite ensemble, on se promène ensemble et dans des réunions autres, nous nous sommes retrouvés et nous causons ensemble, nous buvons ensemble, nous mangeons ensemble. Donc il n'y a pas de problème dans ce problème, dans cette façon de faire. Je trouve qu'il n'y a rien pratiquement. Donc tout est bien et nous vivons dans l'unité et dans la tranquillité. Ce que je trouve nickel de la part des autochtones, il n'y a pas quelqu'un qui va venir dire que toi là, tu fais ça, et je n'aime pas de ta tête. Il n'y en a pas carrément. Ça, je dis à haute voix.
9: L'appel à la cohabitation pacifique entre tous les Tchadiens est un impératif. Et travailler pour cultiver le dialogue social et l'entente entre les différentes couches de la société doivent être les piliers principaux de la tolérance. Maïna Adoum, chef de communauté Melbéné à Amjaras.
10: Ensemble, on a toutes les choses arrivent, on a réussi ensemble.
9: Dans la plupart des cas, ce sont des personnes en quête du travail, mais aussi des élèves ou autres. C'est ce que confirme Passa Le François, chef de communauté Mundang à Amjaras.
11: Je suis à la tête de la communauté Mundang. On n'a pas eu un problème avec toutes les communautés, même les autochtones. Nous vivons en cohabitation pacifique. L'équipe islamique, au moment de leur fête, on m'appelle parfois, je réponds.
9: Le sultan de Darbilia, Sidik Timan Debi, joue le rôle de l'unificateur et de pacificateur dans son ressort territorial, rêve d'un Tchad uni où il n'y a pas de différence entre les communautés.
12: L'autorité de la transition n'a ménagé aucun effort afin de préserver la paix dans notre pays. Et c'est ici que je voudrais féliciter nos autorités et féliciter aussi le peuple tchadien de la conservation du paix dans notre pays.
9: Le gouverneur de la province de l'Ennedi-Est, Tom Djerou Asugia, salue également la maturité de la population tchadienne en général et celle de la province de l'Ennedi-Est en particulier.
13: Les Tchadiens, dans leur ensemble, s'estiment, mais ici à Amjaras, ceux qui y vivent sont exceptionnels. Le vivre ensemble est le vœu le plus ardent du chef de l'État, le général Mahamat Idriss Déby Itno.
9: Au vu des différentes interventions, Amjaras, chef-lieu de la province de l'Ennedi-Est, reste et demeure toujours un exemple de la cohabitation pacifique, du vivre ensemble et de l'unité entre les différentes communautés qui y vivent. Un bel exemple qui doit en un point douteux inspirer d'autres provinces à cimenter l'unité nationale en cette période cruciale de la refondation du Tchad.
14: Réalisation et présentation Adam Nasrouigé. Prise de son Hissène Angaré.

13h, 32 minutes dans ce studio, à la maison, dans vos bureaux, vos voitures, au marché. 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Vous venez là de suivre votre magazine sur la cohabitation pacifique. La belle voix de Bouchra Noura dans le titre Ni Kourbak était là. Nous allons donc quitter le Tchad, escale technique. Nous retrouvons le chouchou des femmes, Fally Ipupa, dans le titre Nairobi. Nous traversons donc une zone de turbulence. Nous allons attacher nos ceintures de sécurité.

0: 13h35 minutes dans ce studio. Nous ouvrons à présent la chemise de vos avis et communiqués. Avec Geneviève.
1: Okay. Avis de concours. Docteur Manikassé Paloma Jean, directeur général de l'École internationale de formation en santé EIFS, informe les bacheliers des séries A, C, D et les professionnels de la santé qu'il est ouvert au titre de l'année académique 2026-2027 au sein de l'établissement un concours d'entrée en première année des filières suivantes. Premier cycle de diplôme d'État, infirmier diplômé d'État, sage-femme diplômée d'État, technicien de laboratoire diplômé d'État, deuxième cycle de licence professionnelle. Santé de reproduction, imagerie médicale, soins infirmiers obstétricaux, soins infirmiers en pédiatrie, technicien de développement social, santé publique et surveillance épidémiologique, sciences biomédicales, pharmacie, nutrition humaine et diététique, cycle de professionnels de santé, anesthésie, réanimation, ophtalmologie. L'École internationale de formation en santé, EIFS, est située au croisement des avenues du 10 octobre et Taïwan dans le 7e arrondissement de la ville de N'Djamena. Conditions pour passer le concours. Avoir 15 ans au moins au 31 décembre de l'année des épreuves de sélection. Être titulaire d'un diplôme de série A, C et D. Sélection. Deux épreuves écrites d'admissibilité seront proposées. Une épreuve de culture générale portant prioritairement sur le domaine sanitaire et social. Une épreuve de texte psychotechnique NB1, noté B1. La note inférieure à 7 sur 20 à l'une de ces épreuves sera éliminatoire. Notez bien 2. Les filières de spécialité, anesthésie, réanimation et ophtalmologie sont réservées aux professionnels de santé tels que les infirmiers diplômés d'État, IDE, sages-femmes diplômés d'État, SF2E ou d'une licence dans le domaine des sciences infirmières. Le dossier de candidature est composé de une demande manuscrite adressée au directeur général de EIFS précisant la filière choisie. Une copie certifiée du bac pour toutes les filières. Une copie certifiée du diplôme d'état d'infirmier ou d'une licence en sciences infirmières pour les filières de spécialité. Une copie légalisée d'acte de naissance, un certificat médical datant de moins de 3 mois, un certificat de nationalité, une caution non remboursable de 5 000 francs CFA au titre de frais de traitement du dossier, un casier judiciaire datant de moins de 3 mois, 2 photos d'identité, une fiche d'inscription à retirer à EIFS. Les dossiers de candidature seront réceptionnés dans les locaux de la dite école au plus tard le 21 septembre 2026. Le concours aura lieu le jeudi 25 septembre 2026 à 7h pile à l'École internationale de formation en santé à N'Djamena. La rentrée académique 2026-2027 est fixée au 2 octobre 2026 à 7h pile précise pour tous les niveaux. Pour toute information complémentaire, veuillez contacter les numéros ou écrire au mail suivant. Plus 235 62 20 96 16 ou encore sur 98 47 44 06 ou encore sur 66 49 73 64. Ou sur le mail eicnfs18@gmail.com. Le directeur général Docteur Manikassé Paloma Jean. Le directeur général des douanes et droits indirects porte à la connaissance du public qu'il est ouvert au titre de l'année académique 2026-2027 des concours de contrôleurs et agents de constatation. Titre 1, contrôleur et agent de constatation. Pour le concours des contrôleurs, diplôme, baccalauréat et agent de constatation, BEF. Les dossiers de candidature doivent comprendre les pièces suivantes. Une demande manuscrite adressée au directeur général de l'école inter-État des douanes sous couvert de Monsieur le directeur général des douanes avec deux photos d'identité, une fiche de renseignement à retirer auprès de la direction générale des douanes, une copie légalisée d'acte de naissance, un certificat médical d'autant de moins de 3 mois, un extrait de casier judiciaire d'autant de moins de 3 mois, un certificat de nationalité tchadienne, une copie légalisée de la carte d'identité nationale ou toute autre pièce tenant lieu, une copie légalisée et certifiée du diplôme, une copie d'arrêté d'intégration ou dernier arrêté d'avancement pour les fonctionnaires, paiement de frais de dépôt de 10 000 francs non remboursables. Les candidats ayant composé et obtenu la moyenne de 10 sur 20, mais n'ayant pas été retenus en raison de quotas, peuvent s'inscrire à la formation à titre privé moyennant paiement des frais de scolarité. Il sera tenu compte de l'ordre de classement. La date de dépôt des dossiers est fixée au lundi 17 août 2026. La date de composition des concours est fixée au 21 novembre 2026, la Direction générale des douanes et de droits indirects. Avis d'appel à candidature pour le recrutement de 2 comptables et un assistant en trésorerie de CISA-RE. Le président de l'Association des sociétés d'assurance du Tchad, ASAT, porte à la connaissance des ressortissants des États membres de la conférence interafricaine des marchés d'assurance CIMA que la compagnie commune de réassurance des États membres de la CIMA, CISA-RE, recrute le siège à Lomé, à Togo, 2 comptables et 1 assistant de trésorerie. Composition du dossier de candidature. Une demande de recrutement pour l'emploi à pouvoir adresser au directeur général de la CISA-RE. Un curriculum vitae certifié sincère. Un extrait d'acte de naissance ou de jugement supplétif en tenant lieu ainsi que le cas échéant d'acte de mariage. Le ou les bulletins de naissance ou des enfants à charge ou un certificat de vie collective. Une copie certifiée conforme des titres, diplômes et attestations de qualification. Un certificat médical attestant que le candidat remplit les conditions d'aptitude physique exigées et délivrées par les autorités médicales agréées par l'État d'origine. Un extrait de casier judiciaire datant de moins de 3 mois. Les dossiers de candidature devront parvenir au plus tard le 31 août 2026 à l'adresse suivante. CISA-RE 07 BP 12410 Lomé, Niako, par Togo. Téléphone plus 228 22 61 35 94. 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Mail sur cisa.re@cisa.re.com. Pour d'ambles informations, veuillez consulter les textes portant avis d'appel à candidature au secrétariat de la direction générale de la ISTAR nationale.
0: La suite, à l'occasion de l'élévation au grade de général de brigade de leur fils Bichara Kourlou, la population du canton Sorki remercie le maréchal du Tchad Mahamat Idriss Déby Itno, président de la République, chef de l'État, pour cette marque de dignité et d'honneur accordée à leur fils. Elle recommande aux récipiendaires de maintenir et de doubler sa confiance à l'endroit de la plus haute hiérarchie. Par ailleurs, la population du canton Sorki, avec à leur tête le chef de canton, Alhaj Mahamat Ahmad Aman, est déterminée à soutenir la population de son Excellence, le maréchal du Tchad, Mahamat Idriss Déby Itno, président de la République, chef de l'État, afin de faire du Tchad un pays émergent où règne la paix, la justice et le droit. Nécrologie à présent, la famille Sasanga en général et en particulier M. Basna Agou Blikreo Galné, Raptoa Acham Agidi, Banaba Taukreo, Kalamo Sirandi, Awamo Wangoum ont la profonde douleur d'annoncer le décès de leur fils, cousin, père Wangoum Blendé, survenu le 14 août 2026 à l'hôpital général de référence nationale de N'Djamena des suites de maladie. Cet avis s'adresse à Badibi Marcel, Ligmo Sylvain, à Kissaï Blendé, à Garoua, à Dakreo Gassala, Birwe Saïdandi, Ba Kodmon Wangoum à Douala, à tous les ressortissants de Baïli, Mogo, Bousso et à toutes les connaissances. Le lieu de recueillement est chez Galné François, sur l'axe de CPS 16 de Gassi, non loin de la ceinture verte. Le corps a été référé au village Sasanga le dimanche 16 août 2026. Prions pour le repos de son âme et que Dieu console toute la famille. La grande famille de Ngaré, Monadie, Sama Ngabéré, député Matoingé, Benel Ngaré, pasteur Do Pierre Ndolégué Mathieu, Ngoudjo Négué, la veuve Boulo Esther et ses enfants, docteur Code Bessé Boulo Tigam, Ramadan Kodman, tous à N'Djamena, annoncent avec regret aux parents de Sar, la famille de Randa Monobou, au chef de canton Banda et de Moussa Foyo, aux collègues de l'Assemblée nationale, à tous les parents et connaissances de N'Djamena, Mundu, de Banda, de Eli Bongo, de Kemata, de Moussa Foyo, le décès subi de leur fils, frère, cousin, père et époux, Ngabéré Bongo Enoch, décès survenu le 14 août 2026 à partir de 10h à la clinique La Grâce de N'Djamena. Le lieu de recueillement est au domicile du défunt, non loin de Palmal. Par ailleurs, la famille informe que le corps sera transféré à Banda Canton le mardi 18 août 2026 pour être inhumé le mercredi 19 août 2026. Dieu a donné et Dieu a repris, que son nom soit loué. Et veuillez lire avec eux dans Job 1, 21. Avis de remerciement à présent, Benam Noé, Mbaïn Dogoum David, Mapide Grasse, Nopie Perside, Mapide Mbaï Dorcas, Nodikwa, Rebecca, Nomoso, Léonard Ndje, Danom Siméon, Golo Simon, Benadi Raymond, Banda Gotingar. Et ses enfants remercient de tout cœur tous ceux qui les ont assistés moralement, physiquement, spirituellement, matériellement et financièrement lors du décès de leur fille, sœur, épouse et mère, la diaconesse Milamem Anne, survenue le 17 juin 2026 à Sar. Ces remerciements s'adressent particulièrement au Conseil des anciens de l'Église baptiste Mid-Mission numéro 6 de Banda et leurs fidèles aux églises sœurs et chapelles de Sar, Kumra, Moïsala, Buna et N'Djamena, aux belles familles, aux parents de Laï, Mundu, Benoï, à la communauté d'Aï de Sar et de N'Djamena, aux fossoyeurs, aux cuisiniers, aux comités d'organisation. Que tous soient richement bénis en Jésus-Christ. L'Éternel a donné, l'Éternel a repris, que son nom soit loué et veuillez lire également avec eux dans 1 Corinthiens 15, 58 et Hébreux 6, 10. La suite de vos avis après le journal, la radiodiffusion nationale tchadienne par nos voix adresse ses sincères condoléances à toutes ces familles affligées.

13h54 minutes dans ce studio de radiodiffusion nationale tchadienne. 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Vous êtes bien dans Antenne Midi de ce lundi 17 août 2026. La citation de ce jour: le succès n'est pas d'être meilleur que les autres, mais de devenir meilleur qu'hier. Le succès, ce n'est pas d'être meilleur que les autres, mais c'est d'être meilleur qu'hier. Voilà une citation pour vous booster en ce lundi. Nous quittons le Tchad, escale technique chez nos voisins au Nigeria. Un duo composé de Collins et Chidinma dans le titre « Ma préférée ». Ce sera pour le plaisir d'écoute de tous les mariés, ceux qui se sont dit oui devant Monsieur le maire ce vendredi, ce samedi également. Eux, ils ont quitté les coulisses là, ils ont quitté pour rester devant. C'est pour vous, on va savourer.

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0: nationale de Senaoura dans le Mayo-Kébi Ouest, tout comme dans ce studio, il est 14h. L'actualité midi, c'est la voix de Innocente Virginia Kamba. Bonjour.
1: Bonjour Nadège, bonjour à tous. Nouakchott sollicite le soutien d'N'Djamena pour sa candidature à la tête de l'OIF, Organisation internationale de la francophonie. Le président Mohamed Oul Cheikh Al Ghazouani a dépêché une délégation reçue ce midi par le président de la République Mohamed Idriss Déby-Itno. Vous aurez les détails. Lutte contre le choléra, le ministère de la Santé publique réceptionne plus de 2 millions de doses de vaccins. Un appui des partenaires solidaires face à cette épidémie. Et puis un mot de sport également dans le journal. Mesdames et messieurs, une fois de plus, bonjour et bienvenue aux 14h de Radio Tchad. Une délégation mauritanienne reçue ce matin au Palais Toumaï par le président de la République.

0: Souleymane Cheikh Sidya. Cette délégation est dépêchée en Djamena par le président mauritanien Mohamed Ould Cheikh Al-Ghazouani à l'effet de transmettre un message écrit au chef de l'État tchadien. Par cette démarche, Nouakchott, je le disais, sollicite donc l'appui de N'Djamena pour sa candidature à la tête de l'Organisation internationale de la francophonie d'Ibrine Noualwali.
1: La Mauritanie a lancé sa campagne pour l'élection de sa candidate à la tête de l'Organisation internationale de la francophonie. Et c'est en N'Djamena que Nouakchott est venu chercher un soutien de poids, un choix qui n'a rien d'un hasard car les relations entre les deux pays sont étroites, privilégiées et éprouvées. C'est donc tout naturellement que le maréchal du Tchad, Mohamed Idriss Déby Itnou, a reçu en première audience de la semaine l'émissaire de son frère et ami, le président Mohamed Ould Cheikh Al-Ghazouani, le ministre des Affaires économiques et du développement, Abdallah Ould Souleymane Ould Cheikh Sidya, a remis le message en main propre à son illustre destinataire. Et ce geste diplomatique, a-t-il confié, est avant tout un message d'amitié et de fraternité.
2: Vous savez que les relations entre nos deux pays et les relations entre nos deux présidents sont des relations excellentes et fort anciennes. Et vous savez que nous sommes à la fois partenaires au sein du G5 Sahel, au sein de toutes les autres organisations, et que nous sommes tous les deux dans cette région du Sahel. Et que les deux présidents ont réussi à triompher des difficultés que la région du Sahel avait connues et ont réussi à faire en sorte que nos deux pays puissent continuer sur une voie qui est la voie de la stabilité, la voie du développement économique et de la prospérité que nous souhaiterions faire en sorte qu'elle soit la plus largement partagée en Mauritanie, mais aussi dans ce beau pays frère qu'est le Tchad.
1: Au-delà des salutations et des marques de considération, le message remis au maréchal du Tchad porte également sur la candidature de la Mauritanie à l'Organisation internationale de la francophonie. Le ministre était d'ailleurs accompagné de la candidate choisie par son pays pour briguer le poste de secrétaire général. Il s'agit de la ministre Dr Koumbaba, présentée au chef de l'État au cours de l'audience. Elle incarne, selon l'émissaire mauritanien, l'ambition sahélienne.
2: Son Excellence, Monsieur le Président de la République de Mauritanie, a choisi de présenter Dr Koumbaba, qui a une expérience de plus de 20 ans au sein du gouvernement, mais aussi au sein de la haute administration mauritanienne, et qui est une femme politique de talent et une femme de culture également. Et nous pensons que c'est un bon choix à la fois pour la Mauritanie, mais aussi pour le Sahel et pour l'Afrique de manière générale.
1: En sollicitant l'appui du Tchad, la Mauritanie confirme la place centrale qu'occupe N'Djamena dans l'échiquier diplomatique africain. Une reconnaissance qui honore le leadership du maréchal Mohamed Idriss Déby Itnou, dont la politique étrangère, telle qu'énoncée dans le chantier 11, fait du Tchad un acteur clé de la médiation et un garant de la stabilité régionale. Et pour la candidate mauritanienne, le soutien du Tchad pourrait bien faire la différence dans une course où les équilibres régionaux comptent souvent bien plus que le parcours individuel.
0: Diplomatie, toujours fin de mission au Tchad pour l'ambassadeur de Russie au Tchad, Vladimir Sokolenko. Le diplomate russe est reçu ce lundi par le ministre d'État, ministre en charge des Affaires étrangères, Abdoulaye Sabour Fadoul. Des précisions de Yann Mouibé.
3: En diplomatie, le renforcement des liens de coopération est une quête permanente qui nécessite des actions de consolidation en continu. N'Djamena et Moscou l'ont non seulement compris, mais l'appliquent à la perfection. Et même arrivé en fin de mission, Vladimir Sokolenko s'est livré à une dernière danse diplomatique avant de quitter le Tchad. Après son tête-à-tête avec le chef de la diplomatie tchadienne, Dr Abdoulaye Sabour Fadoul, Vladimir Sokolenko dresse le bilan de sa mission qui aura duré 3 ans. Et 8 mois.
4: Je suis très satisfait des résultats de mon travail ici parce que au cours des périodes que je travaille ici, nous avons réalisé une visite du président du Tchad à Moscou. Et nous avons réalisé une visite à N'Djamena et le ministre des Affaires étrangères Lavrov, le ministre Dr Fadoul à Moscou. Et en juillet de cette année, comme le point le plus haut de cette période de notre relation entre la Russie et le Tchad, était la signature au cours de la visite de Dr Fadoul à Moscou, c'est la signature des accords sur l'annulation de visa pour les propriétaires de passeports diplomatiques et de services.
3: Au-delà d'un simple adieu classique, le désormais ancien ambassadeur de la Russie au Tchad est allé rassurer le ministre des Affaires étrangères de la continuité et du maintien des relations à leur haut niveau entre son pays et le Tchad. Des relations nouées depuis plusieurs décennies et solidifiées au fil des années. Conséquence logique, l'horizon au-dessus de Moscou et N'Djamena jouit d'une éclaircie rarement observée.

0: France Santé, engagée depuis plusieurs semaines dans une riposte contre l'épidémie de choléra, le Tchad, reçoit une marque de solidarité des partenaires. Ce lundi, le ministre de la Santé publique et de la Prévention, Abdelmadjid Abderrahim, a réceptionné un important lot de vaccins. La cérémonie s'est déroulée dans les locaux du programme élargi de la vaccination Harmonie Bialoum pour les détails.
1: L'épidémie de choléra touche déjà plusieurs provinces du pays. C'est ainsi que le gouvernement du Tchad et ses partenaires se mobilisent pour limiter la propagation de la maladie à une grande échelle. Ce sont plus de 2 millions de doses de vaccins pour un montant de plus de 6 milliards de francs CFA qui sont réceptionnées afin d'organiser la riposte. Docteur Blanche Agna, représentante de l'Organisation mondiale de la santé au Tchad, s'exprime au nom de l'ensemble des partenaires techniques et financiers.
2: Notre responsabilité collective est de faire de sorte que chaque dose disponible parvienne à une personne qui en a besoin, y compris dans les quartiers, les communautés les plus reculées et les plus difficiles d'accès. Le succès de cette campagne reposera sur la mobilisation de tous. Au-delà de la réponse à l'urgence actuelle, cette épidémie nous rappelle l'impérieuse nécessité d'investir durablement dans l'accès à l'eau potable, l'assainissement, l'hygiène, la préparation aux urgences sanitaires et le renforcement de la surveillance épidémiologique.
1: Pour le ministre de la Santé publique et de la Prévention, Dr Abdelmadjid Abderrahim, la réception de ces vaccins marque une nouvelle étape dans la riposte contre la maladie.
3: Nous ne pouvons gagner cette lutte qu'ensemble. C'est dans cette dynamique que nous évoluons pour contrecarrer cette maladie. L'épicentre était Karal et la mobilité de la population a fait que la maladie s'est déplacée ici. Avec l'engagement de tout le monde, nous avons pu atténuer. En ce moment, la courbe est d'allure descendante. Mais nous ne baissons pas la garde. La même dynamique doit être gardée jusqu'à la fin de l'épidémie. Il y a un basculement vers le lac. Dieu merci. Les partenaires ont répondu promptement. Donc nous allons, dans les jours à venir, très rapidement, descendre vers le lac. Et c'est le lieu de remercier le président de la République qui a bien voulu instruire l'armée à soutenir le système de santé.
1: Bien qu'il soit sûr et efficace, le vaccin anticholérique ne remplace pas les mesures essentielles de prévention, ont souligné les autorités sanitaires. Elles appellent les populations à respecter scrupuleusement les règles d'hygiène telles que le lavage régulier des mains au savon, l'utilisation des latrines, la consommation de l'eau potable et le recours rapide au service de santé en cas de symptômes comme la diarrhée et les vomissements. Ces vaccins seront administrés par voie orale.
0: Harmonie Bialoum est égarée également sur la santé animale avec cette mission de sensibilisation qu'entreprit le ministre de l'Élevage et des Productions Animales Abderrahim Awad Ataïb à la tête d'une délégation. Il séjourne dans la province de Wadi Fira. Youssouf Abderrahman Aligat est l'envoyé spécial de l'UNAMA.
4: À Guéréda, comme partout ailleurs, le message de sensibilisation du ministre de l'Élevage et de la Production Animale, Abderrahim Awad Ataïb, reste le même, celui de contribuer au développement, à la modernisation et à la transformation du secteur de l'élevage au profit de la population de Wadi Fira. À cet effet, le ministre a rencontré à Guéréda les principaux acteurs de l'élevage, notamment les organisations professionnelles, les opérateurs économiques, les groupements des femmes, des jeunes, les autorités administratives et traditionnelles du département de Tartama. Les échanges ont permis d'aborder, entre autres, la question à l'accès à l'eau, les aliments pour bétail, la sécurisation des couloirs de transhumance, la cohabitation pacifique, les puits pastoraux, la qualité du test des médicaments vétérinaires, les conflits intercommunautaires. Abderrahim Awad Ataïb conseille les différents acteurs à travailler dans un cadre de concertation afin de trouver une solution adéquate. La délégation s'est déplacée à 18 km de la ville de Biltine pour inspecter un site pour la construction d'un bassin de rétention d'eau pour l'abreuvage des animaux. Le ministre a eu des échanges avec les habitants du village Sendoul. Plusieurs questions relevant de leur situation socio-économique ont été abordées, notamment la pharmacie vétérinaire, les puits pastoraux, le centre de santé vétérinaire. Après cette rencontre, le ministre a visité un puits pastoral de Sendoul hors usage depuis quelques temps.
0: Dans la province de l'Enedi Est, le site touristique de Bachikele est touché par un incendie qui a ravagé une grande partie des palmiers. Le délégué général du gouvernement était ce matin. Attends sur le site, nous informe Nour Youssoufa Abba.
5: L'incendie survenu dans la soirée du 15 août 2026 sur le site touristique de Bachikeli dans le massif de l'Enedi a causé d'importants dégâts à la végétation de ce site classé au patrimoine mondial de l'UNESCO. Le délégué général du gouvernement auprès de la province de l'Enedi Est, le général Ngar Horngomti Eli Memhoji Tolngar, s'est rendu sur place pour constater l'ampleur des dommages. L'incendie s'est propagé sur plus de 800 mètres, détruisant plus de 370 palmiers. À ce stade, l'origine du sinistre demeure inconnue. Les équipes poursuivent l'évaluation des dégâts et les échanges portent également sur les actes de destruction de l'environnement attribués à certains individus agissant au mépris de la réglementation. Le délégué général du gouvernement annonce des mesures fermes pour faire respecter les directives des autorités et prévenir des nouveaux actes portant atteinte à cet important patrimoine naturel. Garhor Ngomti Eli Memodjin Tolgar a lancé un appel aux partenaires afin de mobiliser les moyens nécessaires pour sauver et préserver ces sites touristiques. Il a également salué la mobilisation des autorités locales et provinciales ainsi que des équipes engagées pour sécuriser le site, évaluer les dégâts et contribuer à la préservation de cet important héritage naturel et culturel. Pachikeli, Nour Youssouf Abba, Radio Tchad.
0: Direction Amtiman, le Salamat où se déroule un atelier de vulgarisation de la politique nationale de désarmement, de démobilisation et de réinsertion d'Imadoumita.
6: Dans le cadre de la mise en œuvre du programme national de désarmement, démobilisation et réinsertion, le gouvernement du Tchad s'est doté de la lettre politique nationale qui définit les orientations stratégiques, les principes directeurs et les engagements institutionnels à la matière. Le chef de mission, Garsouk Sidjim, a rappelé que ce programme DDR fait suite à l'accord signé entre le gouvernement du Tchad et les différents politico-militaires à Doha après la mort tragique du maréchal Idriss Déby Itno. Selon lui, ce projet aujourd'hui concerne plus les combattants. Officiant la cérémonie, le secrétaire général de la province du Salamat, Mab Mara, a rappelé que le Tchad a franchi ces dernières années des étapes décisives dans le processus de consolidation de la paix sous l'impulsion du maréchal Mamad Idriss Déby Itno. Le secrétaire général de la province du Salamat relève l'importance sur la sensibilisation de ce programme BDR.
7: Cette vulgarisation est essentielle. Elle est la clé de voûte qui permettra d'assurer une compréhension partagée, une appropriation nationale de la lettre de politique nationale BDR. La mise en œuvre efficace du programme national de désarmement, démobilisation et réinsertion PNDDR ne saurait atteindre pleinement ses objectifs.
6: Mab Mara a exhorté les autorités locales, leaders communautaires, représentants de la société civile et forces vives à vulgariser davantage ce document dans leurs milieux respectifs. Dima Dumita, Amtiman, pour la Radio Tchad.
0: Un mot de sport avant de boucler le journal. Coupe d'Afrique des Nations de football féminin. La finale s'est jouée hier. Le Cameroun est donc sacré champion d'Afrique. Retour sur ce match avec vous, Galam Yassil.
8: Longtemps à la recherche de ce premier sacre continental, les Camerounaises ont cette fois réussi à aller jusqu'au bout. Malgré plusieurs finales disputées et de nombreuses places d'honneur dans la compétition, le Cameroun n'avait encore jamais inscrit son nom au palmarès de la CAN féminine. Face au Malawi, les Lions indomptables ont dû faire de caractère et de maîtrise pour décrocher le trophée. Après une période disputée, les Camerounaises ont progressivement pris le contrôle de la rencontre avant de faire la différence au tableau d'affichage. Le Malawi, qui disputait une finale historique, n'a pas réussi à résister à la pression camerounaise. Les joueuses camerounaises ont finalement trouvé les ressources nécessaires pour faire basculer la rencontre et s'imposer largement 3-0. Ce succès vient récompenser plusieurs années d'efforts du football féminin camerounais. Il confirme également la place du Cameroun parmi les grandes nations du football africain. Le parcours du Cameroun montre qu'un succès continental ne se construit pas en quelques mois. Il est le résultat d'une politique sportive basée sur la formation, la régularité des compétitions, la détection des talents et l'accompagnement des joueuses. Le Tchad dispose lui aussi de jeunes filles passionnées par le football et capables de démontrer de belles qualités sur le terrain. Mais pour transformer ces potentiels en performances internationales, il est nécessaire de renforcer la structuration du football féminin. La mise en place des championnats réguliers dans les différentes catégories, notamment chez les jeunes, doit être une priorité. Les compétitions U15, U17 et U20 permettront d'identifier les talents de leur jeune âge et préparer progressivement une relève pour la sélection nationale féminine.
0: 14h15 au studio 3 de Radio Tchad, d'où nous émettons. C'est tout pour le 14h. Merci à vous de l'avoir suivi. Retenez pour l'essentiel qu'au Palais Toumaï. Ce matin, le président de la République, Mohamed Idriss Déby Itno, a reçu une délégation mauritanienne porteuse d'un message de son homologue Mohamed Ould Cheikh Al-Ghazouani. Occasion pour la délégation de présenter au chef de l'État tchadien la candidate de la Mauritanie aux élections à la tête de l'Organisation internationale de la francophonie, Noak, qui demande ainsi le soutien de N'Djamena à cette candidature. Et puis en santé, le Tchad, engagé depuis plusieurs semaines dans une riposte contre l'épidémie de choléra, reçoit un appui des partenaires. Ce matin, le ministre de la Santé publique, Abdelmadjid Abderrahim, a réceptionné plus de 2 millions de doses de vaccins. Le journal est réalisé par Mohamed Kial, la collaboration technique Thiobo et Gabriel. Au micro, je suis innocente Virginie Akamba. Passez un bel après-midi en compagnie de nos programmes.

0: Mesdames et messieurs, bienvenue à l'écoute de vos avis et conseils agrométéorologiques de la deuxième décade d'août, valable jusqu'au 25 août 2026. Prévision. Durant la première décade du mois d'août 2026, les activités de l'anticyclone des Açores sont modérées, tandis que celles de l'anticyclone de Sainte-Hélène sont intenses. Au cours de la décade, le front intertropical FIT a oscillé en moyenne autour du 18e degré de latitude nord. Les manifestations pluvieuses orageuses ont été enregistrées au sud du FIT. Au cours de la deuxième décade d'août 2026, les activités de l'anticyclone des Açores resteront modérées et celles de l'anticyclone de Sainte-Hélène intenses. Le front intertropical remontera au 19e degré de latitude nord. Au regard des conditions pluvieuses observée, il est recommandé aux agriculteurs et éleveurs ce qui suit: entretenir les champs malgré les retards pour maximiser les rendements, privilégier les cultures à cycle court afin de sécuriser une partie de la production, poursuivre les semis et ressemis des cultures pluviales tels le mil, sorgho, maïs, arachide, niébé, là où les pluies sont installées, poursuivre le renforcement de l'encadrement des producteurs pour le choix de variétés adaptées, profiter de l'amélioration progressive du couvert végétal pour déplacer les troupeaux vers les zones disposant de pâturages disponibles, maintenir une surveillance sanitaire du cheptel pour prévenir les maladies liées aux conditions climatiques, enfin renforcer la protection contre les ravageurs et les maladies favorisées par l'humidité pour éviter des pertes supplémentaires. C'est tout pour ce bulletin agro météorologique. Merci de l'avoir suivi. Au revoir et à la prochaine décade. Prise de son, Mamanour Moussa. Réalisation, Abdoulaye Toche. Présentation, Benan Selayo.
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14h21 minutes dans ce studio de radiodiffusion nationale tchadienne. Vous venez là de suivre Tchad Actualité Midi présenté par Innocente Virginia Akemba, la belle voix de Afrotronix, dans le titre Ndjamena Lamana a raccompagné SEPA. Antenne Midi de ce jour se poursuit. Je vous amène quelque part de la douceur. Nous retrouvons Leica Paul, hein? Ce très beau duo, une très belle reprise. Pas fait moins la peine. C'est du zouk et ça se passe ici. On va savourer.

14h26 minutes dans ce studio de radiodiffusion nationale tchadienne. À partir de 14h30, ce sera le volet 2 de vos avisés communiqués. Entre-temps, Antenne Midi se poursuit et le dicton de ce jour est le suivant. Petit à petit, l'oiseau fait son nid. Petit à petit, l'oiseau fait son nid. Ce 17 août, donc, avançons sans précipitation. Chaque petit effort compte. C'est la constance qui finit par construire les grandes réussites. Donc, on va doucement, doucement, mais sûrement, on va y arriver. Voilà le dicton de ce 17 août 2026. Notre Boeing revient s'opposer au Tchad, un duo composé de Mr. Nan, Matibi, Geneviève. Très beau tube. Laisse-moi être ton commando.

0: 14h30 minutes dans ce studio à présent. La suite est fin de vos avis communiqués.
1: L'écologie. Les enfants d'Imfitwai Ngariwa Ngaradal, les enfants de Feu Yo Ngaradal, d'Imrata Fidel Antangar Emile Ngaradal et M. Adumgi Blaise Yamadi Beri Dangar Alaramadi Ronelbe Madalngi Madiko Ndoyengar Narcisse Nan Dita ont le profond regret d'annoncer aux ressortissants du canton Matkaga N'Djamena et ses environs, aux parents, amis et connaissances de Matkaga, Kumbra, Sar, Amtiman, Doba, Mundu, Moïsala, Abéché, le décès de leur père, oncle, grand-père et cousin, Dimsitbay Ngariwa Ngaradal, survenu à N'Djamena le dimanche 16 août 2026 à l'hôpital Union de Chagua. La levée du corps a lieu à la paroisse Bienheureux Michael Tanzi d'Amtoukoui 3. L'enterrement a lieu, Dieu voulant, le mercredi 19 août 2026 au cimetière de Touka. Le recueillement est chez le défunt au quartier Kamda. L'Éternel a donné, l'Éternel a repris, que son nom soit loué.
0: La suite, toujours page noire. Les familles Tembouri de N'Djamena, Padeu, Gaudida, ont la douleur d'annoncer le décès de leur fils et frère, le nommé Palaï Massing Gaudida, survenu le 16 août 2026 à Chadra. Cet avis s'adresse aux parents de N'Djamena, à son père Massing Gaudida à Yalupi, son beau-père Pakage Poulo à Mabia Siakré, aux parents de Yalupi, Mabasiakré, Rong, Makere, Houma, Goïlara, Torok, Zabi, Balani et Pala. Les parents du village sont priés de rester sur place car le corps sera transféré au village Yalupi le 19 août 2026. Le lieu de recueillement est chez Padeu Goa Dida à Tokra, en face de l'université. Dieu a donné, il a repris, que son nom soit loué. Lao Ndolemaï Golnoudi, Abdoulaye Golnoudi, Gama Christian Dior, Lao Beldara, Mbaï Lao Obet, Yo Remne, Bertin, Todibé Jean, Louise Makia, la veuve Abouni Isabelle, ont la profonde douleur d'annoncer le décès de leur frère, fils et cousin, Haroun Golnoudi, des suites d'accident de la voie publique le 15 août 2026 à 4h30 minutes. Cet avis de décès s'adresse aux parents de N'Djamena, Bessao, Sar, Mundu, Pala, Kubor, Parfianga et à toute la communauté Laka du Tchad et de la diaspora. Le lieu de recueillement est au domicile de son grand frère Lao Ndomaï Golnoudi, situé au quartier Ngonba Mardi, non loin de l'ex-bar Apéro. L'inhumation aura lieu, Dieu voulant, le mercredi 19 août 2026 au cimetière de Toukra. Que son âme repose en paix. La radiodiffusion nationale tchadienne, une fois de plus, par nos voix, adresse ses sincères condoléances à toutes ces familles éplorées.

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Antenne Midi de ce 17 août 2026 se poursuit et l'expression de ce jour est la suivante. Avoir le cœur sur la main. Avoir le cœur sur la main, c'est être généreux, serviable et toujours prête à aider les autres. Voilà donc la signification de cette expression. Avoir le cœur sur la main, c'est être généreux, serviable et toujours prête à aider les autres. Un exemple, malgré ses modestes moyens, elle a le cœur sur la main. Elle trouve toujours quelque chose à partager avec les autres. Voilà une très belle expression, question d'enrichir notre vocabulaire en ce lundi 17 août 2026. De la bonne musique, ça se passe ici avec la voix de Tchadok Boy dans le titre « La femme ».

0: remplie de sens. La femme est une reine. Elle donne la vie. C'est la femme qui maintient. C'est la femme qui éduque. Que feraient les hommes? Que deviendrait donc ce monde sans ces femmes, hein? Donc on doit plutôt la chérir et non la violenter. C'est une reine et on lui doit beaucoup de respect. Voilà le message donc de Chadok Boy dans le titre La femme. À méditer de ce 17 août 2026, dis ceci. Ne te compare pas aux autres, avance à ton rythme, car chaque chemin a son propre moment pour fleurir. Ne te compare pas aux autres, mais avance à ton rythme, car chaque chemin a son propre moment pour fleurir. L'essentiel n'est pas d'arriver avant les autres, mais c'est d'arriver au bout de son propre chemin. Chacun son destin. Chacun naît avec son nom, ADN, c'est comme on le dit, c'est haut et c'est bas, et c'est doucement, chacun fait son chemin. On ne peut pas se comparer. Ce n'est pas parce que Geneviève a aujourd'hui absolument acheté une voiture ou une moto que moi, Nadège, je dois faire les mains et les pieds hein, pour moi également. Non, il n'y a pas de moi également. Moi, ça viendra en son temps, selon le temps de Dieu et selon mes efforts également. Je ne vais pas croiser les bras, ça ne va pas tomber du ciel, mais je fais des efforts, je prie Dieu et ça va donner. Voilà à méditer de ce jour, ça peut aider quelqu'un. Quelque part, Geneviève, il y a une maladie qui prend souvent les hommes ou les femmes. Cette maladie fait que tu souris tout le temps, tu es content tout seul. Moi, je ne sais pas, tu connais cette maladie, toi?
1: La rigolomanie?
0: Non, pas du tout. Eh bien, c'est la maladie d'amour. Tu es content, tu souris seul, tu ne sais pas ce qui t'arrive. Santrinos Raphaël nous parle de cette maladie. Nous allons donc écouter.

La maladie d'amour, quand ça te prend, tu souris seul et tu es content et très content. Sacré Santino, Raphaël, très beau tube. 14h46 minutes dans ce studio. Le prénom de ce 17 août est le suivant. Grec, c'est Hyacinthe, c'est du grec, du nom Hyakintos, personnage de la mythologie grecque. Le prénom est aussi associé à la fleur jacinthe. Signification, c'est fleur de jacinthe. Caractéristique des hyacinthes. Hyacinthe est une personne sensible et réfléchie, courageuse et déterminée. Il est généreux et fidèle, curieux et intelligent, attaché à ses proches. Voilà donc les valeurs des hyacinthes. Événement marquant de ce 17 août 1945, c'est l'indépendance de l'Indonésie. Également 17 août 1960, indépendance du Gabon. Voilà les deux dates qu'on peut retenir. Un coucou à tous qui ont gagné un an de plus en ce 17 août, ceux qui portent le prénom de Hyacinthe. Je pense ainsi à mon grand frère Hyacinthe Mayangar qui nous suit quelque part. De la bonne musique, c'est une voix féminine. Là où il y a la femme, c'est toujours beau, c'est agréable et on a envie d'écouter. Donc on va écouter.

Yasmine Abdallah, intima Mara Sakit, hein? Il n'y a pas de Sakit sur cette terre-là. L'homme, c'est l'homme, la femme aussi, c'est la femme. Il n'y a pas de Mara Sakit. La femme se bat, elle porte la vie, elle donne naissance, elle éduque. Tout ça, c'est elle. Elle cuisine, elle lave, elle fait tout. Hein? Elle a deux mains, mais c'est comme si elle en avait 10. Hein? Coucou à toutes les femmes câblées sur les ondes de radiodiffusion nationale tchadienne. Cette belle sonorité, c'est pour vous.

L'Italienne, c'est dans Antenne Midi. Pierrette Adam, ce qui nous amène quelque part où il fait beau vivre. Ça fera le plaisir d'écouter de nos fidèles auditeurs qui nous suivent en ce moment. Béram Eric depuis Mondo, Brahim Barosa, Goudi et je n'oublie pas mon fils Dimra Baïkoubo. On se met debout, c'est un lundi, on s'avoue.

0: Théo Blaise, très belle sonorité. C'est la musique des grands, des papas, des mamans. Ça se danse avec classe. On ne soulève pas la poussière, on n'est pas pressé. Mesdames, messieurs, c'est avec cette belle sonorité que je vous dis merci pour votre belle position d'écoute depuis 12 heures. Nous espérons que vous avez passé de bons moments en notre compagnie. L'équipe qui vous a accompagné ce midi est composée des services informatiques, maintenance, la sécurité, transport, rédaction, exploitation et antenne, contrôle et qualité d'écoute, programme, production, la régie d'antenne, le centre émetteur de Grédia, sans oublier les différentes stations provinciales de l'ONAMA. La régie recette, c'est l'affaire de Fatimé Hassan Yatoui, enregistrement Ali Mahamat Tidjani, régie d'antenne Fatimé Kadja Malato. Mes copilotes ce midi, Tchoboué Gabriel, assisté de Ribey Stéphane Mbaymouk et de Khadija Djama. À l'écoute de la station mère, c'est vous nos fidèles auditeurs. Dans ce studio, nous sommes deux.
1: Geneviève Valandigvay.
0: Et moi-même, Nadège Demba Dolmian. Nous vous donnons rendez-vous, plaise à Dieu, le jeudi, lorsqu'il sera 12h. Mais bien avant de céder la place à Papa Adoumi pour la suite de nos programmes, notre proverbe africain qui dit ceci: le lézard qui veut se moquer du crocodile doit d'abord apprendre à nager. Le lézard qui veut se moquer du crocodile doit d'abord apprendre à nager. Excellent début de semaine à tous. Au revoir. Thank you.

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0: Cette semaine, le Tchad a célébré ses 66 ans d'indépendance, une semaine marquée par la solennité des commémorations, mais aussi par un geste fort, la grâce présidentielle accordée à des responsables politiques condamnés, un acte qui prolonge l'appel à la réconciliation et au dialogue lancé par le chef de l'État. Sur le terrain, le pays continue de se construire, les routes se bitument, les stades s'homologuent, les chantiers avancent. Bienvenue dans ce nouveau numéro de Côte du Palais Toumaï. La semaine a été dominée par les festivités du 66e anniversaire de l'indépendance. Le maréchal du Tchad, Mahamat Idriss Déby Itno, s'est adressé à la nation. Deux autres de marque ont rehaussé la cérémonie de prise d'armes le 11 août. Et quatre jours après son discours, le chef de l'État a concrétisé sa promesse en signant deux décrets de grâce présidentielle. La rubrique Actu en bref nous est présentée par Angal Toklok.
1: Une parole solennelle, une cérémonie aux couleurs de la nation, deux hôtes de marque et au bout de la semaine, un geste de pardon. Le 66e anniversaire de l'indépendance du Tchad aura été particulièrement riche en activités pour le président de la République, chef de l'État, le maréchal du Tchad, Mahamat Idriss Déby Itno. Le lundi 10 août, le président de la République s'adresse à la nation. Un discours qui dépasse la seule commémoration de l'indépendance. Il pose un regard sur le chemin parcouru et fixe les priorités de son mandat. À la tribune, un mot revient comme un fil conducteur, l'unité. Face aux conflits intercommunautaires, aux tensions politiques et aux menaces sécuritaires, le chef de l'État appelle à changer de paradigme. Prévenir plutôt que gérer les crises, réconcilier plutôt que diviser, faire de la justice un instrument de paix et renforcer la lutte contre la circulation illicite des armes. Le président de la République réaffirme également sa volonté de voir l'État produire des résultats concrets. Eau, électricité, éducation, santé, infrastructure, emploi des jeunes et décentralisation figure parmi les priorités. Le chef de l'État interpelle les responsables publics sur leurs obligations et annonce le renforcement des descentes inopinées avec des sanctions à la clé. Le lendemain, la place de la nation devient le théâtre du 66e anniversaire de l'indépendance. Le maréchal du Tchad, Mahamat Idriss Déby Itno, chef suprême des armées, préside la cérémonie de prise d'armes. Après le dépôt d'une gerbe au monument aux morts, les forces de défense et de sécurité défilent devant la tribune officielle sous les regards des deux chefs d'État invités d'honneur. Il s'agit du président de la Refondation de Madagascar, colonel Michael Randrianirina, et du président de la transition de Guinée-Bissau, général Orhan Tam, arrivé la veille. Mais la séquence présidentielle ne s'arrête pas aux célébrations. Quatre jours après l'annonce faite devant la nation, le chef de l'État concrétise son engagement en signant deux décrets. Le premier accorde la grâce présidentielle à neuf responsables politiques condamnés, dont Dr Succès Masra, leader du parti Les Transformateurs, et huit chefs de partis politiques issus de l'ex-IGCAP. Le second prévoit une remise partielle et collective de peine pour les détenus concernés, à l'exception de certaines catégories d'infractions. Un acte qui donne une traduction concrète au message de pardon lancé le 11 août 2026 et qui vient prolonger l'appel présidentiel à l'apaisement, au dialogue et à la réconciliation. De la parole à l'acte, la semaine présidentielle aura donc suivi un même fil, regarder le passé avec mémoire, affronter le présent avec fermeté et tenter d'ouvrir l'avenir par le dialogue. Le 11 août 2026 était une célébration. La grâce présidentielle, elle, en est déjà l'un des premiers prolongements.
0: La grâce présidentielle annoncée lors du message à la nation a été actée le 14 août. Pour décrypter la portée de cette mesure et ses implications sur l'unité nationale, nous recevons exceptionnellement dans Regard d'Expert deux invités, Aziz Mamad Salé, secrétaire général du MPS, parti majoritaire, et Paimi Patake Albert, chef de file de l'opposition démocratique.
2: Quel est votre sentiment par rapport à la grâce présidentielle accordée par le chef de l'État aux responsables politiques?
3: Aujourd'hui, comme vous le notez, un certain nombre de prisonniers ont bénéficié de la grâce présidentielle. Nous ne pouvons qu'être satisfaits de la publication de ce décret. Il faut dire tout de suite également que ce pardon présidentiel aura tout son poids si cette grâce est considérée, non pas comme un quai d'arrivée, mais un quai de départ. La libération en elle-même ne produira pas d'énormes effets sur la scène politique tchadienne. Mais cette grâce présidentielle sera quelque chose d'extrêmement important dans la vie nationale si elle est considérée comme le point de départ d'une dynamique d'un apaisement encore plus grand. En termes d'ouverture, en termes d'échange, de sorte que on arrive à rassembler les forces politiques, tous les acteurs, dans une dynamique de reconstruction de notre pays. Nous avons énormément de défis, comme vous le savez. Je pense que l'acte pris par le chef de l'État va dans le bon sens et nous ne pouvons que l'encourager à faire de cette grâce, cette indulgence, un point de départ vers une ouverture plus grande, vers l'apaisement, vers l'inclusion.
4: Le président de la République a honoré son engagement et dans la droite ligne de sa politique, dont la base est liée sur la question du dialogue et de la réconciliation. Donc on voudrait vraiment à ce niveau saluer cela et appeler à ce que tout le monde puisse maintenant saisir cette main tendue. Et saisir cette main tendue, c'est essayer de changer de paradigme pour ne pas que ce soit un éternel recommencement. Le Tchad a besoin d'engagement, le Tchad a besoin de changement, le Tchad a besoin de développement. Et donc, il faut qu'on passe à une autre étape à travers vraiment des échanges francs et sincères et qui ne soient guidés que par l'intérêt supérieur de la nation. Nous avons plus de 300 partis politiques. Chacun a sa ligne, chacun a ses statuts, ses règlements intérieurs et ses objectifs de gestion de gouvernance. Et donc, soit je crois que ce n'est pas antinomique que d'avoir de la discorde ou d'avoir des points de vue qui soient divergents. C'est le propre même de la démocratie. Et la vraie difficulté, c'est l'absence de sincérité. Il y a des dialogues qui se font, des engagements qui se font, et finalement, en réalité, c'est d'autres agendas qui sortent. Donc vraiment, le vœu, c'est qu'il y ait un dialogue sincère. Nous avons, avec le nouveau cadre de concertation des partis politiques, une vision avec l'opposition et la majorité qui sont là. S'il y a d'autres voix qui veulent aussi participer, je crois que c'est le vœu de tout le monde, c'est ouvert. Les textes même le permettent. Le mot du chef de l'État du 10 août dernier en appelle aussi à l'ouverture par rapport aux discussions, au dialogue, à vraiment à toutes les sensibilités. Et donc on souhaiterait que vraiment le jeu se fasse débat à débat, idée à idée, et non des débats de rue ou non des débats de calcul politiques ou politiciens qui n'honorent pas le Tchad et qui vont malheureusement nous faire encore repartir dans des travers. Donc c'est cette idée de pouvoir avoir de la hauteur d'esprit et d'apprendre de ses erreurs. On ne peut pas faire l'éternel recommencement et à chaque fois les mêmes erreurs. Donc c'est l'appel que nous faisons à la plupart des partis politiques, qui soient en marge ou qui soient d'opposition, pour leur dire que c'est argument contre argument. Et le seul juge sera le peuple.
0: Pendant que le pays célébrait son indépendance, les chantiers d'infrastructures, eux, n'ont pas marqué une pause. Sur les axes Gassi-Durbali et Durbali-Massénia, les travaux de bitumage progressent. Nassour Nodjiti a suivi ces chantiers pour nous. C'est la rubrique Cuit des doux chantiers.
5: Si les voiries urbaines se construisent dans la cité capitale à un rythme soutenu, il en est de même pour les routes dans le Tchad profond. Sur fonds propres de l'État, les engins lourds sont actionnés partout et de nouveaux et anciens projets de bitumage prennent corps et forme. Pour cette semaine, votre magazine Écho du Palais a braqué ses caméras et fait voler ses drones sur le tronçon Gassi-Droubali et Droubali-Massénia. Sur le terrain, les réalisations sont visibles et palpables. Tout d'abord, commençons par la construction du tronçon Droubali-Massénia. Long de 58 km, l'exécution des travaux est confiée à l'entreprise Razel Tchad. Contrairement à Satom, dont les travaux sont aux arrêts en raison de la saison pluvieuse, ceux de Razel sont à l'œuvre, même si par ailleurs les travaux de mise en œuvre du revêtement en béton bitumineux sont aux arrêts suite à la couverture intégrale de 20 km disponible actuellement. Sur l'axe Droubali-Massénia, la niveleuse et le compacteur sont à l'œuvre sous la supervision des ingénieurs des travaux de la société Razel Tchad. Ils renforcent les accotements à l'effet de protéger la chaussée et faciliter le ruissellement des eaux pluviales. À cela s'ajoutent les travaux de fossés bétonnés et de bordures pour le ruissellement des eaux de la chaussée. Bref, étant donné que les objectifs de la caméra et du drone ne mentent pas, sur place, l'on a pu se rendre à l'évidence que le tronçon de 20 km est totalement achevé, conformément au chronogramme, comme le confirme ici le ministre des Infrastructures, du Désenclavement et de l'Entretien routier, Amir Idriss Kourda.
6: Sur ce tronçon, on avance très bien. Lors de notre descente, nous avons évalué, analysé et constaté que les travaux avancent très bien sur cet axe. À l'instant T, les travaux, les premiers lots de 20 km ont été complètement bitumés sur cet axe. Et les restes de travaux continuent sur les ouvrages, la réalisation des ouvrages et l'entretien aussi des points critiques.
5: À chaque entreprise de construction des routes, sa politique sociale. À Razel Tchad, la sienne. Pour immortaliser son passage dans la localité, elle a offert à la ville de Droubali une base-vie construite en matériaux définitifs et fait donation d'un château d'eau équipé de panneaux solaires, pour l'instant, dans l'un des deux gros villages se trouvant le long du trajet. Fini l'étape Droubali-Massénia. Nous redescendons sur les travaux de réhabilitation et de bitumage de la route N'Djamena-Massénia, plus particulièrement la section 2 du PK54 à Droubali. Là, les travaux de mise en œuvre du revêtement en béton bitumineux sont à l'arrêt pour cause de la saison pluvieuse. L'entreprise Satom a y bitumé une dizaine de kilomètres peu avant la saison pluvieuse. Par contre, pour la section 1 de Gassi au PK54, réalisée par Satom et réceptionnée techniquement il y a quelques années, l'entreprise a été sommée par le ministre des Infrastructures, du Désenclavement et de l'Entretien routier, Amir Idriss Kourda, à reprendre les travaux sur ses propres fonds en raison de la dégradation avancée de la chaussée. Des points critiques entravant le trafic sont perceptibles partout.
6: Il faut le rappeler que cet axe est subdivisé en deux grandes parties, c'est-à-dire réalisé par deux entreprises différentes. Le premier lot concerne Gassi-Droubali. Nous avons constaté que des infrastructures qui ont été réalisées il y a cela plus de 10 ans se sont fortement dégradées. Pourtant, elles ont été réceptionnées partiellement. Donc, ces infrastructures fortement dégradées. Face à cette situation, j'ai instruit l'entreprise Soja Satom de reprendre à ses frais ces travaux conformément au cahier des charges.
5: Technicien du domaine, le ministre des Infrastructures, Amir Idriss Kourda, déclare tenir les entreprises contractantes à l'œil. Tout manquement est imputable à cette dernière et les travaux seront repris à ses frais.
6: Il n'est pas question que l'État ou les contribuables apportent ou supportent les coûts, n'est-ce pas, de la correction ou de la réparation de ces malfaçons qui sont imputables à l'entreprise. Aucune complaisance ne sera accordée en matière de qualité des ouvrages publics, n'est-ce pas, sur l'ensemble du territoire national. C'est-à-dire que en suivant la vision du chef de l'État, non seulement de réaliser des infrastructures et faire un suivi évaluation, mais il faut qu'il y ait la qualité. Donc, raison pour laquelle nous avons mis un accent particulier sur la qualité. Et je peux rassurer, n'est-ce pas, la population que nous exécutons des infrastructures de qualité, modernes, durables, résilientes et fonctionnelles.
5: Kilomètre après kilomètre, les routes asphaltées du Tchad s'est construites sous le magistère du président de la République, chef de l'État, le maréchal du Tchad, Mohamed Idriss Déby Itno.
0: Derrière les bitumes, il y a des vies qui changent, des trajectoires raccourcies, des marchandises qui circulent, des villages qui respirent. Les usagers de cet axe essentiel témoignent des transformations en cours.
7: Le goudron, c'est bon. Quel est-ce qu'on a manqué ici, là? Il y a l'hôpital, l'école, l'eau. Quel est-ce qu'on manque beaucoup là? C'est tout ça, c'est l'eau seulement. Pour chercher l'eau, mais on ne trouve même pas l'eau pour avoir. On prend de l'eau du marégot pour en train de boire. S'il y a un cas de maladie, même là, on cherche la moto pour déplacer, même c'est difficile pour aller à l'hôpital à Dubrari. On veut l'hôpital avec l'école. Et les gens ici, ça demande absolument, s'il n'y a pas école là, ça ne marche même pas avec le marché aussi.
8: La fois passée, je suis allé là-bas, là. Ce qu'ils ont fait là, c'est bon. Ça va quand même, c'est quelque chose qui va durer longtemps.
9: Le Razel est en train de faire un bon tranché au niveau de Massenia Durbali. L'épaisseur de goudron est à 30 à 50. C'est là que les populations aiment cela.
2: Dieu merci, une partie du tronçon bitumé est vraiment bien construite. Auparavant, on souffrait énormément sur ces trajets. Il nous reste la construction du Dodan. Le village est assez grand. Nous avons les petits-enfants et sans Dodan, pour limiter la vitesse, c'est un danger. Que Dieu bénisse le président. Il nous a construit la route. Par le passé, cette zone est à la fois boiseuse et boisée. Chaque année, les voitures administratives et civiles ne font que s'embourber ici. Nous, villageois, ne faisons que pousser ces voitures. Dieu merci, on va désormais se reposer.
0: L'homologation du stade maréchal du Tchad, Idriss Déby Itno de Mandiafa, ouvre une nouvelle ère pour le sport tchadien pour la première fois depuis des années. En plus de l'équipe nationale Lesawo, les clubs champions Aiglon FC et Aspe ici joueront leur compétition africaine à domicile devant leur public. Un symbole fort, une avancée historique.
10: Le 6 août 2026, dans la grande salle de la CAF au Caire, les boules s'égrènent. Le tirage au sort des compétitions interclubs de la CAF 2026-2027 est en cours. Les noms des adversaires tombent. Pour deux clubs tchadiens, c'est un moment historique. L'Aiglon FC et l'ASPC connaissent leurs adversaires. L'Aiglon FC, champion du Tchad, affrontera Sidi Mabouna, une équipe éthiopienne, au tour préliminatoire de la Ligue des champions africaines. Son vice-champion, l'ASPC, jouera contre CEO Korogo de Côte d'Ivoire en Coupe de Confédération. Les deux représentants du Tchad pourront surtout jouer devant leur public chez eux, en N'Djamena. Une première depuis des années, une première rendue possible par un événement majeur, l'homologation du stade Maréchal du Tchad Idriss Déby Itno de Mandiafa. Derrière cette homologation se cache la fin d'une anomalie, celle de voir notre équipe nationale, les Sao, jouer ses matchs à l'étranger. C'est le début d'une nouvelle ère où les Sao, toutes disciplines confondues, vont enfin pouvoir vibrer, gagner et communier avec leur public sur leur propre installation. En effet, pendant près de 5 ans, les clubs et l'équipe nationale tchadienne ont été contraints de jouer leurs matchs à l'étranger, faute d'installations certifiées. Au Cameroun, au Maroc, en Côte d'Ivoire, un handicap immense, une perte à la fois sportive, financière et morale. Aujourd'hui, grâce à l'homologation du stade de Mandiafa, cette page est tournée. Un stade homologué n'est pas un stade ordinaire, c'est un stade qui répond à des critères stricts fixés par des fédérations internationales, les plus en vue étant la FIFA pour le football et le World Athletic pour l'athlétisme. Le stade de Mandiafa a suivi tout ce processus, des travaux additionnels ont été réalisés, des inspections ont eu lieu et le certificat d'homologation est tombé. Le directeur général des sports, Adoum Netcho Abo, revient sur ce cheminement.
11: La Fédération internationale de football, tout comme la Confédération africaine, ont des standards bien définis qui permettent de valider un stade qui doit abriter les compétitions, les différentes compétitions. L'homologation, c'est tout un processus. C'est tout un processus qui commence d'abord par l'inspection du stade par les experts de la Fédération internationale de football et ceux de la CAF qui essaient de voir est-ce que le stade tel qu'il est construit, répond aux normes. Cette vérification concerne les vestiaires, ça concerne les sièges, ça concerne également les questions de sécurité.
10: Mais le travail ne s'arrête pas là. Le stade Idriss Mohamed Ouya, réfectionné et réinauguré il y a quelques mois, pourrait à son tour obtenir son certificat pour accueillir des compétitions dans certaines catégories. Une perspective qui renforcerait encore l'attractivité sportive du Tchad, à en croire le directeur général des sports, Adoum Netcho Abo.
11: Dans la pratique, ça change énormément de choses. Ça change beaucoup de choses. C'est déjà, en l'absence d'un stade homologué dans un pays, l'équipe nationale est obligée de jouer à l'extérieur. L'avantage n'est pas qu'au niveau de l'équipe nationale, mais l'avantage se trouve aussi au niveau de nos clubs. Nos clubs qui sont qualifiés cette année pour les compétitions au niveau africain, c'est grâce à l'homologation de ce stade-là. Parce que chaque équipe qui se qualifie doit disposer d'un terrain homologué au pays.
10: À l'origine de ce processus, il y a une demande de la Fédération tchadienne de football association adressée à la FIFA, ouvrant la voie à une homologation provisoire plus définitive. Un long chemin, mais un chemin nécessaire. Le président de la Fédération, Tahir Olle Hassan, salue cette avancée historique. Mais l'entretien, la maintenance, l'investissement continu, fait-il savoir, sont indispensables pour maintenir le niveau.
12: Pour un pays, disposer quand même des infrastructures sportives est une importance capitale. Parce que le développement du sport, d'abord, repose sur les infrastructures. Sans infrastructures, on ne peut même pas parler de la pratique du sport. La construction de cette stade, quand même, est venue à point nommé pour permettre à ce que, d'abord, au sport en général et le football en particulier, d'avoir un cadre idéal. Parce que c'est un grand stade, presque de 33 000 places, et un stade qui répond aux normes internationales. Et cet stade qui a permis à ce que le Tchad puisse avoir aujourd'hui un stade homologué aux normes CAF FIFA, qui peut accueillir toutes les compétitions internationales.
10: Cette dynamique sportive n'est pas le fruit du hasard. Elle s'inscrit dans la vision du président de la République, le maréchal du Tchad, Mohamed Idriss Déby Itno, exprimé dans le chantier 4 de son programme politique intitulé « Refonder le système éducatif et bâtir un plan ambitieux pour la jeunesse et les sports ». Le stade de Mandiafa est une première étape. Les réhabilitations vont continuer. D'autres installations s'ajouteront à la liste. Et derrière, la promesse d'un Tchad capable d'accueillir un jour une Coupe d'Afrique des Nations. Tahir Olle Hassan, président de la Fédération, se veut optimiste.
12: Nous sommes sur le bon chemin et le gouvernement est quand même en train de faire des efforts. C'est là où il faut déjà commencer à s'allier ces efforts et demander encore plus. Donc voilà, ce n'est pas encore suffisant. Il faut qu'on puisse continuer sur ce chemin et arriver à quand même rivaliser avec les autres. Je voudrais d'abord remercier le gouvernement et plus particulièrement le maréchal du Tchad, président de la République, chef de l'État, pour quand même ces efforts fournis dans le cadre de l'amélioration des infrastructures sportives. Pour avoir des résultats, il faut investir sans calculer et les résultats viendront après quelques années. Nous sommes convaincus qu'avec des investissements massifs, on pourra quand même espérer quand même récolter les dividendes.
10: Derrière ces stades, une homologation. Derrière cette homologation, une vision, celle d'un Tchad qui retrouve ses compétitions, ses talents et sa fierté. Le chemin est encore long. D'autres stades doivent être construits, réhabilités, entretenus. Mais une chose est sûre, le Tchad a repris sa place sur la carte du football africain.
0: Cette semaine encore, le Tchad n'a pas chômé. Célébration, réconciliation, construction, compétition. La semaine a été dense, mais le cap reste le même. Avancer ensemble. À la semaine prochaine pour un nouveau numéro d'Écho du Palais Toumaï.

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Et oui, ici N'Djamena, Radio Diffusion Nationale Tchadienne, dans nos studios, il est 20h passé d'une minute et c'est antenne soir du lundi 17 août 2026 qui démarre avec au programme à 13 exactement, 20h30, Tchad Actualité soir le journal. À 21h10, vous aurez votre émission de tous les lundis soir, Reflet Croisé. Les fake news sur le net. Eh bien, mesdames et messieurs, c'est le thème de magazine qui vous sera diffusé à très exactement 22h15. Puis à 23h pile, vous suivrez Tchad Actualité des notes et des informations de la soirée. Tout d'abord en français, la version arabe littéraire, ce sera 23h30. Et quand c'est à 24h, nous cédons l'antenne à l'équipe d'antenne minute de Radio Tchad. Et oui, mesdames et messieurs, parlant donc d'équipe, retenez pour le micro, je suis Koumakou Gaudéry, Mouma, notre ami de tous. Je suis pour cela assisté de Mahmoud Kassara aux commandes techniques. Nous bénéficions également de la collaboration des techniciens du Centre Métier de Guédès à maintenance et l'informatique. Ça veut dire que nous séchons du ramassage du personnel. Voilà, le décor étant planté, notre manifestation très exactement 20h03, nous démarrons cette étrange musique.

20h, passé très exactement de 9 minutes sur les ondes de la radio diffusion nationale tchadienne Qualité. C'était à l'instant le regretté prince Talino Manou sur nos ondes. Et nous ouvrons à présent la chemise des communiqués. Le président de l'Association des sociétés d'assurance du Tchad, abrégé ASAT, porte à la connaissance des ressortissants des États membres de la Conférence internationale des marchés d'assurance CIMA. Que la compagnie commune de réassurance des États membres de la CICARE recrute pour le siège à Lomé au Togo deux comptables et un assistant en trésorerie. Composition du dossier de candidature, une demande de recrutement pour l'emploi à pouvoir adresser au directeur général de la CICARE, un curriculum vitae certifié, sincère, un extrait d'acte de naissance ou de jugement supplétif en tenant lieu, ainsi que le cas échéant, l'acte de mariage, le ou les bulletins de naissance du ou des enfants à charge et un certificat de vie collectif. Une copie certifiée conforme des titres, diplômes et attestations de qualification, certificat médical attestant que le candidat remplit les conditions d'aptitude physique exigées et délivrées par les autorités médicales agréées par l'État d'origine. Un extrait de casier judiciaire datant de moins de 3 mois. Les dossiers de candidature devront parvenir au plus tard le 31 août 2026 à l'adresse suivante, CICARE. Boîte postale 12-410 Lomé, Nieko, Togo, télécopieur plus 228-22-61-35-94 ou le plus 228-22-61-35-95. Téléphone plus 228-22-23-62-62 plus 228-22-23-62-65. Adresse électronique cica-re@sicare.com. Pour d'amples informations, donc veuillez consulter les textes portant avis d'appel à candidature au secrétariat de la Direction générale de la Star nationale SA. Docteur Manikassé Paloma Jean, directeur général de l'École internationale de formation en santé, EIFES, informe les bacheliers des séries A, C, D et les professionnels de santé qu'il est ouvert au titre de l'année académique 2026-2027 au sein de l'établissement un concours d'entrée en première année des filières suivantes. Un cycle de diplôme d'État, infirmier diplômé d'État IDE, sage-femme diplômée d'État SFDE, technicien de laboratoire diplômé d'État TLDE, deuxième cycle de licence professionnelle, santé de reproduction, imagerie médicale, soins infirmiers obstétricaux, soins infirmiers en pédiatrie, technicien de développement social, santé publique et surveillance épidémiologique, sciences biomédicales, pharmacie, nutrition humaine et diététique, cycle 3, donc cycle professionnel de santé, anesthésie, réanimation, ophtalmologie. L'École internationale de formation en santé EIFES est située au croisement des avenues du 10 octobre et taïwanaise dans le 7e arrondissement de la ville de N'Djamena. Condition pour passer le concours, avoir 15 ans au moins au 31 décembre de l'année des épreuves de sélection, être titulaire d'un baccalauréat des séries A, C et D. Section, il y a donc pour cela deux épreuves écrites d'admissibilité qui seront proposées. Une épreuve de culture générale portant prioritairement sur le domaine sanitaire et social et une épreuve de test psychotechnique. Notez bien la note inférieure à 7 sur 20
à l'une de ces épreuves sera éliminatoire. En plus, les filières de spécialité, anesthésie, réanimation et ophtalmologie sont réservées aux professionnels de santé tels que infirmiers diplômés d'État IDE, sages-femmes diplômées d'État SFDE ou d'une licence dans le domaine de sciences infirmières. Le dossier de candidature est composé comme suit. Une demande manuscrite adressée au directeur général de l'EFES, précisant la filière choisie, une copie certifiée du baccalauréat pour toutes les filières, une copie certifiée du diplôme d'État infirmier ou d'une licence en sciences infirmières pour les filières de spécialité. Une copie légalisée d'acte de naissance, un certificat médical datant de moins de 3 mois, certificat de nationalité, une caution non remboursable de 5 000 francs CFA au titre des frais de traitement du dossier, un casier judiciaire datant de moins de 3 mois, 2 photos d'identité, une fiche d'inscription à retirer à l'EFES. Les dossiers de candidature sont réceptionnés dans les locaux de la dite école au plus tard le 21 septembre 2026. Le concours aura lieu le jeudi 25 septembre 2026 à 7 h à l'École internationale de formation en santé à N'Djamena. La rentrée académique 2025-2026 est fixée au 2 octobre. Et vous devez préciser donc c'est pour toutes les filières, donc tous les niveaux. Et pour d'amples informations, vous pouvez donc appeler sur l'un des numéros suivants. 62 20 96 16 98 47 04 06 66 49 73 64. Le directeur des douanes et droits indirects porte à la connaissance du public qu'il est ouvert au titre de l'année académique 2026-2027 des concours des contrôleurs et agents de constatation. Contrôleurs et agents de constatation pour le concours donc des contrôleurs, diplôme baccalauréat et agents de constatation BEF. Les dossiers de candidature doivent comprendre les pièces suivantes. Une demande manuscrite adressée à Monsieur le directeur général de l'école inter-État des douanes, sous couvert de Monsieur le directeur général des douanes, avec 2 photos d'identité, une fiche de renseignement à retirer auprès de la direction générale des douanes, une copie légalisée d'acte de naissance, un certificat médical datant de moins de 3 mois, un extrait de casier judiciaire datant de moins de 3 mois, un certificat de nationalité tchadienne, une copie légalisée de la carte d'identité nationale ou toute autre pièce tenant lieu. Une copie légalisée et certifiée du diplôme. Une copie d'arrêté d'intégration ou dernier arrêté d'avancement pour les fonctionnaires. Paiement de frais de dépôt de 10 000 francs CFA non remboursables. Les candidats ayant donc composé et obtenu la moyenne de 10 sur 20, mais n'ayant pas été retenus en raison du quota, peuvent s'inscrire à la formation à titre privé moyennant paiement des frais de scolarité. Il sera donc tenu compte de l'ordre de classement. La date de dépôt des dossiers est fixée au lundi 17 août 2026 et la date limite de dépôt des dossiers est fixée au 15 novembre 2026. Quant à la date de concours, c'est le 21 novembre 2026. Décès. Law Ndolemaï Golnoudji, Abdoulaye Golnoudji, Ngaman Christian Dior, Label Dara, Mbaila Obed, Yoremne Bertin, Yotibe Jean, Louise Makia, la veuve Abouné Isabelle ont la profonde douleur d'annoncer le décès de leur frère, fils et cousin Haroun Golnoudji des suites d'accidents de la voie publique le 15 août 2026 à 4 h 30. Cet avis s'adresse aux parents de N'Djamena, Bessao, Sar, Mondo, Pala, Koubor, par Fianga et à toute la communauté Laka du Tchad et de la diaspora.
Le recueillement est au domicile de son grand frère, là où Ndolema Yegol nous dit, sise au quartier Ngonba mardi, non loin de l'ex-bar Apéro. L'inhumation aura lieu, Dieu voulant, le mercredi 19 août 2026 au cimetière de Toukra. Que son âme repose en paix. La grande famille Ngaré Monadja. Saman Ngabéré, député Madtoyingé Benelngar, pasteur Ndor Pierre Ndolégué Mathieu, Ngoudjo Négué, la veuve Boulo Esther et ses enfants, docteur Kodbesse Boulo Tingam, Ramadan Kodman, tous à N'Djamena annoncent avec regret aux parents de Sarr, à la famille de Randa Monobou, au chef des cantons de Banda et de Moussa Fouyo, aux collègues de l'Assemblée nationale, à tous les parents et connaissances de N'Djamena, Mundu, Banda, Eli Bongo, Kemata, Moussa Fouyo, le décès subit de leurs fils, frères, cousins, pères et époux, Ngabéré Bongo Enoch. Décès survenu le 14 août 2026 à 10 h, la clinique La Grâce de N'Djamena. Le recueillement est au domicile du défunt, non loin de Palmal. La famille informe que le corps sera transféré à Banda Canton le mardi 18 août 2026 pour y être inhumé le mercredi 19 août 2026. Dieu a donné, Dieu a repris, que son nom soit loué. Lire Job 1, 21. Les enfants Jim Sitbay Ngarior Ngaradal, les familles de Feu Yo Ngaradal, Jim Rata Fidèle Antangar Émile Ngaradal et Monsieur Adungé Blaise Yamadji Berindangar, Alaramadj Ronel B. Madalngé Madjikor, Ndoyengar, Narcisse Nanengita ont le profond regret d'annoncer aux ressortissants du canton Matkaga à N'Djamena et ses environs, aux parents, amis et connaissances de Matkaga, Koumra, Sar, Amtiman, Doba, Mundu, Moïsala, Abéché, le décès de leur père, oncle, grand-père et cousin, Jim Sitbay, Ngarior, Ngaradal. Survenu à N'Djamena le dimanche 16 août 2026 à l'hôpital Union de Chagua. La levée du corps a lieu à la paroisse Bienheureux Michael Tanzi dans Tokouyan 3. L'inhumation donc est prévue pour le mercredi 19 août 2026 au cimetière de Toukra. Le recueillement est au domicile du défunt au quartier Kanda. L'Éternel a repris, que son nom soit loué. Remerciements, Benama Noé, Mbaye, Ndogouam, David, Mapi Desgrâces, Nonpi Perside, Mapi Dimbaye, Dorcas, Nojikwa Rebecca, Nom Osso, Léonard Njendanum, Siméon, Golo Simon, Benadji Raymond, Banda Gotingar et ses enfants. Remercie de tout cœur tous ceux qui les ont assistés moralement, physiquement, spirituellement, matériellement, financièrement, lors du décès de leur fille, sœur, épouse et mère, la diaconesse Milamem Anne, survenue le 17 juin 2026 à Sarr. Ces remerciements s'adressent particulièrement au conseil des anciens de l'église baptiste Mid-Mission numéro 6 de Banda et leurs fidèles, aux églises sœurs et chapelles de Sarr, Koumra, Moïsala, Bouna et N'Djamena, aux belles familles, aux parents de Laï, Mundu, Benoï, à la communauté d'Aï de Sarr et de N'Djamena, aux fossoyeurs, aux cuisiniers et au comité d'organisation. Que tout ce soit richement béni en Jésus-Christ. Amen. L'Éternel a donné, l'Éternel a repris, que son nom soit loué. Lire 1 Corinthiens 15, 58 et Hébreux 6, 10. 20 h passées de 24 minutes sur les ondes de la radiodiffusion nationale tchadienne. Retenez, mesdames et messieurs, 4 exactement 20 h 30 minutes sur Tchad Actualité, soit le journal. Restez de notre.

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0: Ici, N'Djamena, Radio Diffusion Nationale Tchadienne, aujourd'hui, il est 20h30. Pour la présentation de chaque actualité sur le journal Ahmad Maki, bonsoir.
1: Bonsoir, Koumakoy, bonsoir à tous. Par l'actualité, Nouakchott sollicite le soutien d'N'Djamena pour sa candidate à la tête de l'OIF. Un émissaire mauritanien a été reçu ce lundi au palais Toumaï par le chef de l'État maréchal Mahamat Idriss Déby. Nos détails à suivre. Lutte contre le choléra, le Tchad réceptionne près de 2 millions de doses de vaccins. Un appui des partenaires remis ce matin au ministre de la Santé publique. Bonsoir à tous et bienvenue dans ce journal. Le président de la République, Maréchal Mahamat Idriss Déby Itno, a reçu ce matin au palais Toumaï une délégation mauritanienne conduite par Abdallah Ould Souleymane, Ould Cheikh Sidia, ministre des Affaires économiques et du Développement. L'émissaire est porteur d'un message écrit du président de la République islamique de Mauritanie, Mohamed Ould Cheikh Al-Khouzouani, destiné à son homologue tchadien. Par cette démarche, Nouakchott sollicite officiellement le soutien d'N'Djamena en faveur de sa candidate à la tête de l'Organisation internationale de la francophonie, Le Poigne avec Djibril Noualwali.
2: La Mauritanie a lancé sa campagne pour l'élection de sa candidate à la tête de l'Organisation internationale de la francophonie. Et c'est à N'Djamena que Nouakchott est venu chercher un soutien de poids, un choix qui n'a rien d'un hasard car les relations entre les deux pays sont étroites, privilégiées et éprouvées. C'est donc tout naturellement que le maréchal du Tchad, Mahamat Idriss Déby Itno, a reçu en première audience dès la semaine l'émissaire de son frère et ami, le président Mohamed Ould Cheikh Al-Ghouzouani, le ministre des Affaires économiques et du Développement, Abdallah Ould Souleymane Ould Cheikh Sidia, a remis le message en main propre à son illustre destinataire. Et ce geste diplomatique, a-t-il confié, est avant tout un message d'amitié et de fraternité.
3: Vous savez que les relations entre nos deux pays et les relations entre nos deux présidents sont des relations excellentes et fort anciennes. Et vous savez que nous sommes à la fois partenaires au sein du G5 Sahel, au sein de toutes les autres organisations, et que nous sommes tous les deux dans cette région du Sahel. Et que les deux présidents ont réussi à triompher des difficultés que la région du Sahel avait connues et ont réussi à faire en sorte que nos deux pays puissent continuer sur une voie qui est la voie de la stabilité, la voie du développement économique et de la prospérité que nous souhaiterions faire en sorte qu'elle soit la plus largement partagée en Mauritanie, mais aussi dans ce beau pays frère qu'est le Tchad.
2: Au-delà des salutations et des marques de considération, le message remis au maréchal du Tchad porte également sur la candidature de la Mauritanie à l'Organisation internationale de la francophonie. Le ministre était d'ailleurs accompagné de la candidate choisie par son pays pour briguer le poste de secrétaire général. Il s'agit de la ministre Dr Koumbaba, présentée au chef de l'État au cours de l'audience. Elle incarne, selon l'émissaire mauritanien, l'ambition sahélienne.
3: Son Excellence, Monsieur le Président de la République de Mauritanie, a choisi d'y présenter Dr Koumbaba, qui a une expérience de plus de 20 ans au sein du gouvernement, mais aussi au sein de la haute administration mauritanienne, et qui est une femme politique de talent et une femme de culture également. Et nous pensons que c'est un bon choix à la fois pour la Mauritanie, mais aussi pour le Sahel et pour l'Afrique de manière générale.
2: En sollicitant l'appui du Tchad, la Mauritanie confirme la place centrale qu'occupe N'Djamena dans l'échiquier diplomatique africain. Une reconnaissance qui honore le leadership du maréchal Mahamat Idriss Déby Itno, dont la politique étrangère, telle qu'énoncée dans le chantier 11, fait du Tchad un acteur clé de la médiation et un garant de la stabilité régionale. Et pour la candidate mauritanienne, le soutien du Tchad pourrait bien faire la différence dans une course où les équilibres régionaux comptent souvent bien plus que le parcours individuel.
1: L'ambassadeur russe au Tchad, Vladimir Sokolenko, était ce matin au ministère des Affaires étrangères. Arrivé en fin de mission, il est allé faire ses adieux au chef de la diplomatie tchadienne, Dr Abdoulaye Sabr Fadoul. Des précisions avec Yann Mouibé.
4: En diplomatie, le renforcement des liens de coopération est une quête permanente qui nécessite des actions de consolidation en continu. N'Djamena et Moscou l'ont non seulement compris, mais l'appliquent à la perfection. Et même arrivé en fin de mission, Vladimir Sokolenko s'est livré à une dernière danse diplomatique avant de quitter le Tchad. Après son tête-à-tête avec le chef de la diplomatie tchadienne, Dr Abdoulaye Sabr Fadoul, Vladimir Sokolenko dresse le bilan de sa mission qui aura duré 3 ans. Et 8 mois.
5: Je suis très satisfait des résultats de mon travail ici parce que au cours des périodes que je travaille ici, nous avons réalisé une visite du président du Tchad à Moscou, et nous avons réalisé une visite à N'Djamena, le ministre des Affaires étrangères Lavrov, et le ministre Dr Fadoul à Moscou. Et en juillet de cette année, comme le point le plus haut de cette période de notre relation entre la Russie et le Tchad, était la signature au cours de la visite de Dr Fadoul à Moscou, c'est la signature des accords sur l'annulation de visa pour les propriétaires de passeports diplomatiques et de services.
4: Au-delà d'un simple adieu classique, le désormais ancien ambassadeur de la Russie au Tchad est allé rassurer le ministre des Affaires étrangères de la continuité et du maintien des relations à leur haut niveau entre son pays et le Tchad. Des relations nouées depuis plusieurs décennies et solidifiées au fil des années. Conséquence logique, l'horizon au-dessus de Moscou et N'Djamena jouit d'une éclaircie rarement observée.
1: Parlons santé à présent. Riposte contre l'épidémie de choléra. Le gouvernement du Tchad reçoit un lot important des vaccins de ses partenaires. Et c'est le ministre de la Santé publique et de la Prévention, Abdelmadjid Abdirahim, qui a réceptionné ces lots de vaccins ce matin dans les locaux du programme élargi de vaccination. On fait le point avec Harmonie Bello.
6: L'épidémie de choléra touche déjà plusieurs provinces du pays. C'est ainsi que le gouvernement du Tchad et ses partenaires se mobilisent pour limiter la propagation de la maladie à une grande échelle. Ce sont plus de 2 millions de doses de vaccins pour un montant de plus de 6 milliards de francs CFA qui sont réceptionnés afin d'organiser la riposte. Docteur Blanche Anya, représentante de l'Organisation mondiale de la santé au Tchad, s'exprime au nom de l'ensemble des partenaires techniques et financiers.
7: Notre responsabilité collective est de faire de sorte que chaque dose disponible parviennent à une personne qui en a besoin, y compris dans les quartiers, les communautés les plus reculées et les plus difficiles d'accès. Le succès de cette campagne reposera sur la mobilisation de tous. Au-delà de la réponse à l'urgence actuelle, cette épidémie nous rappelle l'impérieuse nécessité d'investir durablement dans l'accès à l'eau potable, l'assainissement, l'hygiène, la préparation aux urgences sanitaires et le renforcement de la surveillance épidémiologique.
6: Pour le ministre de la Santé publique et de la Prévention, Dr Abdelmadjid Abdirahim, la réception de ces vaccins marque une nouvelle étape dans la riposte contre la maladie.
8: Nous ne pouvons gagner cette lutte qu'ensemble. C'est dans cette dynamique que nous évoluons pour contrecarrer cette maladie. L'épicentre était Karan. La mobilité de la population a fait que la maladie s'est déplacée ici. Avec l'engagement de tout le monde, nous avons pu atténuer. En ce moment, la courbe est d'allure descendante. Mais nous ne baissons pas la garde. La même dynamique doit être gardée jusqu'à la fin de l'épidémie. Il y a un basculement vers le lac. Dieu merci, les partenaires ont répondu promptement. Donc nous allons, dans les jours à venir, très rapidement, descendre vers le lac. C'est le lieu de remercier le président de la République qui a bien voulu instruire l'armée à soutenir le système de santé.
6: Bien qu'il soit sûr et efficace, le vaccin anticholérique ne remplace pas les mesures essentielles de prévention, ont souligné les autorités sanitaires. Elles appellent les populations à respecter scrupuleusement les règles d'hygiène telles que le lavage régulier des mains au savon, l'utilisation des latrines, la consommation de l'eau potable et le recours rapide aux services de santé en cas de symptômes comme la diarrhée et les vomissements. Ces vaccins seront administrés par voie orale.
1: Reportage signé Harmonie Bellum. La mission de sensibilisation sur la protection des animaux conduite par le ministre de l'Élevage et de la Production Animale, Abderrahim Awata Tayyip, se poursuit. Ce matin, la délégation s'est rendue à Guéréda, dans la province de Wadi Fira. Des précisions avec Youssouf Abdraman Aligad, envoyé spécial de l'ONAMA.
9: À Guéréda, comme partout ailleurs, le message de sensibilisation du ministre de l'Élevage et de la Production Animale, Abderrahim Awata Atep, reste le même, celui de contribuer au développement, à la modernisation et à la transformation du secteur de l'élevage au profit de la population de Wadi Fira. À cet effet, le ministre a rencontré à Guéréda les principaux acteurs de l'élevage, notamment les organisations professionnelles, les opérateurs économiques, les groupements des femmes, des jeunes, les autorités administratives et traditionnelles du département de Tartama. Les Ces échanges ont permis d'aborder, entre autres, la question à l'accès à l'eau, les aliments pour bétail, la sécurisation des couloirs de transhumance, la cohabitation pacifique, les puits pastoraux, la qualité du test des médicaments vétérinaires, les conflits intercommunautaires. Abderrahim Awad Ateb conseille les différents acteurs à travailler dans un cadre de concertation afin de trouver une solution adéquate. La délégation s'est déplacée à 18 km de la ville de Biltine pour inspecter un site pour la construction d'un bassin de rétention d'eau pour l'abreuvage des animaux. Le ministre a eu des échanges avec les habitants du village Sendoul. Plusieurs questions relevant de leur situation socio-économique ont été abordées, notamment la pharmacie vétérinaire, les puits pastoraux, le centre de santé vétérinaire. Après cette rencontre, le ministre a visité un puits pastoral de Sendoul hors usage depuis quelque temps.
1: En province, le délégué général du gouvernement auprès de la province de l'Inédit-Est s'est rendu ce matin sur les sites touristiques des Bachikéré dans le département d'Itou. Cette descente fait suite à l'incendie qui a ravagé dans la nuit du 15 août une partie des palmiers dans ces sites. La correspondance de Noor Youssouf Abba.
10: L'incendie survenu dans la soirée du 15 août 2026 sur le site touristique de Bachikéli dans le massif de l'Inédit a causé d'importants dégâts à la végétation de ces sites classés au patrimoine mondial de l'UNESCO. Le délégué général du gouvernement auprès de la province de l'Inédit-Est, le général Ngar Horngomti Eli Memhoji Tolngar, s'est rendu sur place pour constater l'ampleur des dommages. L'incendie s'est propagé sur plus de 800 mètres, détruisant plus de 370 palmiers à ce stade. L'origine du sinistre demeure inconnue. Les équipes poursuivent l'évaluation des dégâts et les échanges portent également sur les actes de destruction de l'environnement attribués à certains individus agissant au mépris de la réglementation. Le délégué général du gouvernement annonce des mesures fermes pour faire respecter les directives des autorités et prévenir des nouveaux actes portant atteinte à cet important patrimoine naturel. Ngar Horngomti Eli Memhoji Tolngar a lancé un appel aux partenaires afin de mobiliser les moyens nécessaires pour sauver et préserver ces sites touristiques. Il a également salué la mobilisation des autorités locales et provinciales ainsi que des équipes engagées pour sécuriser le site, évaluer les dégâts et contribuer à la préservation de cet important héritage naturel et culturel. Bachikéli, Noor Youssouf Abba, Radio Tchad.
1: Dans le Salamat, la Commission nationale chargée de la mise en œuvre du 2DR a organisé ce matin à Mdiman un atelier de vulgarisation de la lettre des politiques nationales de désarmement, de démobilisation et de réinsertion. C'est le secrétaire général de la dite province, Map Mara, qui a ouvert les travaux. Des précisions depuis Mdiman avec Djimadoum Mita.
11: Dans le cadre de la mise en œuvre du programme national de désarmement, démobilisation et réinsertion, le gouvernement du Tchad s'est doté de la lettre politique nationale qui définit les orientations stratégiques, les principes directeurs et les engagements institutionnels à la matière. Le chef de mission, Garsouk Krijim, a rappelé que ce programme DDR fait suite à l'accord signé entre le gouvernement du Tchad et les différents politico-militaires à Doha après la mort tragique du maréchal Idriss Déby Itno. Selon lui, ce projet aujourd'hui concerne plus les combattants. Officiant à la cérémonie, le secrétaire général de la province du Salamat, Map Mara, a rappelé que le Tchad a franchi ces dernières années des étapes décisives dans le processus de consolidation de la paix sous l'impulsion du maréchal Mamad Idriss Déby Itno. Le secrétaire général de la province du Salamat relève l'importance sur la sensibilisation de ce programme BDR.
12: Cette vulgarisation est essentielle. Elle est la clé de voûte qui permettra d'assurer une compréhension partagée et une appropriation nationale de la lettre de politique nationale BDR. La mise en œuvre efficace du programme national de désarmement, démobilisation et réinsertion PNDDR ne saurait atteindre pleinement ses objectifs.
11: Mab Mara a exhorté les autorités locales, leaders communautaires, représentants de la société civile et forces vives à vulgariser davantage ce document dans leurs milieux respectifs. Dima Dumita, Amtiman, pour la Radio Tchad.
1: Retour ici à N'Djamena pour parler sport. La finale de la Coupe d'Afrique des Nations féminines a livré son verdict hier. Le Cameroun est sacré face au Malawi. Galamiasil.
13: Longtemps à la recherche de ce premier sacre continental, les Camerounaises ont cette fois réussi à aller jusqu'au bout. Malgré plusieurs finales disputées et de nombreuses places d'honneur dans la compétition, le Cameroun n'a encore jamais inscrit son nom au palmarès de la CAN féminine. Face au Malawi, les Lions indomptables ont dû faire preuve de caractère et de maîtrise pour décrocher le trophée. Après une première période disputée, les Camerounais ont progressivement pris le contrôle de la rencontre avant de faire la différence au tableau d'affichage. Le Malawi, qui disputait une finale historique, n'a pas réussi à résister à la pression camerounaise. Les joueuses camerounaises ont finalement trouvé les ressources nécessaires pour faire basculer la rencontre et s'imposer largement 3-0. Ce succès vient récompenser plusieurs années d'efforts du football féminin camerounais. Il confirme également la place du Cameroun parmi les grandes nations du football féminin africain. Le parcours du Cameroun montre qu'un succès continental ne se construit pas en quelques mois. Il est le résultat d'une politique sportive basée sur la formation, la régularité des compétitions, les détections des talents et l'accompagnement des joueuses. Le Tchad dispose lui aussi de jeunes filles passionnées par le football et capables de démontrer de belles qualités sur le terrain. Mais pour transformer ce potentiel en performance internationale, il est nécessaire de renforcer la structuration du football féminin. La mise en place de championnats réguliers dans les différentes catégories, notamment chez les jeunes, doit être une priorité. Les compétitions U15, U17 et U20 permettraient d'identifier les talents dès leur jeune âge et de préparer progressivement une relève pour la sélection nationale féminine.
1: Kalamia Sil, page noire de ce journal, l'UNAMA est en deuil. Aïcha Amat Dougui, journaliste et présentatrice d'émissions, s'est éteinte ce lundi au Caire en Égypte des suites des maladies. Ali Boukar, technicien au service de maintenance à la station UNAMA Hati, est également décédé hier en cette douloureuse épreuve. Radio Tchad, par ma voix, présente ses sincères condoléances aux familles respectives de deux disparus ainsi qu'à leurs collègues et proches. Que leur âme repose en paix. Voilà, c'est avec cette triste nouvelle que se referme ce journal, le rappel des titres. Nouakchott sollicite le soutien d'N'Djamena pour sa candidate à la tête de l'OIF. Un émissaire mauritanien a été reçu ce lundi au palais Toumaï par le chef de l'État, Maréchal Mohamed Idriss Déby Itno. Lutte contre le choléra, le Tchad réceptionne près de 2 millions de doses de vaccins. Un appui des partenaires remis ce matin au ministre de la Santé publique. C'est définitivement terminé pour ce journal réalisé par Galami Assil, collaboration technique Mahmoud Gassara. À la présentation, je suis Amat Maki. Merci à vous de l'avoir suivi. Portez-vous bien. Au revoir.

Mesdames et messieurs, bienvenue à l'écoute de vos avis et conseils agrométéorologiques de la 10e décade d'août, valable jusqu'au 25 août 2026. Prévision. Durant la première décade du mois d'août 2026, les activités de l'anticyclone des Açores sont modérées, tandis que celles de l'anticyclone de Sainte-Hélène sont intenses. Au cours de la décade, le front intertropical FIT a oscillé en moyenne autour du 18e degré de latitude nord. Les manifestations plus orageuses ont été enregistrées au sud du FIT. Au cours de la deuxième décade d'août 2026, les activités de l'anticyclone des Açores resteront modérées et celles de l'anticyclone de Sainte-Hélène intenses. Le front intertropical remontera au 19e degré de latitude nord. Au regard des conditions pluviométriques observée, il est recommandé aux agriculteurs et éleveurs ce qui suit: entretenir les champs malgré les retards pour maximiser les rendements, privilégier les cultures à cycle court afin de sécuriser une partie de la production, poursuivre les semis et ressemis des cultures pluviales tels le mil, sorgho, maïs, arachide, niébé, là où les pluies sont installées, poursuivre le renforcement de l'encadrement des producteurs pour le choix de variétés adaptées, profiter de l'amélioration progressive du couvert végétal pour déplacer les troupeaux vers les zones disposant de pâturages disponibles, maintenir une surveillance sanitaire du cheptel pour prévenir les maladies liées aux conditions climatiques, enfin renforcer la protection contre les ravageurs et les maladies favorisées par l'humidité pour éviter des pertes supplémentaires. C'est tout pour ce bulletin agro. Météorologique. Merci de l'avoir suivi. Au revoir et à la prochaine décade. Prise de son, Mamanour Moussa. Réalisation, Abdoulaye Toche. Présentation, Benan Selayou.

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1: Il y a des attitudes, des réflexes que l'on répète sans vraiment y penser. Peu à peu, ils nous amènent à nous renfermer, à nous durcir, à éviter une discussion ou à repousser une main tendue. L'idée de céder équivaudrait à perdre. Dire « je me suis trompé » reviendrait à se diminuer. Et sans nous en rendre compte, ce réflexe referme doucement des portes, des amitiés, des liens familiaux, des opportunités au travail, des chances d'apprendre, d'évoluer et parfois même d'aimer. Dans ce numéro de Reflets croisés, nous allons explorer un thème presque invisible, mais profondément humain. Cette difficulté à reconnaître ses torts, autrement dit, l'orgueil. On en parle rarement, ou alors pour décrire les autres, mais presque jamais pour parler de soi. En votre compagnie pour cet épisode, Suleymane Abdelkerim, Emmanuel Nadingar, Halime Assadia Ali, Zara Brahim, qui fait son entrée dans l'équipe de Reflets croisés, et moi-même, Hamza Ben Hassan. Comme invité, nous accueillons le juriste Senoussi Mamatali pour apporter un regard externe, une sensibilité qui parle vrai. Avec lui, on va tenter de comprendre ce que l'orgueil représente pour lui, comment il le gère au quotidien et pourquoi nos fiertés comme nos fragilités peuvent parfois nous renfermer, nous retenir là où un simple mot pourrait tout changer. Bonjour à tous et bienvenue à ce nouveau numéro de Reflets croisés. Bienvenue, monsieur Senoussi Mamatali.
2: Merci à vous et à toutes les personnalités ici présentes.
1: Monsieur Senoussi, selon vous, d'où vient cette difficulté presque universelle à reconnaître qu'on a eu tort?
2: Avant de commencer, je voudrais au préalable faire une observation. La première, c'est que étudier une thématique en lien avec comportement individuel ou bien personnel relève d'une science appelée la psychologie. Donc je ne suis pas psychologue, peut-être les auditeurs vont en prendre acte et donc relativiser un peu ce que je vais développer comme une propre expérience. Donc il ne peut pas faire foi par ailleurs parce que c'est une science en tant que telle.
1: Alors, Tout à fait, on est d'accord avec vous. Vous êtes sur ce plateau comme opinionniste, donc vous donnez votre opinion par rapport à votre expérience, par rapport à votre vécu, par rapport à comment vous appréhendez l'orgueil.
2: Voilà, donc quand on parle de l'orgueil, de l'arrogance, en soi, c'est déjà une qualification péjorative. Quand on vous dit vous êtes arrogant, c'est péjoratif, c'est pas positif. Parce que vous prenez un air qui n'est pas réellement le vôtre, parce que vous êtes au-dessus de là où vous devez être. Et donc vous traitez les autres comme s'ils ne sont rien du tout. Et ça pose un problème dans beaucoup de contextes, respectant aussi l'homme en tant qu'être humain qui doit être respecté par ailleurs. Vous savez que le fait de ne pas reconnaître son tort est une fierté individuelle. Pour dire que si je reconnais mon tort, c'est que j'avais des faiblesses. C'est là où vient le problème. Et c'est pour ça que quand on dit vous voulez parler à quelqu'un de son arrogance ou le lui reprocher quelque chose, ne le dites pas devant les autres parce qu'il n'acceptera jamais. Donc il faut le dire à neuf. Et c'est pour ça que quand vous parlez devant tout le monde, vous reprochez à quelqu'un une attitude, un comportement, c'est-à-dire vous l'insultez. Donc l'idéal aurait été que vous le lui parliez en privé et donc il pourrait reconnaître éventuellement ses défauts. Donc l'idée venait du fait que quand on est dans un environnement où chacun se cherche à se positionner sur le plan social, le positionnement dépend donc de la place aussi des autres. Donc vous cherchez une place qui veut dire une place beaucoup plus haute. Donc soit que vous devenez par nature, par essence, quelqu'un d'hautain, ou alors vous restez à votre place mais vous méprisez les autres. Vous les considérez comme qu'ils ne représentent pas du tout quelque chose. Et donc dans les deux sens, ça pose un problème. Et donc dans ces deux situations, vous ne pouvez pas reconnaître un tort parce que vous êtes censé représenter un idéal pour vous-même. Les études sociales et psychologiques ont démontré, par exemple, chez un enfant a un idéal type qui est son père. Pour le garçon. Et la fille, c'est sa mère. Donc, quand la fille essaie de ressembler à sa mère, elle essaie de prendre la hauteur. Et donc, cette façon de prendre la hauteur, dès lors qu'elle a l'impression d'avoir atteint le seuil de sa maman, elle refuse qu'on lui reproche. Et donc, quand elle fait quelque chose, on lui dit de ne pas le faire, elle se compare avec sa maman et donc elle refuse de se souscrire à une autre logique. Donc, ça vient, la genèse de la chose vient de là. Donc, c'est un comportement purement inné chez une personne, de rester soi-même en restant dans sa propre logique, dans sa propre fierté, mais qu'on peut peut-être analyser sous deux angles. C'est ma façon aussi de traiter cette question éventuellement. De la traiter sur le plan purement social
1: Ok, merci, monsieur. Justement, en parlant d'enfants, par exemple, chez nous au Tchad, très souvent, quand on est petit, là, on nous dit, le gamin qui joue, qui se bat, tu rentres chez toi, tu pleures, on te dit de ne pas pleurer, c'est-à-dire de ne pas accepter que quelque part, on peut perdre quelque chose. Est-ce que cette façon d'être dur déjà dès le bas âge ne peut pas avoir conditionné notre attitude de toujours rester fort, debout et ne pas céder?
2: Oui, vous avez raison. L'environnement affecte le comportement de la personne. Quand vous êtes dans un environnement où un papa, une maman, un grand frère, un voisin, on vous reproche souvent une telle attitude, vous changez, vous essayez de changer pour aller vers une autre direction. Alors, il y a deux façons de traiter les choses. Ce n'est pas universel, cette façon de traiter. Il y a des cas où, par exemple, on vous dit de ne pas céder. On vous conseille souvent d'avoir une force de caractère, c'est-à-dire dire que mon fils, il est quand même fort. Ça donne quand même une impression d'avoir réussi
1: à faire quelqu'un. Encore, certains parents te disent, vas-y te battre. Pourquoi tu reviens?
2: Une force de caractère. Voilà.
1: On t'amène pour aller vers...
2: Parce que ça donne une fierté à la famille. Qu'on a tel enfant qui est fort. Et d'autres qui, par contre, adoptent une approche beaucoup plus simpliste de la vie. Parce qu'ils exposent leur enfant, à la limite, à des risques de la vie. Quand vous vous exposez à vous opposer systématiquement aux uns aux autres, un jour vous allez subir quand même. Vous allez subir, il n'y a pas de doute. Quelle que soit votre force, vous aurez quelqu'un qui est plus puissant que vous. Quelle que soit votre façon d'être arrogant, vous aurez quelqu'un plus arrogant que vous. Donc vous allez subir. Donc les parents les plus sages, et certains le font, et il existe bien évidemment. Ils vous disent, évitez de vous battre. Soyez calme à l'école. Je ne veux plus jamais qu'on me rapporte des comportements ou une attitude négative quelque part. Ça se dit, hein. Nous, depuis le bas âge, je me rappelle mon père qui dit, c'est lui qui se bat à l'école, je vais le battre à la maison. Et il le fait systématiquement. Et malgré tout ça, on se battait, hein, tout le temps. Mais quand même, ça nous revient à l'esprit quand même d'éviter au maximum de tomber dans ce piège. Donc l'environnement affecte la personne et donc affecte notre comportement au quotidien. Et donc ça nous rend beaucoup plus vulnérables face à la menace auquel nous vivons. Ça, c'est une évidence.
1: Est-ce que reconnaître et dire, j'ai tort, à votre avis, hein, peut devenir une force? Peut-être même une preuve de maturité, celle qui peut nous conduire vers une véritable intelligence émotionnelle.
2: En fait, reconnaître son tort, tout naturellement, on ne peut pas parler dans une émission comme ça, peut-être la jeunesse va suivre ça de bout en bout. Reconnaître son tort, c'est un acte positif. Alors, il suffit de savoir maintenant dans quel contexte il faut reconnaître son tort. Je disais tout à l'heure, d'abord, ne pas subir le reproche en public, donc vous obliger à répondre en public que vous avez tort. Ça, personne ne le fera. C'est des cas très rares. Mais pourquoi celui-là, normalement, c'est moi qui ai tort. Et finalement, c'est lui qui présente des excuses, qui reconnaît avoir... Parce qu'il veut lier un lien très fort avec vous. Et il y a peu de personnes qui perçoivent cette qualité relationnelle. C'est dire que malgré que ce que telle personne m'a fait, je cède parce que je voulais garder des liens forts avec cette personne. Alors que d'autres vont considérer ça comme une faiblesse. Et donc, en considérant comme une faiblesse, ils estiment nécessaire de vous mettre au bas, c'est-à-dire vous piétiner. Et là, ça ressuscite encore une autre forme d'arrogance qui n'est pas facile à étouffer. On dit souvent que la personne qui cède doit être comprise par l'autre partie. Et donc, ça simplifie la vie en commun. Mais si, en revanche, l'autre personne ne comprend pas que quand vous cédez, c'est pour donner plus de chances à la vie cordiale, aux relations intimes, à continuer par rester ensemble, etc., l'autre personne considérera comme une faiblesse extrême et donc se comporte de manière négative avec vous. C'est-à-dire, il veut tout le temps vous mettre au plus bas, au plus bas. Et quand vous réagissez, ce n'est plus évident de revenir. Et les études ont démontré que à chaque fois que la personne continue dans un sens pour être simple, il ne faut pas la forcer à aller plus loin. Si vous la forcez, elle revient, mais elle ne sera plus même comme les autres. Elle va changer carrément de modèle de vie. Donc, c'est impossible de la rapprocher complètement.
1: D'accord. Jusqu'ici, on a parlé d'orgueil comme un défaut. Est-ce qu'il y a des cas où l'orgueil peut être quelque chose de positif, peut être quelque chose qui nous protège?
2: C'est très peu. Moi, j'ai du mal un peu à cerner cette question. C'est pas la question celle-là, mais la question de l'arrogance elle-même. C'est-à-dire, il y a deux fois où, moi, ma propre expérience, j'étais étudiant et j'étais dans un environnement où les gens estimaient un noir venant d'Afrique, parce que là où j'étais, en fait, les gens estimaient qu'à l'Afrique, il y a toujours la pauvreté, la misère, et donc les conditions n'étaient pas... Donc, ils estimaient que nous venons d'un environnement où nous n'avons pas la culture nécessaire, nous ne sommes pas des personnes civilisées, bref. Alors, on est dans un environnement où il y a des jeunes qui avaient assis sur des moyens importants, et donc, l'attitude qu'il faut changer, c'était de mieux s'habiller. Et ça, j'ai eu tort de le faire, ça je l'ai dit. Parce que mon père, quand je partais en études à l'étranger, me dit, n'essuie jamais les autres parce que vous n'avez pas les mêmes chances, les mêmes conditions de vie. Chacun a son destin, donc ne te compare pas aux autres. Il m'a toujours conseillé. Mais j'ai utilisé cette arrogance en essayant donc de me comporter de manière telle que ils avaient compris que moi aussi, je ne suis pas rien. Et donc, j'évitais de trop parler avec les autres. Je m'habillais trop bien même, à juste titre, parce que j'ai dépensé quasiment mes moyens pour ça. Et en classe, j'ai fait un effort extrême pour avoir de bonnes notes. Et subitement, les relations commencent par s'améliorer et les tensions en classe baissent. Et on a développé une amitié extraordinaire. Et c'est pour vous dire que l'une des filles de notre classe, dont son père était bourgeois, elle est marocaine, hein, je ne citerai pas son nom, mais il y avait une longue anecdote, dont on avait des relations, j'ai failli même l'épouser à la fin. Et je ne l'ai pas fait au motif que je ne savais pas qu'est-ce que je deviendrais en rentrant au Tchad. Est-ce que je peux la mettre dans des conditions? Ça, c'est une anecdote. Alors, l'idée, fondamentalement, l'arrogance peut servir à régler ponctuellement. Mais il ne faut pas que ça devienne une attitude durable. Ouais. Sinon, ça devient ingérable.
1: Cher ami, quelqu'un a quelque chose à ajouter?
3: Moi, je voulais juste demander, au-delà du fait d'avoir une arrogance un peu positive, est-ce que ça peut être un motif de fierté, quelque part?
2: Le motif de fierté, c'est différent. Ça, c'est l'amour de soi. L'amour de soi, c'est pas négatif. C'est-à-dire que vous avez une certaine capacité à faire certaines choses. Vous avez la confiance en soi, que vous êtes utile, que vous pouvez faire quelque chose. Tout ce qu'on vous demande de faire, vous le faites. Ça, c'est une fierté en soi. En revanche, l'arrogance, c'est au-dessus de ce que vous êtes réellement. C'est-à-dire que vous prenez un air qui n'est pas le... C'est pour ça que ça contredit certaines ambiances, certains environnements. Tout le monde vous voit, mais c'est monsieur la question. Alors, dans ce contexte, tout le monde s'attend à ce que vous chutez. Et c'est ça la conséquence. Parce que quand vous chutez, tout le monde riait. J'ai discuté avec quelqu'un, vous savez que, par exemple, sur les questions des mariages, il y a des mariages, vous voyez, des gens où les filles sont mariées à des prix exorbitants au niveau de la dot. Alors quand les gens voient ça, ils développent une certaine forme de jalousie parce qu'ils vous voient très au-dessus. Alors quand il y a le moindre problème dans ce foyer, ça se diffuse rapidement parce que les gens veulent vous voir chuter. Et c'est pour ça que l'arrogance devient une problématique qui n'est pas facile. Mon père, et j'y reviens souvent, il est extraordinaire. Je vous l'ai dit, c'est un homme qui m'a beaucoup marqué alors que je n'ai pas trop vécu avec lui. Il me disait, si Dieu te donne la chance d'avoir soit un positionnement social élevé ou soit des moyens, essaie toujours d'avoir un pied là où Dieu a voulu que tu sois et un pied avec les gens avec lesquels tu vis. De sorte que quand il a eu une chute, ça, tu perds le privilège ou les moyens. Donc tu vas rester au moins avec le pied qui était sur terre. Donc tu n'auras pas à subir le choc de la vie. Et ça, je l'ai respecté scrupuleusement. Donc à chaque fois, quand j'étais en fait la plus haute fonction que j'avais assumée, j'étais inspecteur général d'État où il y avait des gardes rapprochés, Madame Zara connaît bien, au niveau c'est la DGSI qui nous protégeait. Alors les gardes-corps ont ferme instruction de ne pas refuser à quelqu'un d'entrer à la maison. Et donc j'ai resté sur la natte avec des chaises dans la rue, je me promenais avec mon chapelet, je marchais, je faisais mon attitude correctement. Et ça m'a permis même quand j'ai quitté la fonction parce que j'ai connu un peu de démêlé, mais à la fin, personne ne me reprochait de quoi que ce soit parce que j'étais resté 2-3 ans en période de vache morte, comme on dit, mais j'étais resté moi-même sans me soucier du reste.
4: Alors moi, je veux rebondir sur la question du foyer et en évoquant l'aspect qui peut être positif sur le fait de reconnaître ses torts. Parce qu'en général, l'éducation de base inculque plus aux garçons cette culture d'orgueil et de ne pas reconnaître les torts. Et ça a un impact sur les foyers. Alors qu'aujourd'hui, dans la plupart des foyers, c'est aussi la cause de beaucoup de problèmes. Le fait aujourd'hui d'apprendre ou bien de réinculquer cette culture de reconnaître ses torts pourrait permettre de réduire les conflits au sein des foyers.
1: Tout à fait, je suis d'accord.
4: Je dirais que ça serait vraiment très utile et réduirait également le nombre de divorces.
2: Tout à fait. C'est-à-dire que dans nos sociétés, on dit aux garçons d'être autoritaires au foyer. Et on demande à la fille d'être souple et à chaque fois que, même si le mari a tort, de présenter des excuses. Exactement. Ça règle beaucoup de points. C'est vrai, hein, c'est dans notre culture. Et il m'est arrivé une fois, un jour, j'ai commis une petite bêtise, j'ai failli faire quelques petits problèmes et à la fin, je sors de la maison, je ne mange pas le matin, je ne mange pas à midi, je ne mange pas. Et le lendemain, en sortant de la maison, j'appelle mon épouse et je lui présente, je dis, excuse-moi parce que c'est ce qui s'est passé hier, j'étais en dehors de moi-même. Et elle commence par pleurer parce qu'elle s'est rendue compte quand même que je suis aussi ordinaire.
4: Pour une fois.
2: Parce que je donne l'impression d'être autoritaire, mais enfin, elle a compris que ça crée beaucoup de charme dans les relations. Et donc, reconnaître son tort, je crois que c'est un atout. Et il faut que les garçons changent d'attitude, je crois. Il faut vulgariser cette approche.
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1: Il n'y a pas d'autres questions, c'est bon? Ouais, d'accord. Oui.
5: Zara a parlé de la question du foyer. Parce que on voit parfois que le fait de dire on est égaux veut dire que moi aussi je suis. Est-ce que c'est par rapport aux valeurs qu'on incarne ou bien être égaux, ça, c'est tout comme on n'est plus à l'écoute. On ne peut plus accepter.
4: Justement, au fait, on est cadré. Hein? On est cadré, que ce soit à travers nos cultures, que ce soit à travers nos religions. Chacun a des obligations et des droits de part et d'autre. Et chacun saura quelle est sa place, quelle est sa limite. Surtout dans notre culture tchadienne, on sait quelles sont vraiment les responsabilités, les droits, les obligations des hommes. La femme également sait qu'est-ce qu'elle a à faire dans un foyer. Mais le fait que ce soit répétitif et que ce soit inculqué que la femme devrait systématiquement accepté par simple orgueil que l'homme a toujours raison, quelles que soient ses fautes. Et il y a vraiment de l'exagération qui pousse vers une injustice. Et ça, c'est ça qui va amener les femmes à se révolter. Non pas pour dire qu'elles sont égaux, mais pour refuser cette injustice qu'elles vont continuer à subir. Des infidélités, des injustices interminables, mais qu'on demande toujours à la femme dans le foyer d'accepter et à l'homme de ne pas reconnaître. Aujourd'hui, comme il l'a dit, le fait juste de reconnaître deux fois, je pense que comme on le dit, péché avoué à moitié pardonné. La femme pourra l'accepter et passer là-dessus. Mais le fait de dire souvent, l'homme ne reconnaît jamais ses torts. On entend tout le temps ça. Et ça brise énormément de foyers. Donc c'est pas vraiment une question d'ego. Mais c'est une question de justice à un moment donné et de reconnaître surtout ses torts. Et même si l'homme doit être orgueilleux, il doit modérer son orgueil pour ne pas détruire quand même toute une famille.
2: Un équilibre.
4: Oui, il faut vraiment trouver le juste équilibre.
3: Exactement. Moi, je pense que ça dépend de la façon dont on appréhende cette question d'égalité. Parce que ça peut plutôt conduire à une complicité dans le couple, au point de paraître même orgueilleux tous les deux, mais de pouvoir affronter ensemble le regard extérieur. Donc, c'est plus comment on l'appréhende, mais comme le dit Zara, on place l'orgueil et on fait subir des injustices quotidiennes et on ne reconnaît jamais ses torts. Donc, ça crée une révolte qui ne va pas aider le foyer à être stable.
5: Je crois que la complicité est un élément très important. Mm-hmm. Je voulais rebondir d'abord sur la conclusion de la présentation. Il faut être soi-même. Ouais. Il faut être moi-même. C'est-à-dire qu'en dehors de moi-même, on a conçu une autre personne. Et c'est ça qui fait beaucoup de problèmes. Vous savez, la question du couple, comme l'a dit, je voudrais prendre un cas que j'ai vécu avec ma défunte femme. Nous, on s'est mariés très tôt. On était à l'université ensemble, n'est-ce pas? Elle a fait le droit pendant que moi, je faisais d'abord la médecine et puis je suis venu aux finances. Alors, vous savez, jalousie mal placée. Ma femme, elle travaille, elle bosse, comme moi aussi, j'ai besoin de bosser. Quand elle va à l'université, elle finit ses cours, elle fait ses recherches, et il y a des professeurs qui viennent lui donner encore des informations. Donc, à Brazza, on était au campus, et souvent, 21h, moi j'arrive à la maison, je vois pas ma femme. Elle rentre à 22h, 22h30. Un jour, je me suis pris la tête. Alors, quand elle rentrait, j'ai dit, mais c'est quoi ton histoire là? Tu rentres tard. C'est quoi ça? Cette histoire-là. Oh, il y a quelqu'un qui s'est glissé pour me dire, mais ta femme, là, il est toujours là-bas, là, avec...
6: Ah ouais.
5: Et on a passé la nuit, là, sans se dire, moi, j'étais boule tout. Ça a duré 2 jours. Et puis, je me suis remis en cause. J'ai dit, mais au fait, qu'est-ce qui se passe? Quand elle est revenue, je me suis assis avec elle. J'ai dit, mais écoute, j'étais en colère, c'est vrai. Mais j'ai appris que c'est quand tu es là-bas, c'est ça. Alors, elle me dit, mais qui t'a appris? Et je lui ai dit, c'est telle personne, tel étudiant qui m'a dit. Elle dit, ah bon? Mais tu sais pas que ce même étudiant-là, quand il me rencontre là-bas, il me dit qu'au lieu d'être à l'université, toi, tu es dans les quartiers. Je dis, ah bon? Depuis ce soir, on a compris que le serpent qui est au milieu, là, c'était celui-là. Mmh. Et quand on a commencé par marcher ensemble, on revient, le gars n'a rien compris et puis il a disparu. En tout cas, ça nous a permis quand même de développer une complicité. Mmh. La communication est d'abord importante.
7: On va reprendre, M. Sanoussi, juste après ce petit break musical avec vous et avec votre question. Suleiman, qu'est-ce que tu as prévu pour nous?
2: Merci Hamza. Donc, pour respirer, comme tu le dis un instant, nous allons écouter Hello de Lionel Richie. Lionel Richie, c'est l'Alabama qui rencontre la soul américaine des années 80, membre fondateur des Commodores avant une carrière solo extraordinaire. Il a fait de Hello l'une des ballades les plus reprises au monde. Et le clip vidéo de 1984, vous en souvenez, où il tombe amoureux d'une étudiante qui sculpte son buste, une chanson sur le fait de chercher à être vu par quelqu'un qui ne voit pas. L'ironie est belle, vous en conviendrez. Cette ballade iconique explore la vulnérabilité dans la relation à l'autre,
0: Hello, is it me you're looking for? Cette question simple résonne profondément avec notre thème, l'orgueil qui cherche l'autre tout en se protégeant, qui veut se montrer tout en restant inaccessible, vouloir être vu, mais sans baisser sa garde. Écoutons.

0: Merci Suleiman pour ses choix musicaux. Je pense qu'on est restés tous sidérés en train d'écouter cette chanson qui nous traversait les veines, les corps. Vraiment, merci, merci, merci. On revient au plateau, chers auditeurs de Reflets Croisés, et on reprend avec notre invité, Senoussi Mamad Ali. Je vous donne la parole, allez-y.
1: Voilà, je disais que l'orgueil dans les... C'est-à-dire comment est provoqué l'orgueil chez l'homme. Et donc comment est provoqué, c'est quelquefois, on a convenu tout à l'heure dans nos échanges qu'il s'agit bien d'une mauvaise éducation, qui fait en sorte que la personne n'arrive pas à devenir soi, à rester humble et à corriger certains défauts. Mais il y a une attitude qui est un peu bizarre aussi, qui est connue en N'Djamena. Si quelqu'un, en fait, même une jeune personne qui a un peu de moyens, moi j'ai connu ça, je voyais ça chaque fois. Un jeune homme à 20-25 ans, il a un peu d'argent, il a gagné un peu d'argent, une belle voiture, une belle villa, il a un peu d'argent. À chaque fois qu'il met la main dans la poche, il a des 10 000 qui sortent. Et les gens de 40-50 ans l'appellent grand, grand, grand. Ouais. Et il change d'attitude. Il change d'attitude, mais il se comporte comme grand. Et donc, il méprise tout le reste et vous n'allez pas le contrôler. Et donc, j'ai vécu un cas similaire où quelqu'un dont son père l'a laissé une entreprise à gérer, il commençait par gérer et les grandes personnes l'appelaient grand. À chaque fois qu'il a des occasions, il vient. Par exemple, si un de ses amis a une occasion de mariage ou quelque chose comme ça, il achète des Jessner pour une douzaine des amis et il fait ça. Alors, tout le monde tournait autour de lui. Il est devenu tellement hautain qu'il dépensait sans compter pour satisfaire, pour maintenir son arrogance. Et subitement, il est surendetté et il est actuellement en prison. Vous voyez où ça mène aussi l'arrogance.
0: Mais c'est celui-ci, dans un couple, dans une famille ou au travail, qu'est-ce que l'orgueil abîme en premier selon vous?
1: Abîme le respect. C'est-à-dire subitement, on ne se respecte plus. Et ça, c'est une chose qui est visible, perceptible. On n'arrive pas à transcender cette attitude. Parce que déjà, quand on est orgueilleux, on crée un obstacle relationnel. Et c'est pour ça que vous voyez beaucoup de foyers ne tiennent pas parce que dans le comportement des uns ou des autres, même une seule personne arrogante peut créer une situation. Donc l'arrogance dissipe le respect. Et donc qui dissipe le respect empiète sur l'amour et qui empiète sur l'amour fait développer la haine. Et donc c'est une chaîne qui n'est pas bien parce que ça laisse énormément de conséquences.
0: Et maintenant, on est à l'ère des réseaux sociaux. L'orgueil passe par l'image, ne pas s'excuser en public, effacer un commentaire ou plutôt admettre qu'on s'est trompé. Poster pour paraître plus fort qu'on ne l'est. Est-ce que ce n'est pas une nouvelle forme d'orgueil, plus discrète, mais peut-être même plus toxique?
1: La question des réseaux sociaux construisent des personnalités et déconstruisent en même temps. C'est-à-dire, en un jour, vous pouvez être une bonne personne et le lendemain, une mauvaise personne. Et donc, c'est un moyen de communication qui n'est pas bon à affronter. C'est-à-dire, vous ne pouvez pas faire face. Alors, les réseaux sociaux, vous voyez, dans une telle situation, est très sérieuse. Elle nous fait des choses qu'on ne voulait même pas les dire. Parce que quelqu'un peut couper un passage et vous voyez le tort que cela peut créer. Donc, il faut qu'on fasse très attention. Donc, dans les réseaux sociaux, puisque tout le monde suit, les jeunes, les grands, les petits, présenter des excuses semble être difficile, mais je pense que c'est même mieux. C'est même mieux de le dire très tôt pour étouffer tout débat sur une question simple.
0: Quelqu'un a quelque chose à ajouter?
1: Peut-être, madame.
2: Non, c'est vrai qu'aujourd'hui, l'usage des réseaux sociaux amplifie ce qui ne devait pas l'être. À travers les réseaux sociaux, on peut construire des personnages comme on peut en détruire. Ouais. Et je pense que c'est lié plus à la mauvaise utilisation. On n'a pas réfléchi sur les opportunités que nous apporte aujourd'hui le développement de la technologie et l'avènement des réseaux sociaux. Et comme le dit Senoussi, ça peut être aussi un moyen pour pouvoir un peu formater notre jeunesse pour avoir plutôt un orgueil plus positif que négatif. Ouais. Et comme c'est le moyen où tout le monde se retrouve, le privilégier peut-être dans la communication, dans la sensibilisation, dans l'éducation de la jeunesse.
0: Et pour en finir, si on devait réapprendre à dire « je me suis trompé », selon vous, par où il faudrait commencer?
1: Ah, ça, c'est pas évident. Ça, c'est pas évident. Quand il faut voir le regard des uns et des autres pour dire que c'est pas facile. Quand vous voyez les gens, vous pouvez dire à Suleiman pardon, mais vous pouvez pas peut-être pas dire à Zara pardon. Vous pouvez dire à Halima pardon, etc., etc. C'est le regard affecte le comportement de la personne. Vous dites mais je vais réagir, mais je vois telle personne qui me respecte pas. Et quand je réagis, je m'abaisse. Donc c'est pas évident. C'est pour ça que dire pardon ne peut être qu'individuel. C'est-à-dire vous pouvez dire pardon à une personne, à un groupe de personnes à qui vous avez confiance dans leur attitude, dans leur perception de ton pardon. Mais en revanche, tu ne peux pas devant tout le monde tout le temps dire pardon parce que c'est une faiblesse. Dans nos sociétés, de toutes les manières, moi je...
0: Mais avant, moi je me souviens quand même, il y a quelques années, déjà dire pardon dans la rue ou si tu as heurté quelqu'un, les pardons étaient beaucoup plus présents que maintenant.
1: Oui, ça c'est vrai. Vous savez que il y avait une tchadienne. Ça, je vous l'ai dit de manière claire. C'était en Russie que l'incident s'est passé. En Russie, un tchadien qui, pendant l'hiver, vous savez, c'est moins 60 quelquefois dans la zone des Sibériens, il demande à son compatriote, un tchadien, de lui donner des fromages. Alors, il dit, tu me demandes tomates, est-ce que je suis une femme? Et il le poignarde. Et il est mort. Alors que dans les autres sociétés, vous commettez un tort à quelqu'un, ou bien vous le bousculez, vous tournez et dites, monsieur, excusez-moi. Ça passe. Et d'ailleurs, ça donne même une fraîcheur dans la vie pour dire que vraiment, ça, on est civilisé, ça dit, ça passe. Mais ici, quand vous marchez sur quelqu'un, vous dites, excuse-moi, il dit, mais tu n'as pas vu, tu n'as pas des yeux.
0: Oui, Suleiman.
3: Oui, oui. Ici, pour rectifier ce problème-là, il fallait juste revoir l'éducation, parce que c'est à l'enfant qu'on apprend à dire pardon quand il commet une faute. On ne refait pas l'éducation d'un adulte. Je pense que ces choses-là doivent être réglées vraiment au bas âge. Les psychologues ont établi, des études ont établi de façon évidente que de 0 à 7 ans, c'est l'intervalle où la personnalité adulte se construit. Donc tout ce que l'enfant doit faire, ne doit pas faire, doit pouvoir dire, etc., c'est de 0 à 7. Si vous ratez le coche, les fondations sont terminées à 7 ans. À partir de là, l'enfant a acquis les fondements de sa personnalité future. Sa personnalité adulte future. Si vous ratez en tant que parent cette fenêtre-là, vous réapparaissez plus tard, tout ce que vous pourrez faire à la limite, c'est casser votre enfant. Il n'y a plus de possibilités. Il a déjà les fondements d'une personnalité de base. Et une fois adulte, c'est encore plus compliqué. Parce que l'humain a ce site particulier qu'il a les arguments pour défendre ses propres opinions. Voilà. Donc je pense que s'il faut régler ce problème, c'est peut-être en bas. Une fois adulte, c'est peine perdue.
0: Et moi, je pense que même pour les adultes, s'écouter, se poser des questions, et parfois, après chaque acte, parce qu'on sait, hein, en réalité, on sait très bien qu'en texte, on était orgueilleux, arrogant, et que ce qu'on est en train de faire est en train de nous ruiner. En réalité, on le sait. Très souvent, on dit, voilà, moi, je sais que j'ai tort, mais je ne demande pas pardon. Même si on ne prononce pas le nom pardon, à mon avis, d'autres éléments à travers lesquels on peut passer pour faire comprendre, pour faire passer le message.
4: Moi, je vais aussi raconter une petite anecdote où j'ai un ami qui a aussi du mal à reconnaître ses torts et ses excusé, mais il a trouvé après une façon plus subtile. Il ramène des petits cadeaux quand il reconnaît qu'il a fait du tort. Il revient avec des petits cadeaux, il appelle ses enfants, venez, venez. Après, il dit, mais attendez d'abord, moi j'ai connu votre maman avant de vous avoir. Donc, laissez-moi d'abord donner les cadeaux à votre maman. Et il tend d'abord, et puis elle a compris sa façon de s'excuser. Elle l'a accepté, et finalement, il continue à vivre dans une complicité, dans une harmonie totale.
1: L'arrogance, c'est généralement comme on l'a dit, c'est pour combler un déficit. Et donc, quand vous voyez quelqu'un qui a beaucoup de moyens, quand vous partez chez eux, vous le trouvez en train de manger, il mange quelque chose de très simple. Une petite boule, un morceau de viande avec un peu de salade, et puis des petits trucs. C'est même insignifiant, c'est l'équivalent d'un sandwich. Mais ils sont tranquilles parce qu'ils n'ont rien à prouver, en réalité. Donc, ils se contentent du minimum nécessaire.
0: Alors, chers auditeurs, on va passer à une nouvelle rubrique du Reflet Croisé, la Minute Culture. Passe le micro à Zara pour la Minute Culture.
4: Merci Hamza, et à travers nos échanges, nous avons évoqué un peu les aspects tant positifs que négatifs de l'orgueil et ses impacts dans notre vie des sociétés, ce qui peut nous amener à savoir aussi ce que le temps emporte et ce que nous pouvons encore sauver. Donc il y a des choses qui disparaissent discrètement, un effacement tendre, presque poli. Et un jour, sans prévenir, on réalise qu'il manque quelque chose dans notre manière de vivre. Un vide qui s'est installé sans demander la permission, et c'est l'absence progressive de la place des anciens dans notre société. Vous vous souvenez, il n'y a pas si longtemps, l'éducation appartenait à tout le monde. Le quartier était une famille élargie, un voisin te reprenait, une tante te conseillait, un vieil homme t'enseignait la dignité simplement par son regard, un regard qui faisait grandir. Nous avions des gestes simples mais profonds, baisser les yeux devant un ancien, dire salam alaik, non pas comme une formalité, mais comme un lien, un respect et une appartenance. C'était notre manière de dire « je te vois, je te reconnais, tu comptes ». Notre société avait cette élégance-là, une sagesse lente, presque musicale, où l'âge, la retenue, la manière d'écouter étaient des signes distincts, plus précieux que n'importe quel titre. Et puis tout cela s'est mis à s'évaporer, pas d'effondrement non, juste une lumière qu'on oublie d'allumer. La modernité va vite, très vite. Les jeunes questionnent davantage, les anciens parlent plus doucement, les deux se croisent, mais ne se rencontrent rencontre jamais, pas toujours. Et pourtant, ce qu'ils portent, ces anciens, c'est notre trésor, nos racines, notre cohésion, notre poésie. Ce n'est donc pas un reproche, ni une nostalgie, c'est une main tendue, une invitation à raviver ce qui faisait notre marque de fabrique. Parce que quand nos traditions s'effacent, ce n'est pas seulement notre passé qui s'en va, c'est une part de notre beauté intérieure qui perd un peu de sa lumière. Posons la question très simple. Qu'est-ce qu'on veut garder? Qu'est-ce qu'on veut sauver? Parce qu'un salam alek baba, ce n'est pas rien, c'est un repère, c'est une boussole, une élégance. Et si, en m'écoutant, vous repensez à un de ces gestes, à une voix d'ancien qui vous a guidé, à un regard qui vous a appris à vous tenir debout, alors oui, quelque chose renaît déjà. Reflets croisés, ce sont ces gestes simples que l'on fait sans s'en rendre compte. Pour réveiller ce feu doux au fond du cœur, celui qui réchauffe sans brûler, celui qui nous rassemble, celui qui nous rappelle doucement qui nous sommes.
1: Oui, c'est une très belle citation. Moi, je trouve que dans ce que Zara a dit, il y a quelque chose qui est important. C'est-à-dire que quand on change de statut social, c'est-à-dire que vous restez ordinaire, vous gardez vos relations avec tout le monde, mais dès que vous changez de statut social, vous évitez tout le passé. C'est-à-dire, vous ne visitez jamais les voisins, vous ne dites jamais bonjour, vous ne restez pas avec eux, vous ne partagez pas, vous ne mangez même pas avec eux à la limite. Et si quelqu'un est malade, vous ne leur rendez pas visite, vous devenez une autre personne. Et c'est là où vient le problème. Alors, vous, dans cette attitude, imaginez vos enfants. Ils seront dans la même logique et donc, ils ne resteront pas avec les autres. Parce qu'il y a un gardien à la maison qui les bloque pour ne pas sortir. Quand ils sortent, c'est dans une voiture, ils partent ailleurs. Alors, vous avez changé de statut social, vous ne voulez plus des autres. Et les autres vous voient autrement et donc la séparation, elle est définitive. Quand un malheur tombera, vous risquerez d'être seul et ça crée un problème important quand même. Le regret viendra trop tard.
5: Parce que, justement, cette question d'arrogance, on se retrouve à un moment où les gens ne sont plus simples. Les gens n'ont parfois pas les assises qu'il faut. Chacun s'invente son personnage, n'est-ce pas? Et parfois, qui s'intègre où, qui s'ancre où, ce sont des grands dommages. Parce que c'est souvent des destructions. Vous pouvez avoir des enfants, des petits frères qui ne suivent pas. Et chez nous, moi, je pense qu'il y a une phase. Parce que à l'époque, l'indépendance, jusqu'à un moment donné, quand même, il y a une éducation de façon régulière. Même les Tchadiens qui voyagent, qui vont faire des études, qui vont ailleurs, quand ils reviennent chez eux, ils s'intègrent facilement dans leur milieu. Mais je crois que depuis nos bagarres, nos querelles, là, où chacun va se chercher, là, on est revenu, là. Chacun a son mot dans sa tête et ça devient très difficile de remettre un peu les choses en place. Aujourd'hui, on a peut-être dans l'espace culturel, les gens essayent de recollecter un peu les traditions qui existent dans les communautés et communiquent. Mais qui écoute, qui peut encore pratiquer? Et c'est vrai, on est dans un monde nouveau. Vous ne pouvez pas refaire les choses comme telles, mais les valeurs là sont intrinsèques. Et ça se construit justement avec l'environnement. Et là-dedans, si vous avez les bases, ça vous permet également de continuer à évoluer en étant vous-même. Moi, je m'arrive parfois dans les relations que j'ai et peut-être dans une querelle avec quelqu'un et puis je me permets de vouloir lui donner quelques informations. Oh, c'est toi qui connais tout. Ah ouais. Ouais, ça coupe automatiquement l'élan que vous avez.
2: Exactement.
5: Et ce que vous voulez reconstruire, vous êtes obligé de vous taire, ouais. N'est-ce pas? Mais quand il y a deux fois, trois fois, c'est que ça détruit complètement la relation. Exactement. Qui existe.
6: À mon avis, nous sommes dans une transition, parce qu'avant, ce que nous disions tout à l'heure, Abba Salam Alek, les voisins étaient importants et tout ça, c'était une société qui était assez pauvre. On n'avait rien. Peut-être qu'on n'était pas prêt à faire ce passage de la société, peut-être très pauvre, à une société qui, aujourd'hui, a su, a une certaine richesse. Ça, il faut pas l'oublier. Il y a quelques années, on est passé de rien à quelque chose. Donc, ce passage, on n'était pas prêt. C'était pas graduel. C'était violent. C'était traumatisant. On a perdu nos repères, on ne sait pas comment faire. Donc, quelque part, moi, je pense, quand je vois certains pays, comme le Japon, qui tient à ses traditions. Nous, on est encore très loin du Japon et déjà, on a tout perdu. Avec le peu qu'on a réussi, on estime que la tradition n'est pas importante. Nous, avant, quand un membre de la famille vient du village, on est obligé d'aller lui dire bonjour, tu restes avec lui. Aujourd'hui, un membre de la famille qui vient du village, à peine, on te dit... Il ne voit même pas les enfants. Peut-être même les cousins. Le cousin même vers lequel il est venu, parfois, il ne le voit même pas. Donc, je pense que c'est vrai, notre tradition, moi, je pense que l'écrit des arts est vraiment très important. Il faut que ça nous interpelle. Il faut qu'on commence déjà chacun dans son petit foyer, chez lui, et transmettre ses valeurs aux enfants. La personne âgée était importante. Nous, quand on était petits, tu ne pouvais pas te lever tant que les parents n'ont pas fini de manger. Mais c'était quoi? C'était
1: tu ne prends pas le morceau de viande aussi. Hein.
6: Exactement. Ça, je ne suis pas trop d'accord. Je pense que les enfants ont plus besoin.
2: que non, les c'est adultes. C'est vrai qu'on a été vraiment bousculés par la modernité, peut-être qui est venue même casser un peu ce que nos sociétés avaient de fondamental. Mais comme l'a dit Zara, il faut qu'on se pose la question, qu'est-ce qu'on veut garder?
6: Exactement.
2: Parce qu'aujourd'hui, on n'a pas de boussole, on n'a pas de repère. On suit la modernité sans arriver quelque part et je pense que il est plus qu'urgent de revenir épuiser ce qui peut vraiment nous aider à avancer, à être fort dans la société. Comme elle l'a dit, l'enfant appartient à toute la société. Oui. Aujourd'hui, vous avez difficilement l'autorisation de le toucher à l'enfant du voisin, peut-être même à l'enfant de la sœur ou du frère. Et ça, je pense que c'est des valeurs qu'il ne faut pas qu'on perde.
3: Je vais faire l'avocat du diable encore.
2: Ah oui.
7: Si diable
3: il y a toujours le diable est dans les détails. Hein.
7: Parce que c'est un cas.
3: Je vais réagir par rapport à ce que disait à l'instant Hamza, parce que est-ce que ce que nous présentons aujourd'hui comme les valeurs traditionnelles que nous voulons défendre encore, est-ce que ce n'était pas une stratégie de pauvres? Parce que nous étions effectivement, comme vous l'avez dit, une société de pauvres. Est-ce que le fait d'impliquer tout le monde dans l'éducation de ses propres enfants, est-ce que ce n'est pas une stratégie qu'aujourd'hui n'a plus voix au chapitre?
5: Ça dépend. Bon, je ne veux pas paraître moi-même, mais vous savez, moi, j'ai dit que j'étais initié, j'ai une éducation donnée, et par la grâce de Dieu, j'ai quand même occupé des fonctions dans ce pays. Mais aujourd'hui, je suis dans la rue avec tout le monde. Je rencontre des gens qui arrêtent, on bavarde, rigolent et tout ça, comme on le fait. Et ça, c'est parce que depuis mon enfance, j'ai vu comme ça. On se trouve, on est dans la simplicité, comme on le fait. Ça compte. Et ça me donne la paix du cœur. Je dis parfois même, c'est ça qui me donne la bonne santé. c'est très important. Parce que les enfants aussi, c'est vrai, ils sont laissés un peu à eux-mêmes. Ouais. Quand j'étais à mes fonctions très pris, mon épouse, la défunte, elle aussi, en tant qu'avocate, l'a sollicité beaucoup. On a éduqué nos premiers enfants. Bon, mais à un moment donné, nous-mêmes, on est dépassés. Ouais. J'ai pas le temps d'être à la maison, d'être encadré toujours. Et quand c'est comme ça, parfois, les enfants vont faire leurs bêtises aussi. Alors, moi, dernier, j'ai dit, bon, écoute, c'est très simple. Toi, tu vas à l'école militaire, parce que là-bas, le cadre est déjà là, des enfants de troupe. Et c'est vrai, j'ai fait de lui un homme. Mais au final, je me suis rendu compte que lui va être plus civil que militaire. Il a acquis tout ça.
2: Ouais.
5: Mais il se comporte, il se sent plus
6: à l'aise dans un métier civil.
5: Ouais. Mais les valeurs existent.
1: Vous savez que les pays asiatiques, à juste titre, ont une tradition qui est extraordinairement positive. C'est-à-dire les niveaux de développement des pays du sud-est asiatique. Le Fonds monétaire a fait une analyse, une étude. Le Fonds a démontré dans les années 80 que la croissance de ces pays est due fondamentalement à leur capacité à conduire des réformes. Plus tard, les études ont démontré que le facteur essentiel de la réussite, c'était la discipline.
3: Oui.
1: La discipline. Alors, et ça, c'est une question qui reste ouverte. Comment faire en sorte que, puisque déjà dans nos sociétés, nous avons un père, nous sommes dans un environnement patriarcal. C'est papa qui décide de tout. Nous sommes dans un milieu où, dans un environnement où c'est les chefs traditionnels qui décident pratiquement. Malgré cet ordre qui est normatif, strict, on n'arrive pas à être discipliné. C'est-à-dire chacun, dès qu'il a la capacité de s'en passer de l'autre, il prend son arrogance en... Et c'est une tâche de la société. Comment faire? Moi, je voulais que quelqu'un me donne un peu des éléments.
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4: Si on voit aujourd'hui des parents qui, en cas d'un petit conflit entre un de leur enfant et son enseignant, ils débarquent en faveur de leur enfant, ça détruit. Voilà. Alors qu'on a l'habitude de dire que l'enseignant est le second père, il est le second enseignant. Et tout autour, on peut en trouver des cas qui peuvent influencer négativement l'éducation des enfants. Mais c'est vraiment de trouver le timing qu'il faut pour équilibrer tout ce qui est déséquilibre. Mmh. Aujourd'hui, par exemple, on peut s'imposer des règles. Moi, j'ai grandi avec cette culture où je ne peux pas franchir la porte sans autorisation. Mmh. Et donc, aujourd'hui, si mes enfants doivent sortir de la maison, ils doivent d'abord prendre une autorisation, que ce soit de moi ou de leur père, et qu'on doit savoir où ils doivent aller. Mais je me retrouve souvent confrontée à des problèmes où des cousins, des cousines viennent prendre l'enfant et sortir avec l'enfant sans même que l'enfant prenne une autorisation. Mmh. Et quand ils leur disent, non, on va demander l'autorisation, ah, laisse tomber, on y va. Alors, ça détruit. Et puis des enfants, des fois, après se disent, mais pourquoi l'autre a cette liberté? Ils le prennent sur l'axe de la liberté pour dire l'autre a sa liberté totale. Il sort comme il veut. Et moi, on m'impose tout le temps à prendre des permissions alors que j'ai déjà atteint un certain âge où je peux sortir librement et aller faire ce que je veux. Je dis, mais non, tu n'as pas encore atteint l'âge majeur, tu dois rester. Et tout ça, on est aussi dispersé sur plusieurs choses à la fois. Les réseaux sociaux, comme on l'a évoqué tantôt, jouent un grand rôle. Des fois positif, mais plus négatif, parce que des fois, même si on est ensemble avec tout en famille, chacun sur son téléphone, dans son monde, et on n'a pas ces petits moments d'échange pour savoir qu'est-ce que l'un fait, qu'est-ce que l'autre fait, alors que c'est des moments importants où on a été éduqué comme ça, où il y a toujours un moment, que ça soit petit déjeuner, au moment du dîner ou du déjeuner, où on échange et que les parents cherchent à savoir qu'est-ce que l'enfant a fait de sa journée pour pouvoir le recadrer, lui dire qu'est-ce qui est positif, qu'est-ce qui est négatif. Alors que là, on perd ses valeurs. Aujourd'hui, moi, je m'étonne quand je vois des fois les enfants s'élèvent seuls avec des nounous qui les préparent pour les envoyer à l'école sans la présence de l'un de deux parents. Ils reviennent des fois, les parents ne sont pas là jusqu'à ce qu'ils dorment. Une fois, on me racontait que bon, la famille avait plusieurs enfants et ils ont oublié un des enfants à l'école. Et c'est le lendemain, en déposant les enfants à l'école, que le chauffeur a dû récupérer celui qui a passé la nuit à l'école, avec le gardien. C'est inimaginable qu'on puisse oublier son enfant à l'école qui passe toute la nuit sans s'en rendre compte, au fait. Donc, il y a une grande absence de certains parents à la maison. Et ça impacte très négativement sur l'éducation des enfants.
1: Je voulais rebondir sur ça. Je crois qu'il y avait une étude qui a été faite à Londres, présentée à une chaîne de télévision que j'avais suivie. C'est-à-dire qu'il y avait une famille de 6 enfants avec papa et maman. Et pendant qu'ils sont rentrés, on devait préparer à manger. C'est la maman qui prépare à manger. Alors, quand ils sont revenus, il y a 2 personnes qui sont venues entrer dans la maison. Papa et maman sont sortis. Les enfants, avec leur téléphone, personne ne s'est rendu compte. Ils ont changé les tableaux de la maison, personne ne s'est rendu compte. Ils ont chargé les rideaux de la maison. Et personne n'a dit, jusqu'à ce qu'au moment de leur servir à manger, ils mangeaient et ils avaient leur téléphone entre les mains. Alors, quelqu'un dit, mais arrêtez. Alors, quand ils s'arrêtent, ils lèvent la tête, ils disent, mais vous venez d'où? Et on leur dit, regardez autour de vous, qu'est-ce qui a changé? Ils regardaient, l'environnement de la maison a été modifié à 80%, mais personne ne s'est rendu compte. C'était
4: focus sur les téléphones, les réseaux.
0: Moi, je pense que c'est vraiment la responsabilité déjà de la collectivité, des parents, moi je pense que...
1: Par exemple, en Chine, le TikTok est accessible aux enfants de moins de 16 ans, 45 minutes seulement, hein, accessible
2: c'est
1: par jour.
2: C'est pas le TikTok qu'on connaît là, c'est un TikTok vraiment local et avec des...
1: Encadrement, voilà, vous voyez, c'est 45 minutes par jour. Ouais. Sinon, ça se ferme automatiquement.
2: Avec contrôle parental.
1: Avec contrôle parental, voilà.
0: Ouais. On peut tout simplement dire aux enfants que vous avez droit au téléphone de telle heure à telle heure. Moi, c'est ce que je fais avec mes enfants. Oui. Les week-ends, ils ont plus accès. Durant la semaine, ils vont à l'école. Ils n'ont pas droit à utiliser le téléphone. Après la Minute Culture, Suleiman va nous parler de la Minute Philo. Suleiman, à toi.
3: Merci beaucoup, Hamza. Par rapport au thème d'aujourd'hui, notre invité a systématiquement substitué l'orgueil par un autre mot qui lui est synonyme, l'arrogance. Il a systématiquement évité ce mot-là, je ne sais pas pourquoi. Je voudrais commencer la Minute Philo par une citation de Blaise Pascal. Il disait quelque chose, à mon sens, de terrible. Il dit « le moi est haïssable ». Un pronom personnel substantivé. Le pronom personnel, c'est le moi. Il le substantive, il dit le moi. Quand il s'élève, on l'abaisse. Et quand il s'abaisse, on l'élève. J'ai entendu dire aussi notre invité qu'il y avait des arrogances, enfin, il y a un type d'arrogance qui serait positive. Mais il ne sait pas comment l'expliquer. C'est une intuition juste. Oui, il y a une forme d'arrogance qui est juste et qui s'appelle l'amour de soi. Ce qui est différent de l'arrogance négative, qui est l'amour propre. La différence entre les deux, c'est que dans le premier, l'autre existe. On fait de la place à l'autre. Dans l'amour propre, l'autre existe, dans son individualité. Dans l'amour propre, cet amour-là est égoïste. Il est exclusif. Il ne laisse aucune place aux autres moi d'exister. En cela, c'est une forme d'arrogance qui est négative. Évidemment, quand on parle d'arrogance, on va aussi nous rappeler de l'anecdote de Narcisse, connu pour être un très bel homme, qui conduisait systématiquement tous à l'époque. Et comme punition, les dieux grecs lui ont jeté le sort de tomber amoureux de lui-même et voir comment il va réagir. Est-ce qu'il va s'éconduire lui-même comme il a éconduit tous ses amoureux? Et Narcisse a mal fini parce que en se promenant, il a vu son reflet à la surface d'une mare et il a fini par tomber dans la mare. Donc quand un ego est disproportionné, il finit par se consumer lui-même. Il y a une scène que nous connaissons tous tous. Ça a été rappelé tout à l'heure, quelqu'un fait une erreur. Pas grave, juste une maladresse, un mot de trop, un geste mal calculé. Vous êtes là, vous êtes témoin, vous attendez le moment où la personne va simplement dire « Oui, c'est vrai, je me suis trompé ». Mais ce moment ne vient pas. À la place, vous voyez le système de défense s'activer, les justifications s'empiler, parce que c'est comme ça qu'on réagit. Hein. Quand on a un moi actif, il se protège. Et vous comprenez, cette personne préfère construire tout un château de raisons plutôt que de prononcer trois mots simples. « J'ai eu tort ». Notre invité a commencé très humblement à dire qu'il n'est pas forcément à l'aise avec la question parce qu'il n'est pas un psychologue. C'est aussi une forme de modestie, c'est aussi une absence d'arrogance que de reconnaître ses propres limites. Voilà ce que nous oublions souvent en refusant de reconnaître nos torts. Nous ne nous protégeons pas, au fond. Nous nous isolons. Parce que si vous êtes seul à avoir tout le temps raison, vous êtes seul. Parce que l'orgueil, ce n'est pas la force. C'est la peur déguisée en force. C'est la peur que si nous admettons une erreur, nous devenons moins respectables, moins dignes, moins aimables, alors nous préférons mentir, pas forcément aux autres, mais surtout à nous-mêmes. Nous construisons une version de nous-mêmes qui n'a jamais tort, ça a été dit tout à l'heure, une version parfaite, intouchable. Et petit à petit, nous nous enfermons dans cette version-là. Nous portons un masque si longtemps qu'on finit par oublier notre propre visage. Mais voici ce que personne ne nous dit. Ce masque, il a un prix. Le prix, c'est la distance. La distance avec les autres qui ne voient plus qui nous sommes vraiment et la distance avec nous-mêmes parce qu'on ne peut pas grandir si on refuse de voir nos propres limites. Quand nous refusons de reconnaître nos torts, nous refusons aussi de nous transformer. Nous restons figés, coincés dans une image de nous-mêmes qui devient une prison. Le philosophe Emmanuel Levinas parlait du visage de l'autre comme d'un appel à la responsabilité. Mais avant de répondre au visage de l'autre, il faut accepter de regarder le sien propre, avec ses défauts, avec ses failles, avec ses erreurs. Et reconnaître ses torts, ça n'est pas s'humilier. C'est le tout contraire. C'est-à-dire, je suis assez solide pour admettre que je me suis trompé. Je suis assez libre pour changer et je suis assez vivant pour apprendre. L'orgueil croit nous protéger, mais il nous enferme, en fin de compte. L'humilité, elle, par contre, elle nous libère. Parce qu'elle nous permet de rester en mouvement, parce qu'elle nous permet de rester en relation, parce qu'elle nous permet de rester dans l'humanité. Et on a toujours cessé de le dire, nul n'est infaillible à part Dieu. Et donc, refuser de reconnaître ses erreurs, c'est proclamer une certaine déité. Quelque chose qui serait propre à Dieu. Et oui, les hommes et les femmes orgueilleux ont ceci en commun de se penser Dieu. Alors, peut-être faut-il se demander, est-ce que nous voulons vraiment avoir raison tout le temps? Ou est-ce que nous préférons rester en lien avec les autres et avec nous-mêmes? Parce que parfois, avoir raison, c'est se retrouver seul.
2: Merci Souleymane pour ces instants philosophiques. Nous allons continuer en faisant place cette fois-ci au regard d'un artiste. Il s'agit d'un comédien qui observe notre société comme on feuillette un album de famille, mais avec beaucoup d'humour. Il vient nous parler de ses gestes simples, de ses rituels du quotidien qui glissent hors de notre mémoire, parfois sans que nous nous en apercevions. Voici son regard, ou plutôt sa voix, pour nous rappeler ce que nous sommes en train de perdre. Bienvenue à Saladin Fandori.
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1: Merci beaucoup Fandoré pour ces moments d'humour, de détente, mais qui nous interpellent beaucoup et surtout sur la nécessité de revenir au fondement de notre société. Merci. Pour pouvoir tirer les meilleurs de notre culture et avancer plus sereinement dans une société où nos enfants nous auront à leur côté. Cette fois-ci, Souleymane, je ne sais pas où est-ce que tu vas nous amener. Ce qui est sûr, c'est au-delà des frontières nationales.
2: Merci beaucoup, Halime. Oui, effectivement. Et ça va être porté par deux femmes qui rappellent que la vulnérabilité n'est pas une faiblesse, mais une force qui nous rapproche. Deux voix, deux sensibilités, deux cultures et pourtant un seul cœur qui parle. C'est lui qui regrette d'avoir trop retenu. Je garde encore un peu de toi, même quand on croyait avoir tourné la page. J'ai gardé mes mots pour moi, non pas par manque d'amour, mais par peur, par pudeur et parfois par fierté. Dans leur voix, il y a une Afrique qui ressent avant de parler, une Afrique qui aime profondément mais qui parfois retient trop. Cette chanson ne ferme pas une porte, elle en ouvre une autre vers tout ce que nous n'avons jamais osé dire. Pour prolonger cette réflexion en musique, écoutons alors Je garde encore de Charlotte Dipanda et Yemi.

0: Chers auditeurs, nous arrivons au terme de cette conversation, mais une vérité reste. L'orgueil nous protège parfois, mais souvent il nous éloigne. Dans nos sociétés où l'on apprend à être fort, à ne pas fléchir, à ne rien montrer, on oublie parfois que reconnaître ses failles n'enlève rien à notre dignité. Dire j'ai eu tort, je ne sais pas, ou simplement pardonne-moi, ce n'est pas perdre, c'est garder l'or. Merci à notre cher invité, Senoussi Mamat Ali, pour la sincérité de votre parole. Merci à Halima Sadi Ali, à Emmanuel Nadingar, à Zara Brahim et à Suleiman Abdelkarim. Merci aussi à l'équipe technique, au réalisateur Madi, Idriss Tao, Adoum Hassan, Aladoum Hissène, Mohamed Mazal et le photographe Youssouf Abderrahman. Merci à vous qui nous écoutez et au plaisir de vous retrouver au prochain numéro de Reflets Croisés.
1: À bientôt. Reflets Croisés revient la semaine prochaine. En attendant, prenez soin de vous et prenez soin les uns des autres.

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1: Bon, d'abord, la fausse information, comme son nom, c'est-à-dire c'est une information qui n'est pas fiable, vraie, vérifiée. Donc, la fausse information, voilà, on prend une information normale, on la modifie, voilà, puis après on la transforme en une mauvaise information. La fausse information peut créer beaucoup de dégâts, en ce sens que c'est-à-dire ça peut même faire des conflits entre une nation, une région, ou soit voilà, un quartier, ou soit un environnement donné. Les gens font beaucoup plus la fausse information juste pour manipuler le monde, manipuler les gens, diviser les gens, créer juste de la division.
2: Comme son nom l'indique, une fausse information, c'est une information qui n'est pas juste, qui n'est pas vérifiée, qui n'a pas de source fiable. Les fausses informations sur les réseaux sociaux, de nos jours, on constate qu'il y en a de plus en plus et ça crée des problèmes, c'est source même des divisions entre des personnes ou encore des nations. Ça peut être une source de problèmes. Parce que si moi je suis la personne où ils ont porté des jugements injustes envers moi, je peux me sentir offensé et je peux même chercher à attaquer la personne qui a fait cela à ma personne et ça peut causer des problèmes.
3: Moi je pense que les fausses informations sur les réseaux, ça peut amener des impacts et des nuances sur la vie sociale de nos jours. Parce que pour faire des faux information, c'est pas bien du tout. Et certaines sont là. Et puis, non seulement ça, on peut les condamner même parce que c'est interdit carrément de passer fausses informations sur les réseaux sociaux. Ça peut créer des conflits, ça peut créer même des batailles, ça peut amener même les autres à conserver des choses qui ne valent à rien.
4: Bon, tout d'abord, qu'est-ce qu'une fausse information et sur quelle page suivre les informations? De nos jours, il y a également des fausses pages. Il y a des gens qui sont là, ils créent des pages pour créer la zizanie. C'est là pour avoir des influences sur ceux qui prennent ces informations pour de vrai. Ça peut créer des conflits interethniques. Parce que si c'est une personne de faible moralité, il peut voir cette information et prendre au sérieux, quoi. Et cela peut créer des guerres entre les citoyens et il y aura des réticences, quoi, entre nous, Tchadiens ou bien dans d'autres pays, cela se passe également.
5: À l'écoute de votre magazine, les fausses informations sur les réseaux sociaux et leurs conséquences, des fausses informations et les moyens de lutte contre ce phénomène. Nous recevons ici au studio M. Tourumbaye Geoffroy, chef du département de la formation et de la recherche à la Haute Autorité des médias et de l'audiovisuel AMA et des juristes de formation et journalistes de profession. À la présentation, Fatima Albatoum Mamadichi. Bonjour M. Geoffroy.
6: Bonjour.
5: Merci d'avoir répondu présent à cette invitation.
6: Tout le plaisir est pour moi.
5: Dites-nous, qu'est-ce qu'une fausse information d'abord ou un fake news?
6: Une fausse information, pour rester dans la francophonie au lieu de parler tout le temps de fake news, donc une fausse information, ce n'est qu'une partie très visible de tous les désordres informationnels qu'on voit en ligne. Parce qu'une bonne partie des contenus qui sont donc véhiculés sur Internet et les réseaux sociaux ne sont pas forcément faux. Pour la plupart des temps, ce sont des contenus qui sont authentiques et sciemment utilisés donc en dehors de leur contexte, ce qui fait qu'aujourd'hui, on a une multitude donc de contenus illicites. Il y a ce qu'on appelle la satire ou bien la parodie. Il y a des contenus qui sont trompeurs. Il y a des contenus qui sont imposteurs. Il y a des contenus qui sont manipulés. Il y a des contenus qui sont donc fabriqués de toutes pièces. C'est ceux-là qu'on appelle donc les fausses nouvelles. Donc tous ces contenus illicites viennent créer un désordre de l'information sur Internet et les réseaux sociaux. On recense aujourd'hui essentiellement trois catégories. Il y a la désinformation, il y a la mésinformation et il y a la malinformation. La désinformation, pour l'expliquer, ça désigne donc ce contenu-là qui est intentionnellement faux et qui a été conçu donc pour nuire à quelqu'un. Mmh. Généralement, la désinformation, elle est motivée donc par trois facteurs. Soit c'est pour gagner de l'argent, soit c'est pour avoir une certaine influence politique, mmh, ou soit c'est pour nuire donc autrui. La désinformation, lorsqu'elle est fabriquée par une personne et mise en ligne, lorsqu'elle est partagée par une ou plusieurs autres personnes, elle se transforme donc en mésinformation. Mais la mésinformation également peut désigner donc un contenu qui est faux, mais la personne qui généralement partage ce contenu ne se rend pas compte de son caractère faux ne se rend pas compte de son caractère nuisible. Généralement, on fait de la mésinformation en partageant dans le but d'aider, par exemple. Et enfin, la malinformation, quant à elle, désigne donc des informations qui sont authentiques, mais qui sont partagées dans l'intention de nuire. La malinformation, ou bien on l'appelle également l'information malveillante, généralement, c'est sur des faits qui sont avérés. C'est une information qui est vraie, mais on la partage pour nuire. Un exemple, lorsqu'une information vraie, par exemple, viole la vie privée de quelqu'un, mais qu'on la partage, on sait que notre éthique et notre déontologie en tant que journaliste nous interdit cela, mais lorsqu'on partage une information vraie, mais qui touche donc à la vie privée de quelqu'un, on fait donc de la malinformation. De nos jours, nous assistons donc, comme je l'ai dit, à cette manipulation du contexte, c'est-à-dire des contenus authentiques qui sont utilisés hors du contexte dans lequel ils ont été fabriqués, parce que les gens se sont rendus compte que dans un contenu, dans une information où il y a une petite once, il y a une once de vérité, c'est facile donc d'influencer, c'est facile d'être accepté. Généralement, la plus grande partie donc des contenus qu'on retrouve sur Internet ou bien sur les réseaux sociaux appartiennent donc à cette catégorie de malinformation, c'est-à-dire des contenus authentiques qui sont donc utilisés pour nuire.
5: Et M. Geoffroy, dites-nous, depuis quand les fausses informations existent?
6: Ah, les fausses informations, elles sont aussi vieilles que le monde. Mais avec l'émergence de l'Internet et des réseaux sociaux, avec la vitesse ultra rapide à laquelle les informations sont donc distribuées, véhiculées sur les plateformes numériques, les fake news, mais les fausses informations se sont donc révélées donc au grand jour. L'époque où l'information était la chasse gardée du journaliste, elle est révolue. Aujourd'hui, il suffit juste d'avoir un téléphone intelligent et smartphone et une connexion Internet. On peut donc être émetteur ou bien émettrice d'une information. On prend une photo, on rédige un texte, on fait enregistrer une voix, on fait une courte vidéo, on balance sur n'importe quel réseau social et voilà, on se retrouve donc à faire le travail de journaliste, mais pas en tant que journaliste, c'est-à-dire sur aucune base éthique ou déontologique. Et ce contenu qu'on balance donc sur les réseaux sociaux se retrouve instantanément à la portée des milliers, voire des millions ou bien des dizaines de millions donc de personnes. Donc, si les médias traditionnels, dits traditionnels, c'est-à-dire les journaux, les radios ou les télévisions, ont cette obligation de filtrer les informations, de les recouper avant de les publier, en fonction donc notamment de leur ligne éditoriale et, comme je l'ai dit, en fonction également des règles éthiques et déontologiques, il n'en est pas donc des utilisateurs des réseaux sociaux qui, eux, ne sont pas donc des professionnels de la communication ou bien de l'information et qui partagent donc leur contenu comme ils le veulent et généralement ça provoque, comme je l'ai dit, soit de la désinformation, soit de la mésinformation ou bien de la malinformation. C'est tout cela donc qui crée donc ce qu'on appelle le désordre de l'information.
5: Et qui sont les acteurs des fausses informations?
6: Les acteurs des fausses informations sont variés. Ça peut être des individus, ça peut être des groupes de personnes, ça peut être des organisations ou bien même des gouvernements qui cherchent donc à, comme je l'ai dit, à avoir une certaine influence, notamment sur l'opinion politique, sur l'opinion publique ou bien qui cherchent donc à atteindre un objectif quelconque. Donc aujourd'hui, on se rend compte de plus en plus, il y a des sites web qui sont donc créés et qui sont conçus pour donner l'impression des sources d'informations professionnelles, mais à la base, ce sont donc des contenus illicites que ces personnes, que ces groupes de personnes ou bien ces organisations véhiculent à travers leur site web ou bien à travers leur page sur telle ou telle autre plateforme numérique.
5: Et comment on peut identifier les fausses informations sur les réseaux sociaux?
6: Il faut aller d'abord avec son flair. C'est-à-dire, ne rien prendre pour argent comptant sur Internet ou bien sur les réseaux sociaux. Il faut donc être vigilant, vraiment vigilant, pour détecter une fausse information quelconque, soit qu'elle est contenue dans un texte, dans un audio, dans une image ou bien dans une vidéo. Et l'astuce, comme je l'ai dit, la première chose à faire, c'est de mettre donc en exerce son sens critique. De se dire que tout ce que je trouve sur Internet, sur les réseaux sociaux, fondamentalement, c'est faux d'abord. Oui. Je vais avec ce réflexe. Ensuite, je prends le soin donc de vérifier, notamment comme les journalistes le de se poser la question essentielle. Qui a fait quoi, où et pourquoi? Et surtout sur les réseaux sociaux, le qui est plus important, c'est-à-dire la personne ou bien le site qui émet l'information. Cet aspect est très important. Donc, prendre le soin de vérifier la personne ou bien le site qui émet l'information et de vérifier également les sources de cette information. Il suffit pas que je trouve quelque chose qui est balancé quelque part, que je prenne ça pour la vérité et que je la partage. Je me dis, qui est cette personne-là? Je cherche. Si c'est un site, il y a des moyens. Aujourd'hui, il y a des outils en ligne qui nous permettent donc de vérifier la fiabilité donc des sites. Si c'est quelqu'un, j'essaie de recouper autour de moi, de recouper avec des médias qui sont crédibles parce qu'une information qui est balancée, normalement, ça doit être publié par plusieurs médias. Donc, je cible des médias qui sont crédibles sur Internet et je vais donc interroger ces médias. Est-ce qu'ils ont balancé la même information avec des contenus similaires? Donc, c'est autant d'astuces qu'on met donc en place quand on est face donc à une information ou bien à un contenu donc en ligne.
5: Et ces fausses informations ont-ils vraiment des conséquences?
6: Beaucoup de conséquences. Mm-hmm. Beaucoup de conséquences, okay. Parce que les fausses nouvelles, il faut se dire, comme je l'ai dit, comme elles sont bâties avec l'intention de nuire, les fausses nouvelles nuisent gravement, gravement. Comme je l'ai dit, dans le cadre de l'information malveillante. On balance une information qui est vraie, mais avec l'intention de faire du mal à quelqu'un. Ça nuit, ça détruit des vies, ça détruit même des carrières. Aussi, les fake news, ce qu'il faut relever, au-delà du fait qu'elles sont donc nuisibles à des personnes, à des groupes de personnes, à des gouvernements, à des organisations, les fausses nouvelles font du mal à la vraie information. Aujourd'hui, l'ennemi numéro un des journalistes à travers le monde, c'est la désinformation. Parce que la fausse nouvelle tue l'information, la fausse nouvelle met en péril donc notre profession en tant que journaliste. Donc on se dit que les conséquences des fausses nouvelles elles sont autant immenses que innombrables.
5: Et en regardant à travers les réseaux sociaux, les fausses informations font beaucoup plus de bus que les vraies informations.
6: Bien sûr, bien sûr. Il faut relever que les réseaux sociaux sont conçus sur la base de nos émotions. Quand vous voyez toutes les personnes, tous les utilisateurs, notamment de Facebook qui interviennent sur un post, à travers les commentaires, quand vous lisez, ce sont les émotions qu'on met en avant. Et ceux qui ont conçu donc ces différentes plateformes numériques savent que c'est sur ce terrain-là qu'il faut jouer. Parce qu'aujourd'hui, c'est ce qui fait le buzz qui est le plus apprécié.
5: Oui.
6: La vraie information, on ne la regarde, peu le monde s'y attarde. Donc, c'est le buzz, c'est les émotions qui sont donc les choses les mieux vendues sur les plateformes numériques, malheureusement.
5: Connaissant les conséquences des fausses informations, dites-nous, quel est l'impact de la désinformation sur l'opinion publique en général et en particulier les jeunes?
6: Au même titre que les conséquences, l'impact il est négatif sur l'opinion publique en général et principalement sur les jeunes. La désinformation sème donc la confusion dans la tête des gens. Elle véhicule des mauvaises idées, elle peut facilement inciter les gens à la haine, à la violence et généralement les jeunes qui sont la frange la plus importante donc du public sur les réseaux sociaux par exemple, ces jeunes n'ont pas la même capacité, le même sens critique que des personnes âgées, des personnes plus âgées qu'eux. Mm-hmm. Et généralement, ce sont ceux-là qui croient facilement donc aux informations en ligne et qui croient donc facilement à la désinformation. Et ce sont donc les jeunes qui sont les plus vulnérables. Donc, l'impact de la désinformation sur le public et notamment sur les jeunes en particulier, cet impact-là, il est très nuisible et il est très, très considérable.
5: D'accord. Monsieur Geoffroy, dites-nous, les algorithmes des réseaux sociaux favorisent-ils les fausses informations?
6: On ne dirait pas non, on ne dirait pas oui, comme ça, mais il est possible que les algorithmes des plateformes numériques puissent favoriser donc potentiellement la propagation des fausses nouvelles, parce qu'on l'a dit, les fausses nouvelles à la base ce sont des individus ou bien des organisations ou bien des gouvernements qui les fabriquent. Et les plateformes numériques ou bien les réseaux sociaux ne permettent à ces individus de véhiculer donc ces contenus illicites qu'ils produisent. C'est vrai, les algorithmes sont conçus pour maximiser donc l'engagement des utilisateurs. Quand vous prenez Facebook, c'est conçu pour que plus de personnes puissent interagir autour d'un post de désinformation par exemple, ce qui permet donc d'entraîner la diffusion des contenus qui sont sensationnels ou bien trompeurs. Mm-hmm. Cependant, ces mêmes moteurs de recherche ou bien ces mêmes plateformes numériques sont arrivées donc à mettre en place et à durcir donc des techniques pour tenter d'enrayer la désinformation ou bien la manipulation donc en masse de leurs différents publics.
5: Oui.
6: Vous prenez par exemple Google, vous prenez par exemple Facebook, vous prenez WhatsApp, vous prenez Instagram, TikTok, pour ne citer que ceux-là. Toutes ces plateformes ou bien ces moteurs de recherche ont donc renforcé les capacités par exemple à détecter des faux comptes et à les fermer. Ils ont modifié leur politique pour être plus agressives notamment contre les faux contenus, contre les contenus de haine. Facebook par exemple, a mis en place ce qu'on appelle son projet de vérification des contenus par les tiers. C'est pourquoi aujourd'hui, les agents de désinformation ont compris ce durcissement donc des plateformes numériques et eux également, ils ont adapté donc leur façon de faire. Comme je l'ai dit, étant donné qu'il y a des robots qui sont capables de détecter des faux contenus, de contenus de haine et de pouvoir les supprimer, ou même mieux, de pouvoir supprimer donc les comptes qui les créent, les véhicules, ces agents de la désinformation jouent, comme je l'ai dit, sur le côté authentique de la chose. Mais ils prennent le soin donc de reformuler ces différentes informations d'une manière nouvelle ou bien d'une manière trompeuse, ce qui est donc moins susceptible d'être détecté par les algorithmes de l'IA, de l'intelligence artificielle. Dans certains cas, ce type de contenu même est jugé donc incompatible donc à la vérification des faits. Ça passe très facilement entre les mailles donc, de ces algorithmes des plateformes numériques.
5: Comment on peut lutter contre les fausses informations?
6: Lutter contre les fausses informations, oui. Contre la désinformation, c'est un chantier gigantesque.
5: Mm-hmm.
6: On ne va pas dire qu'il y a une solution miracle contre ce que j'appelle l'infodémie ou bien l'épidémie du faux, mais plusieurs solutions peuvent être envisagées. La première solution, c'est donc d'adopter, comme je l'ai dit, les bons réflexes lorsqu'on est en ligne. Il faut faire comme le journaliste le fait tous les jours, se poser les questions essentielles. Qui a fait quoi? Où? Pourquoi? Comment? Et il faut donc être sûr d'une information avant de la balancer. L'attitude de l'utilisateur de Facebook, par exemple, qui est robot, n'est pas bien. Prendre le soin de tout vérifier avant de partager et ne pas partager tout d'un clic. La deuxième solution est ce qu'on appelle donc le fact-checking, un anglicisme qui se traduit littéralement par la vérification des faits. Le fact-checking désigne donc une forme de traitement journalistique qui vise donc à examiner et à vérifier donc la véracité, l'authenticité ou bien la pertinence d'une information. Aujourd'hui, grâce au fact-checking, on est arrivé donc à divulguer des outils qui permettent notamment de faire une vérification en ligne, soit sur une image, soit sur une vidéo, ou bien soit sur la fiabilité d'un site. Troisième solution contre les fake news, c'est la régulation par la loi.
7: Oui.
6: Parce qu'il faut faire en sorte que les fake news ou les fausses nouvelles ne parviennent donc pas aux citoyens. Il s'agit donc d'une part d'instaurer ce qu'on appelle une censure a priori. C'est pour cela que les radios, les télévisions et autres, avant de se lancer, prennent donc une autorisation préalable. D'autre part, on peut instaurer une censure a posteriori qui permet donc de punir ceux qui ont publié donc des messages répréhensibles. Malheureusement, ce schéma de la régulation par la loi, s'il fonctionnait tant bien que mal avec les médias classiques, c'est-à-dire avec les journaux imprimés, avec les radios et les télévisions, ce schéma ne peut pas fonctionner aujourd'hui avec les réseaux sociaux et la circulation donc instantanée de l'information. Une autre solution, la quatrième solution, c'est ce qu'on appelle l'autorégulation des plateformes numériques.
7: Oui.
6: Facebook, Twitter et tous les autres réseaux sociaux ont, comme je l'ai dit, fini par mettre en place donc des algorithmes qui traquent, qui supprime donc des contenus illicites. Mais là encore, il faut relever que les réponses qui sont apportées par ces plateformes numériques sont insuffisantes parce qu'elles sont appliquées donc de manière isolée. Chaque plateforme agit dans son coin de manière solitaire, ce qui est donc négligeable face donc à l'écosystème de la désinformation qui est très gigantesque. Cinquième et dernière solution qu'on peut envisager face à l'infodémie, c'est l'éducation aux médias. C'est la piste de solution la plus importante. Il s'agit donc d'aider le public et surtout le public jeune en particulier à être capable donc de séparer le bon grain de l'ivraie. C'est-à-dire être capable de savoir que telle information, c'est une information vérifiée, recoupée, contextualisée et qui engage donc l'éthique et la déontologie du journaliste et que telle autre information qui m'est donc servie, elle est non sourcée, elle est partielle, manipulée ou bien sortie donc de son contexte ou bien encore créée de toutes pièces. Donc il faut donc éduquer nos publics, ceux qui se retrouvent sur Internet, sur les réseaux sociaux, d'être à mesure donc de détecter ce qui est vrai et ce qui est faux. Ce sont toutes ces cinq solutions que j'ai énumérées. Là, si on essaie de les mettre ensemble, on peut donc arriver un temps soit mieux donc à freiner la désinformation. Je le répète, pour moi, des cinq solutions, nos pouvoirs publics devaient donc mettre beaucoup plus l'accent sur l'éducation aux médias. Parce que lorsqu'on a un public qui est instruit sur les droits de l'homme, sur les techniques de l'information, sur l'informatique, puisque les réseaux sociaux, les plateformes numériques, c'est de l'informatique, tant qu'on a un public qui est instruit, il peut donc contribuer plus facilement donc à freiner le désordre de l'information, à défaut donc d'enrayer ce fléau qui est planétaire.
7: Y a-t-il une loi contre ce phénomène?
6: Dans notre pays, il n'y a pas une loi spécifique sur les mauvaises nouvelles, mais il y a plusieurs lois qui prévoient et répriment donc ces contenus illicites. Selon qu'on est sur le terrain du journalisme ou selon qu'on est sur le terrain du droit commun, je vais citer certains. Sur le terrain du journalisme, il y a le code d'éthique et de déontologie du journaliste italien. C'est le texte de base où les deux premiers chapitres de l'article déjà mettent l'accent sur la véracité des faits et sur l'obligation de ne publier que des faits dont l'origine, la véracité ou bien l'exactitude on sont établis, à défaut donc d'émettre des réserves qui sont nécessaires. Et ensuite, la loi 31 du 3 décembre 2018 portant régime de la presse écrite et des médias électroniques, cette loi contient des dispositions précises sur les fausses nouvelles. Je cite par exemple l'article 93 qui dit que la publication, la diffusion ou la reproduction par quelque moyen de communication ce soit, de fausses nouvelles, des pièces fabriquées, falsifiées ou mensongèrement attribuées à des tiers lorsque faites de mauvaise foi, elle aura troublé l'ordre public, la sécurité publique, la cohésion nationale ou l'intégrité territoriale, sera punie conformément aux dispositions du code pénal. La loi 31 régit la presse écrite, les médias électroniques et les autres médias éventuellement. Elle prévoit des infractions de presse et des sanctions afférentes, mais sur la question de la diffusion ou de la publication des fausses nouvelles, elle renvoie cela donc au code pénal qui est beaucoup plus dur. Et je cite un autre code pénal qui a été promulgué le 8 mai 2017. Le fait notamment d'altérer ou bien de contrefaire des écritures ou bien des considérations est donc considéré comme un faux en écriture authentique ou bien publique. Et la peine encourue pour une telle infraction va donc d'un emprisonnement de 15 à 20 ans. Vous voyez toute la durée donc de la disposition. Mais en même temps, il y a des peines complémentaires qui peuvent être décidées par le juge, notamment l'interdiction d'interagir et l'interdiction d'exercer une activité. Ça veut dire qu'un journaliste, par exemple, qui se retrouverait à produire, à divulguer une fausse nouvelle, si cette fausse nouvelle vient notamment à troubler l'ordre public, ce journaliste ne sera pas jugé sous le régime de la loi 31, sous le régime du droit de la presse, mais sous le régime pénal commun, c'est-à-dire selon les dispositions du code pénal et les sanctions qu'il encourt, qui sont donc un emprisonnement qui varie entre 15 et 20 ans. Mais en plus, comme je l'ai dit, le juge peut décider de lui infliger une sanction complémentaire, c'est-à-dire, monsieur, désormais, on vous interdit donc d'exercer la profession de journaliste. En plus de ces lois, de cet arsenal juridique, la Haute Autorité des médias audiovisuels prend donc régulièrement des mesures pour lutter contre le désordre de l'information dans nos médias, dans les médias au Tchad. De manière plus spécifique, la HAMA met donc dans les cahiers des charges des médias audiovisuels, c'est-à-dire des radios et des télévisions qui s'est créé, la HAMA met donc des dispositions dans les cahiers des charges pour les engager à respecter donc les règles d'éthique et de déontologie sur l'honnêteté de l'information, sur la prohibition du discours de haine, etc. La HAMA lutte également contre la désinformation en période électorale, c'est-à-dire lors de la dernière élection présidentielle, celle du 11 avril 2021, la HAMA donc a édicté une décision pour encadrer la couverture médiatique donc de la campagne électorale et pour la première fois dans notre pays, la HAMA a mis donc des dispositions express pour inviter tous les médias qui couvraient la campagne électorale à s'engager dans la lutte contre les fausses nouvelles, contre les fake news en rapport avec le processus électoral. Et dans le cadre donc de la couverture médiatique du prochain référendum constitutionnel qui est prévu pour le 17 décembre prochain, le même dispositif va être donc relancé, réactualisé et voire même renforcé. Parlant des lois, il faut relever que toutes les lois qui régissent donc les contenus en ligne et notamment les fausses nouvelles, toutes ces lois ont été promulguées bien avant l'explosion des réseaux sociaux dans notre pays. Et face à la montée en puissance donc de la désinformation et également des discours de haine sur nos plateformes numériques, il est donc urgent pour notre législateur d'harmoniser donc ce cadre juridique là et de l'adapter donc aux enjeux et aux défis donc que l'utilisation des réseaux sociaux est en train de provoquer.
5: Monsieur Geoffroy, quel sort exact réservé à ceux qui relaient ces fausses informations sur les réseaux sociaux?
6: Je l'avais dit, quand il s'agit des journalistes, j'avais cité l'article 93 de la loi 31 sur le régime de la presse et des médias électroniques. Sur les médias électroniques. Et j'avais dit que la publication, la diffusion des fausses nouvelles, lorsqu'elle provoque donc une atteinte à l'ordre public, à la sécurité publique, à la cohésion nationale, elle est donc fortement réprimée. Et que l'on soit journaliste, que l'on soit un utilisateur quelconque d'un réseau social, mais lorsqu'on divulgue donc une fausse nouvelle qui arrive donc à attenter à l'ordre public, à la sécurité nationale, à la cohésion nationale, on encourt la peine que je viens d'expliquer, c'est-à-dire une peine d'emprisonnement de 15 à 20 ans, avec notamment, éventuellement, donc des peines supplémentaires, complémentaires.
5: Et comment on peut partager un article sans risquer de propager une fausse information?
6: Pour mieux se comporter, pour avoir une bonne hygiène de vie sur Internet, sur les réseaux sociaux, il faut aiguiser son esprit critique et sa logique. Quand on est sur ces plateformes numériques, face à un contenu qui est présenté sans aucune source sûre, sans aucun élément probant, il vaut mieux considérer par défaut que ce contenu il est faux. Ensuite, il faut identifier la source et la recouper, c'est-à-dire tenter de trouver si une autre personne, si un autre média que l'on connaît et qu'on l'on juge sérieux, dans lequel on a une certaine confiance, si un autre média reprend la même information. Il faut surtout, il y a un élément assez important, il faut faire attention à la date de publication. Parce qu'il arrive fréquemment que des internautes se fassent donc avoir par un élément, cet autre élément clé qui est la date. Parmi les intox qu'on voit généralement circuler, figurent des articles, des images, des vidéos, qui sont authentiques, qui ne sont pas erronées, mais qui sont anciennes. C'est-à-dire un fait qui s'est déroulé il y a quelques mois, il y a quelques années, qu'on remet donc au goût du jour, perd de sa vérité. Et généralement, c'est sur les dates qu'on se laisse emporter. Les internautes peuvent réactualiser une vidéo qui s'est déroulée il y a 3 ans. On publie. Si on vérifie pas la date, si on fait peut-être des recherches pour se rendre compte que c'est une ancienne vidéo, on peut se mettre donc à réagir comme si c'est une vidéo qui est nouvelle. Et généralement, c'est sur ce terrain-là que les agents de la désinformation jouent. Il faut enfin réfléchir avant de partager un contenu en ligne. Parce que au-delà de tous les outils technologiques, la recherche inversée d'images ou bien la vérification de la fiabilité des sites, la meilleure arme contre la désinformation, je me résume, reste donc le bon sens. Il faut éviter de partager sans réfléchir.
5: D'accord, c'est
6: chaque internaute, chaque utilisateur de Facebook, de WhatsApp, par exemple, devrait avoir comme une devise, dans le doute, je m'abstiens, je ne partage pas. Ce sera mieux pour tout le monde.
5: Ok. Monsieur Tourumba et Geoffroy, nous sommes donc arrivés presque à la fin de notre entretien. Quel conseil prodiguez-vous au public?
6: Bon, au public, Surtout aux utilisateurs des réseaux sociaux, je demanderais de ne rien prendre pour argent comptant, d'être critique face au contenu qu'on retrouve sur Internet, sur les réseaux sociaux, et surtout de prendre le temps de tout vérifier, d'être sûr d'une information avant de la relayer. Sinon, on risquerait donc de relayer une fausse information qui pourra donc provoquer des conséquences inimaginables. Mais également, je voudrais inviter les professionnels des médias, c'est-à-dire les confrères journalistes, à s'impliquer davantage dans la sensibilisation et la lutte contre la désinformation. Comme je l'ai dit, qui reste donc notre ennemi numéro un. Parce que si on laisse faire, la désinformation finira donc par tuer l'information. Et si l'information, elle est tuée, nous n'avons plus donc de boulot en tant que journalistes. Donc, la désinformation menace donc de manière très dangereuse notre profession, et nous devons donc tous, comme un seul homme, nous mettre debout pour la combattre. Et surtout, la meilleure manière de combattre, c'est de se prendre le devant et d'offrir donc à nos différents publics une vraie information. Enfin, je voudrais donc exhorter nos pouvoirs publics, je l'ai dit, parce que dans la lutte contre la désinformation, ils ont donc une grande responsabilité. Nos publics devraient donc prendre la mesure du fléau de la désinformation, qui est un fléau planétaire et qui menace donc la vie des citoyens, qui menace l'ordre public, qui menace la cohésion nationale, etc. À cet effet, ils doivent donc mettre en place un dispositif juridique qui soit cohérent et qui soit donc adapté face à ce que les réseaux sociaux donc sont en train de nous créer en termes de dangers, en termes de défis. Je l'ai dit, la seule force de la loi ne peut pas arriver à bout de la désinformation. C'est pour cela qu'on doit mettre l'accent sur la sensibilisation et sur l'éducation aux médias. On peut donc faire comme certains pays ont déjà pris l'avance de le faire. On peut et on doit donc introduire dans nos curricula scolaires des matières relatives donc à l'éducation aux médias.
5: D'accord. Merci, Monsieur Touroumba Geoffroy, d'avoir répondu à nos préoccupations sur les fausses informations sur les réseaux sociaux et leurs conséquences. On espère vous revoir très bientôt, Richard.
6: Je l'espère également.
5: Merci. Était à la présentation Fatima Albatoul Mamad Béchir, prise de son Mamad Batran, réalisation Ali Famama Seyit. Merci pour votre fidélité. Excellente suite de programme sur Radio Tchad.

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2: Mesdames et messieurs, bonsoir et bienvenue au Tchad Actualité Dernière, dont voici les grandes articulations. La Mauritanie sollicite le soutien du Tchad en faveur de sa candidature à la tête de la francophonie. Une délégation conduite par le ministre des Affaires économiques et du développement a été reçue par le maréchal Mohamed Idriss Déby. Nos précisions dans ce journal. Les partenaires du Tchad conjuguent leurs efforts pour mettre fin au choléra. Ils ont remis un lot de vaccins au ministère de la Santé publique. Voilà pour les grandes articulations, les détails dans un instant. Une fois de plus, mesdames et messieurs, bonsoir. Merci d'être à l'écoute des radios Tchad où le président de la République, maréchal Mohamed Idriss Déby Itnou, a reçu ce matin au Palais Toumaï une délégation mauritanienne conduite par Abdallah Ould Souleymane Ould Cheikh Sidia, ministre des Affaires économiques et du développement. Le missaire est porteur d'un message écrit du président de la République islamique de Mauritanie, Mohamed Ould Cheikh Razouani, destiné à son homologue tchadien. Par cette démarche, Nouakchott sollicite officiellement le soutien de Niamey en faveur de sa candidate à la tête de l'Organisation internationale de la francophonie. Les explications de Djibril Nouh Al-Wali.
3: La Mauritanie a lancé sa campagne pour l'élection de sa candidate à la tête de l'Organisation internationale de la francophonie. Et c'est en Ndjamena que Nouakchott est venu chercher un soutien de poids, un choix qui n'a rien d'un hasard, car les relations entre les deux pays sont étroites, privilégiées et éprouvées. C'est donc tout naturellement que le maréchal du Tchad, Mohamed Idriss Déby Itnou, a reçu en première audience dès la semaine l'émissaire de son frère et ami, le président Mohamed Oulda Cheikh Al-Ghouzouani, le ministre des Affaires économiques et du développement, Abdallah Ould Souleymane Ould Cheikh Sidia, a remis le message en main propre à son illustre destinataire. Et ce geste diplomatique, a-t-il confié, est avant tout un message d'amitié et de fraternité.
4: Vous savez que les relations entre nos deux pays et les relations entre nos deux présidents sont des relations excellentes et fort anciennes. Et vous savez que nous sommes à la fois partenaires au sein du G5 Sahel, au sein de toutes les autres organisations, et que nous sommes tous les deux dans cette région du Sahel, et que les deux présidents ont réussi à triompher des difficultés que la région du Sahel avait connues et ont réussi à faire en sorte que nos deux pays puissent continuer sur une voie qui est la voie de la stabilité, la voie du développement économique et de la prospérité, que nous souhaiterions faire en sorte qu'elle soit la plus largement partagée en Mauritanie, mais aussi dans ce beau pays frère qu'est le Tchad.
3: Au-delà des salutations et des marques de considération, le message remis au maréchal du Tchad porte également sur la candidature de la Mauritanie à l'Organisation internationale de la francophonie. Le ministre était d'ailleurs accompagné de la candidate choisie par son pays pour briguer le poste de secrétaire général. Il s'agit de la ministre Dr Koumbaba, présentée au chef de l'État au cours de l'audience. Elle incarne, selon l'émissaire mauritanien, l'ambition sahélienne.
4: Son Excellence, Monsieur le Président de la République de Mauritanie, a choisi d'y présenter Dr Koumbaba, qui a une expérience de plus de 20 ans au sein du gouvernement, mais aussi au sein de la haute administration mauritanienne, et qui est une femme politique de talent et une femme de culture également. Et nous pensons que c'est un bon choix à la fois pour la Mauritanie, mais aussi pour le Sahel et pour l'Afrique de manière générale.
3: En sollicitant l'appui du Tchad, la Mauritanie confirme la place centrale qu'occupe N'Djamena dans l'échiquier diplomatique africain. Une reconnaissance qui honore le leadership du maréchal Mohamed Idriss Déby Itnou, dont la politique étrangère, telle qu'énoncée dans le chantier 11, fait du Tchad un acteur clé de la médiation et un garant de la stabilité régionale. Et pour la candidate mauritanienne, le soutien du Tchad pourrait bien faire la différence dans une course où les équilibres régionaux comptent souvent bien plus que le parcours individuel.
2: En diplomatie encore, puisqu'on en parle, l'ambassadeur de Russie au Tchad, Vladimir Sokolenko, était au ministère des Affaires étrangères ce lundi. Arrivé en fin d'émission, celui-ci est allé faire ses adieux au chef de la diplomatie tchadienne, Dr Abdoulaye Sabrou Fadoul. Des précisions avec Yann Mouhibi.
5: En diplomatie, le renforcement des liens de coopération est une quête permanente qui nécessite des actions de consolidation en continu. N'Djamena et Moscou l'ont non seulement compris, mais l'appliquent à la perfection. Et même arrivé en fin de mission, Vladimir Sokolenko s'est livré à une dernière danse diplomatique avant de quitter le Tchad. Après son tête-à-tête avec le chef de la diplomatie tchadienne, Dr Abdoulaye Sabre Fadoul, Vladimir Sokolenko dresse le bilan de sa mission qui aura duré 3 ans. Et 8 mois.
6: Je suis très satisfait des résultats de mon travail ici parce que au cours des périodes que je travaille ici, nous avons réalisé une visite du président du Tchad à Moscou. Nous avons réalisé une visite à N'Djamena, le ministre des Affaires étrangères Lavrov, le ministre Dr Fadoul à Moscou. Et en juillet de cette année, comme le point le plus haut de cette période de notre relation entre la Russie et Tchad, était la signature au cours de la visite de Dr Fadoul à Moscou, c'est la signature des accords sur l'annulation de visas pour les propriétaires de passeports diplomatiques et de services.
5: Au-delà d'un simple adieu classique, le désormais ancien ambassadeur de la Russie au Tchad est allé rassurer le ministre des Affaires étrangères de la continuité et du maintien des relations à leur haut niveau entre son pays et le Tchad. Des relations nouées depuis plusieurs décennies et solidifiées au fil des années. Conséquence logique, l'horizon au-dessus de Moscou et N'Djamena jouit d'une éclaircie rarement observée. Riposte.

0: Réception est assez lourde de vaccins ce matin dans le cadre du programme élargi de vaccination. On fait le point avec Harmonie Béaloum.
1: L'épidémie de choléra touche déjà plusieurs provinces du pays. C'est ainsi que le gouvernement du Tchad et ses partenaires se mobilisent pour limiter la propagation de la maladie à une grande échelle. Ce sont plus de 2 millions de doses de vaccins pour un montant de plus de 6 milliards de francs CFA qui sont réceptionnés afin d'organiser la riposte. Docteur Blanche Anya, représentante de l'Organisation mondiale de la santé au Tchad, s'exprime au nom de l'ensemble des partenaires techniques et financiers.
2: Notre responsabilité collective est de faire de sorte que chaque dose disponible parviennent à une personne qui en a besoin, y compris dans les quartiers, les communautés les plus reculées et les plus difficiles d'accès. Le succès de cette campagne reposera sur la mobilisation de tous. Au-delà de la réponse à l'urgence actuelle, cette épidémie nous rappelle l'impérieuse nécessité d'investir durablement dans l'accès à l'eau potable, l'assainissement, l'hygiène, la préparation aux urgences sanitaires et le renforcement de la surveillance épidémiologique.
1: Pour le ministre de la Santé publique et de la Prévention, Dr Abdelmadjid Abderrahim, la réception de ces vaccins marque une nouvelle étape dans la riposte contre la maladie.
3: Nous ne pouvons gagner cette lutte qu'ensemble. C'est dans cette dynamique que nous évoluons pour contrecarrer cette maladie. L'épicentre était Karan. La mobilité de la population a fait que la maladie s'est déplacée ici. Avec l'engagement de tout le monde, nous avons pu atténuer. En ce moment, la courbe est d'allure descendante. Mais nous ne baissons pas la garde. La même dynamique doit être gardée jusqu'à la fin de l'épidémie. Il y a un basculement vers le lac. Dieu merci, les partenaires ont répondu promptement. Donc nous allons, dans les jours à venir, très rapidement, descendre vers le lac. C'est le lieu de remercier le président de la République qui a bien voulu instruire l'armée à soutenir le système de santé.
1: Bien qu'il soit sûr et efficace, le vaccin anticholérique ne remplace pas les mesures essentielles de prévention, ont souligné les autorités sanitaires. Elles appellent les populations à respecter scrupuleusement les règles d'hygiène telles que le lavage régulier des mains au savon, l'utilisation des latrines, la consommation de l'eau potable et le recours rapide aux services de santé en cas de symptômes comme la diarrhée et les vomissements. Ces vaccins seront administrés par voie orale.
0: Une mission de sensibilisation sur la protection des animaux conduite par le ministre de l'Élevage et de la Production animale Abderrahim Awad Ataïb s'est poursuivie. Ce matin, la délégation s'est rendue à Guérida dans la province de Wadi Fira. Youssouf Abderrahman Alingat nous en dit plus.
4: À Guérida, comme partout ailleurs, le message de sensibilisation du ministre de l'Élevage et de la Production animale, Abderrahim Awad Ataïb, reste le même, celui de contribuer au développement, à la modernisation et à la transformation du secteur de l'élevage au profit de la population de Wadi Fira. À cet effet, le ministre a rencontré à Guérida les principaux acteurs de l'élevage, notamment les organisations professionnelles, les opérateurs économiques, les groupements des femmes, des jeunes, les autorités administratives et traditionnelles du département de Tartama. Les échanges ont permis d'aborder, entre autres, la question à l'accès à l'eau, les aliments pour bétail, la sécurisation des couloirs de transhumance, la cohabitation pacifique, les puits pastoraux, la qualité du test des médicaments vétérinaires, les conflits intercommunautaires. Abderrahim Awad Ataïb conseille les différents acteurs à travailler dans un cadre de concertation afin de trouver une solution adéquate. La délégation s'est déplacée à 18 km de la ville de Biltine pour inspecter un site pour la construction d'un bassin de rétention d'eau pour l'abreuvage des animaux. Le ministre a eu des échanges avec les habitants du village Sendoul. Plusieurs questions relevant de leur situation socio-économique ont été abordées, notamment la pharmacie vétérinaire, les puits pastoraux, le centre de santé vétérinaire. Après cette rencontre, le ministre a visité un puits pastoral de Sendoul hors usage depuis quelque temps.
0: Un sport au Coupe d'Afrique des Nations de football féminin, la finale s'est jouée hier. Le Cameroun est sacré champion d'Afrique. Retour sur ce match avec Galami Assil.
5: Longtemps à la recherche de ce premier sacre continental, les Camerounaises ont cette fois réussi à aller jusqu'au bout. Malgré plusieurs finales disputées et de nombreuses places d'honneur dans la compétition, le Cameroun n'a encore jamais inscrit son nom au palmarès de la CAN féminine. Face au Malawi, les Lions indomptables ont dû faire preuve de caractère et de maîtrise pour décrocher le trophée. Après une première période disputée, les Camerounaises ont progressivement pris le contrôle de la rencontre avant de faire la différence au tableau d'affichage. Le Malawi, qui disputait une finale historique, n'a pas réussi à résister à la pression camerounaise. Les joueuses camerounaises ont finalement trouvé les ressources nécessaires pour faire basculer la rencontre et s'imposer largement 3-0. Ce succès vient récompenser plusieurs années d'efforts du football féminin camerounais. Il confirme également la place du Cameroun parmi les grandes nations du football féminin africain. Le parcours du camion

0: nous montre qu'un succès continental ne se construit pas en quelques mois. Il est le résultat d'une politique sportive basée sur la formation, la régularité des compétitions, les détections des talents et l'accompagnement des joueuses. Le Tchad dispose lui aussi de jeunes filles passionnées par le football et capables de démontrer de belles qualités sur le terrain. Mais pour transformer ce potentiel en performance internationale, il est nécessaire de renforcer la structuration du football féminin. La mise en place des championnats réguliers dans les différentes catégories, notamment chez les jeunes, doit être une priorité. Les compétitions U15, U17 et U20 permettraient d'identifier les talents dès leur jeune âge et de préparer progressivement une relève pour la sélection nationale féminine.
1: Page noire de cette édition, l'ONAMA est en deuil. Aïcha Ahmadougui, journaliste et présentatrice d'émission, s'était intéressée lundi au Caire, en Égypte du Sud, des maladies. Ali Boukar, technicien au service de maintenance à la station ONAMA Ati, est également décédé hier. En cette douloureuse épreuve, Radio Tchad, par ma voix, présente ses sincères condoléances aux familles éplorées des deux disparus, ainsi qu'à leur collègues et proches, que leur âme repose en paix. Voilà, mesdames et messieurs, c'est la fin de ce journal. Merci à Sanou Koyankriou pour sa collaboration technique. À la présentation, Yassine Ibn Ahmad, je vous remercie pour votre aimable attention et vous souhaite de passer une excellente nuit. Au revoir.

0: mesdemoiselles, messieurs. Et voici l'international Chalal et Maître Gazonga depuis Abidjan. Les amis, est-ce qu'on peut y aller?
1: Ah, ouais.
2: Ok, d'accord.
1: Ah oui, bien sûr.
0: Je suis

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0: le mariage ou l'union entre deux personnes n'est pas seulement une affaire de cœur. Au Tchad, il représente aussi la rencontre de deux familles, de deux histoires, parfois même de deux cultures. Sa célébration dépasse largement le cadre d'une simple fête. Elle porte des valeurs, des rites, des exigences sociales et parfois aussi de fortes pressions culturelles. Entre la dot, les cérémonies religieuses et traditionnelles, les ententes familiales, les célébrations sobres ou grandioses, le mariage reste un véritable miroir de notre société. Aujourd'hui, les choses évoluent, certaines traditions disparaissent tandis que d'autres se réinventent. Quant aux célébrations, elles deviennent de plus en plus coûteuses au point de se transformer en véritable fardeau pour les familles. Dans ce numéro de Reflets Croisés, nous ouvrons les débats autour du mariage. Faut-il préserver les traditions ou repenser le mariage pour qu'il demeure avant tout une union de sens et non une simple mise en scène sociale. Pour porter cette réflexion autour de la table, j'ai le plaisir d'être entouré par le chroniqueur Emmanuel Nadinga et Suleiman Abdelkarim. Au micro à Hamza Ben Hassan. Pour enrichir cette réflexion, nous recevons comme invité une femme qui incarne la rencontre entre tradition et modernité, alliant avec élégance, intelligence, raffinement et sens de l'excellence l'incontournable, l'indiscutable icône de l'événementiel nuptial, la consultante Hadjessara Ahmad Kolomalla. C'est une fine connaisseuse des traditions de notre pays, de leurs détails, de leurs nuances et de toute la richesse qu'elle porte. Pour apporter un regard masculin à la réflexion, nous recevons également Abdelaziz Youssouf Moustapha. Salam alaikum.
1: Wa alaikum salam wa rahmatullah.
0: Hadji, ça va?
2: Ça va.
0: Merci d'avoir accepté notre invitation et échanger avec toi autour de ce thème.
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0: Vous êtes connu quand même pour votre modestie et votre humilité. Et je sais que vous n'aimez pas particulièrement les compliments, mais je ne peux pas m'empêcher de vous poser cette question. Comment devient-on une véritable référence, une icône du beau et du bienfait dans tout le pays? Quand on parle d'événements et surtout de mariages, on ne peut pas dire que...
2: Tout d'abord, merci de m'avoir aujourd'hui invité sur ce plateau. Pour cette question, je crois que les choses viennent d'elles-mêmes. Peut-être parce qu'on le fait avec le cœur, peut-être parce qu'on le fait pour que les autres soient heureux, peut-être en regardant les yeux de ceux à qui on fait certaines choses, que tout ça est arrivé. Et Monsieur Hamza, comme tu l'as si bien dit, j'ai horreur des compliments.
0: D'accord, c'est venu tout seul, c'est venu comme ça. C'est peut-être le fruit de la générosité, de la disponibilité et l'envie de faire plaisir aux autres. Parce qu'on est quand même élégance, intelligence, raffinement, le sens de l'excellence. Généralement, chez nous, le mariage passe par plusieurs étapes. Hein. La demande de main, les fameux karibiras, la fatia ou mariage religieux, les hinés, les mariages proprement dit ou l'installation. En général, c'est comme ça. Mais il y a ceux qui ne font pas forcément le mariage religieux. Il y a des mariages aussi traditionnels et tout ça quand on voit le Tchad dans son intégralité. Et en Djamena, en général, on peut dire que c'est ça les étapes. Hein.
2: Je vais d'abord commencer par le mariage en lui-même. Le mariage, une union, c'est vrai, entre deux personnes qui parfois ont eu un coup de foudre, qui parfois se sont croisées. Mais au Tchad, la plupart du temps, c'est des mariages arrangés. Donc, ce qui nous amène à dire que ce n'est pas seulement l'affaire de deux personnes.
0: Qu'est-ce que vous entendez par arrangé?
2: Mais ça commence toujours, même s'ils se choisissent, est-ce qu'elle est assez bien? Est-ce qu'il est assez bien?
0: Ah, donc, l'accord des parents.
2: Au départ, ce n'est pas seulement les parents. Au départ, c'est les gens avec qui on se consulte. Parfois, ça peut être des amis, parfois, ça peut être des sœurs, parfois, ça peut être des tantes, des oncles. Donc, le mariage, la plupart du temps, je parle du mariage au Tchad, c'est des mariages arrangés. C'est-à-dire, même quand un garçon voit une fille qu'il veut épouser, il consulte. Et quand il consulte, c'est ça ce qu'on appelle le mariage arrangé. Cette fille est assez bien, sa famille est assez bien. La plupart du temps, c'est sa mère, si elle est assez bien.
0: Donc, la mère de la fille?
2: Oui.
0: D'accord. Qu'est-ce qu'elle doit avoir comme caractéristique, cette mère-là?
2: Ouais, quand sa mère est une bonne personne qui a su garder son foyer, même parfois avec peu de choses, Alors, c'est ça qui fait que les gens acceptent très facilement le mariage.
0: Ouais, d'accord. Ok. Donc, oui, vous dites, voilà, même si le jeune, il se choisissent,
2: ouais.
0: Après, il vient quand même chacun chez la famille respective. Surtout d'abord ouais. Le marié. Et donc, il y a tout un processus, il y a toute une investigation qui se met sur pied. Mmh. Donc, on consulte la famille proche pour dire, voilà, X veut se marier, qu'est-ce que vous en pensez? Et donc, chacun, à mon avis, apporte un registre avec les informations plus ou moins importantes sur la famille de la mariée. Donc, en prémisse, vous dites la maman.
2: Alors, je continue oui. sur le mariage en lui-même.
0: Mm-hmm.
2: Un couple qui s'est marié et qui a fait des enfants commence très tôt à préparer le mariage de ses enfants. Parce que le mariage, c'est quelque chose d'important dans la vie

0: très tôt. Partout dans le Tchad, hein, beaucoup de familles commencent à préparer le mariage de leurs enfants très tôt. Donc le mariage, c'est quelque chose qui se prépare et il se prépare très tôt. Les gens choisissent les filles et les garçons très tôt, parfois même à l'âge de 10-11 ans. Ils se disent, voilà, tel est réservé pour tel, celui-là est réservé pour tel. Donc le mariage, il se prépare très tôt. C'est ça qui fait la société.
1: Merci Hadji, c'est très clair. Quelle est l'étape la plus difficile?
0: D'abord la compatibilité. On se dit, tel, il irait bien avec tel. Alors ça, moi, à mon avis, c'est ça la phase la plus difficile. Cette phase-là passée, on commence la demande de main. De nos jours, avant d'aller demander le père, c'est les femmes qui viennent demander à la maman.
1: Ah bon?
0: Oui.
1: Ah, la demande même maintenant se fait au niveau des
0: oui.
1: de femmes.
0: Oui.
1: D'accord.
0: Voilà.
1: Et là, avant, ce n'était pas comme ça.
0: Non, c'était pas comme ça.
1: Ok.
0: Maintenant, on vient, on demande la main
1: de votre fille.
0: De votre fille.
1: Okay.
0: Et les discussions commencent.
1: Avant que les papas ne soient au
0: courant. Non, avant, oui. Et donc, après, quand tout est arrangé.
1: Qu'est-ce que les femmes se disent?
0: En gros, chacun présente son enfant.
1: Dans les meilleures conditions.
0: Dans les meilleures conditions. Parfois, on est accompagné.
1: Pour mettre un peu de fleurs et de roses, d'accord.
0: Voilà. Si cette partie-là est finie, on va voir les hommes. Entre-temps, c'est comme ça que quand tout est préparé, les hommes viennent
1: pour la fatia.
0: Pour la demande d'abord.
1: Pour la demande demain, ok.
0: Pour la demande demain, on les accueille, ils partent. On leur donne un temps, un petit délai. Avant, c'était des grands délais, mais maintenant, c'est des petits délais parce que tout est arrangé. Et c'est comme ça qu'on leur répond. On leur demande de revenir. Quand ils reviennent, on leur dit, voilà, on vous a déjà accordé la fille. Et on vous attend.
1: D'accord. Alors, déjà, à mon avis, hein, il y a quand même un grand changement au niveau culturel. Et donc, en réalité, c'est la maman qui décide si elle veut accepter ces bonhommes en mariage pour sa fille.
0: Ouais.
1: Parce qu'avant, je pense que c'était une affaire d'homme. Et parfois, même si la maman n'est pas complètement d'accord, le mariage peut être célébré. Hein, parce que le papa dit, voilà, c'est bon, ce bonhomme, il est le fils à tel, son papa est quelqu'un de bien, et donc on accepte, il se concerte. Disons, c'est une concertation au niveau familial entre les hommes. Et justement, là aussi, on dit, voilà, merci d'être venu. On va vous répondre. Et donc, le papa se concerte avec les amis. Et gardez bien, avant, plusieurs demandes de main peuvent venir contemporanément.
0: Ouais.
1: C'est-à-dire parce que la fille a un papa qui est quelqu'un de bien.
0: Ouais.
1: Donc, elle est voulue par plusieurs familles.
0: Ouais.
1: On peut dire comme ça.
0: Ouais, exactement.
1: Donc, pour la même fille, et ton fils amène sa demande de main. Et le mien, celui de Manuel. Donc, il y a plusieurs demandes de main qui
2: convergent.
1: Qui convergent. Et voilà, le papa il décide par rapport à tout ça. Il décide de dire, voilà, on préfère le fils à X. Et c'est à ce moment que les choses vont passer à l'étape suivante.
0: C'est vrai.
1: Alors que là, c'est inversé. C'est la maman qui décide. Justement, à cause de ça, on va peut-être arriver à ce... Oui, Suleiman.
2: Oui, merci Hamza. Moi, je ne suis pas totalement convaincu quand il est dit que avant, c'était une affaire exclusivement d'hommes et aujourd'hui, c'est une affaire de femmes. Moi, je pense que ça a toujours été l'affaire des deux. Seulement, même si la question a été posée d'abord au papa, très souvent, le papa interroge son épouse. Parce que la connaissance des liens sociaux, c'est une connaissance, j'ai envie de dire, presque exclusivement féminine. En tout cas, les femmes ont une meilleure connaissance des liens sociaux que les hommes. Et souvent, même si par le passé, c'est les hommes à qui on adresse la question, ils consultent leurs femmes. Donc, la tendance a été inversée. C'est juste pour moi l'ordre de consultation qui a été inversé. Aujourd'hui, on consulte les femmes parce qu'autant commencer par là où c'est important. On consulte d'abord les femmes, mais généralement, les hommes suivent ce que les femmes disent parce que les femmes connaissent mieux les familles à l'intérieur. Je pense que c'est pas présenté comme si avant c'était une affaire d'hommes et aujourd'hui une affaire de femmes. Je crois que c'est mal posé.
1: Ouais, un peu. Abdelaziz, qu'est-ce que tu en penses sur cette première partie?
3: Moi, j'aimerais dire, le mot mariage tire son origine du mot latin matrimonium, qui veut dire maternité, fécondité, ou bien faire naître, ou bien reproduire. Le dictionnaire français les définit comme l'union entre des êtres, une femme et un homme, dont le but est la reproduction. Alors, le mariage a plusieurs sens. Biologique, c'est-à-dire la reproduction. Social, c'est le lien entre des familles, ou une communauté, ou bien des nations. Psychologique, c'est-à-dire l'union sentimentale.

0: ou bien l'union basée sur des intérêts quelconques entre des individus ou bien des communautés.
1: Okay.
0: Alors, en ce qui concerne les mariages tchadiens, on est encore beaucoup plus sur l'aspect social. C'est-à-dire, quand aujourd'hui un tel XV s'est marié avec la fille d'une famille quelconque, ce n'est pas les mariages des deux individus, mais c'est le mariage des deux familles ou plus. Alors, madame tout à l'heure a expliqué les cérémoniels, comment la démarche s'est faite. C'est vrai, traditionnellement, à l'époque d'antan, comme elle disait, ce sont les hommes d'abord qui viennent vers la famille de la future mariée. Ils demandent les papas ou bien les tuteurs, entre griffes. Et celui-ci, il va d'abord parler à la maman de la future mariée. Elle a fait un conseil avec sa famille, elle donne le quitus. Et après, d'abord, on viendra encore pour demander officiellement à la famille. Et là, c'est une affaire des hommes. Ça, c'est juste au niveau de la négociation, en fait. Comme on dit, lors des négociations, il faut faire durer les choses pour...
2: Augmenter les
0: enchères. Pour rehausser la barre, mettre la barre haute. Même si les rituels, c'est-à-dire la dot et ainsi de suite, sont régis par certaines... tradition. Alors, et après, les gens vont s'entendre sur la dot, et là, c'est une affaire presque un peu féminine. Même si, dans certaines parties, les gens fixent que nous, dans notre famille, ouais, la dot ne doit pas dépasser un tel ou un tel.
1: Ouais.
0: Donc, là, les femmes, généralement, comme elles font de la concurrence entre elles, elles disent non, la fille d'un tel a été dotée avec tel nombre de bébés ou tel nombre de chamelles, il faut qu'elle amène aussi, et cela. Et après, les choses vont suivre leur cours.
1: Ok. D'accord. On va encore... Monsieur Manuel, vous écoutez avec attention ce qui s'est dit. Qu'est-ce que vous avez ajouté? Est-ce que vous avez un complément ou vous avez une question peut-être à nos deux invités? Madame Sarr vraiment nous a donné une information, à mon avis, qui est capitale pour le reste, pour ce qui me regarde. Il y a la négociation, elle est d'abord entre les deux mamans. Et c'est après d'abord que les dossiers passent du côté du papa.
3: Oui, nous disions tantôt mariage traditionnel, religieux, je dirais mariage officiel.
1: Ouais, civil.
3: Civil.
1: Ouais.
3: Au-delà de ça, je crois comprendre également que les démarches suivant les époques ne sont pas toujours les mêmes. Parce que tantôt, tout à l'heure, notre soeur disait que dans le temps et aujourd'hui. Et quand on voit la dimension de notre pays avec tout ce qu'il y a, c'est un autre problème. Il y a beaucoup de variations avec les générations. Vous avez dit une chose importante, le mariage, c'est une vision vers déjà la reproduction. Je crois que tout ce qu'on a dit dans les consultations et autres, c'est qu'on essaie de définir certaines valeurs, n'est-ce pas? L'objectif, c'est d'avoir, à mon sens, un couple responsable qui peut donner une progéniture dans la continuité, un couple qui résiste et qui soit dans la durée. Et il faut l'avis des parents. Là aussi, je crois que quand on fait le tour, ça dépend. Il y a un adage qui disait que dans le mariage, on dit la fille, c'est comme un chien. Quand il va à la chasse, quand il attrape son gibier là, et c'est ça que vous prenez.
1: Ouais.
3: Mais comme on l'a dit, il y a beaucoup de variétés. Si on prend dans l'époque ou bien aujourd'hui, ou bien dans le milieu ou en notre milieu, parfois c'est les parents qui choisissent, n'est-ce pas? Chaque parent qui accompagne. Toujours avec l'idée, comme on a dit, la sécurité dans le foyer.
1: Oui, tout à fait.
3: Pas, la sécurité dans le foyer. Et également avec une vision d'un couple qui va travailler, qui va se prendre en charge par ses moyens, etc. N'est-ce pas? Donc, je crois qu'il y a cette vision qui commande en quelque sorte au choix qui se fait. Maintenant, que ce soit à l'église, que ce soit à la mosquée, que ce soit
1: à la maison,
3: ou ce soit par un acte civil, je crois qu'on prononce toujours que vous mariez à vie.
1: Ok, c'est ça.
3: Ouais. Vous mariez à vie.
1: Tout à fait.
3: Donc je crois que c'est ça qui conduit
1: à ce que tout est
3: principe.
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1: Oui, justement, Hadji, tout à l'heure, vous disiez voilà, qu'un peu les choses ont évolué. Pourquoi ces deux belles-mères ont pris toute cette place autour du mariage de leurs enfants? À quel moment ce changement est venu?
2: À mon avis, je pense que parce que elle, la société, les concernés pensent que, peut-être même parfois à raison, hein, que ce sont elles qui connaissent le mieux ce qui est bien pour leurs enfants. J'ai connu des filles qui se sont suicidées par amour. J'ai connu des hommes qui sont devenus fous par amour. Mais de nos jours, je ne sais pas si ça existe encore, hein, mais les gens s'arrange pour les mariages. Un tel est bien pour un tel. Tu vas vivre comme ça, tu vas vivre là, tu vas vivre dans cette famille. C'est comme ça que les choses se font de nos jours. Quand aujourd'hui j'explique à un jeune, je lui dis que je connais un monsieur qui est l'ami de mon frère, qui est devenu fou par amour. La fille, on l'a fait épouser à un autre monsieur. Ils comprennent pas. Alors, les choses ont changé. Ouais. Comme l'a dit si bien mon frère Emmanuel Najingar, c'est que aujourd'hui et avant, le mariage, ce n'est pas la même chose.
1: Ouais, ouais.
3: Le mariage, quand les parents, en fait, les parents se conservent, c'est toujours, hein, au cours de tous les couples qui vont se mettre, on veut l'accompagner à un meilleur choix.
2: Ouais,
1: c'est ça.
3: Un meilleur choix, avec l'expérience, avec la vision, avec l'appréciation, n'est-ce pas? Mais est-ce que quand les parents choisissent, c'est pas aussi parce que dans certaines de nos communautés, on marie les filles très jeunes et qu'elles n'ont pas encore elles-mêmes
5: la maturité
3: de faire leur choix et qu'on les accompagne, est-ce que c'est pas aussi ça qui préside à cette démarche,
5: par exemple,
3: puis il y a aussi le mariage de famille qui existe un peu partout chez nous. Est-ce que c'est pas un peu ça aussi qui préside un peu. Je sais que dans d'autres communautés, par exemple, on met à l'épreuve l'homme. Aussi, on le fait travailler dans la durée du temps pour savoir est-ce qu'il est capable de porter sa famille.
1: C'est vrai, hein?
3: Enfin, mais bien sûr, c'est un peu
1: déçu. On demande aux futurs mariés d'aller voler, par exemple, dans des familles où il y a des jeunes, à risquer sa vie.
5: À conduire une prière.
1: Oui, ou par exemple...
5: Il devient l'imam de la circonstance et on l'observe, on voit comment est-ce qu'il arrive à conduire cette prière ou pas. Il y a toujours cette mise à l'épreuve là, toujours dans la recherche du meilleur choix.
1: Et tout à fait. Mais quand je dis, on lui dit d'aller voler, mais c'est symbolique. C'est-à-dire que tu es capable d'aller dans une famille où il y a des jeunes, où les gens sont prudents.
5: Exemple,
1: hein. Comment ?
5: C'est un mauvais exemple.
1: Non, mais
3: moi, je sais après
1: c'est la
3: champ où travailler.
1: Après, c'est la tradition, ou dans le champ, voilà, tout à fait, ou dans le champ. Il y a quand même beaucoup de preuves. Exactement. Hadji, donc voilà, tout à
2: moi,
1: fait.
2: Moi, je voudrais répondre à M. Emmanuel. Les filles, avant, elles avaient des poupées, elles avaient des tasses comme ça pour préparer à manger, pour jouer, tout ça. Maintenant, les filles, elles ne jouent plus. Elles regardent seulement Internet. Elles se mettent même jeunes comme ça, elles sont sur le statut. Elles regardent. Elles regardent les mariages, les filles qui ont eu les iPhones, les filles qui ont eu les bijoux. Donc, moi, je pense qu'elles sont déjà préparées dans leur tête pour le mariage. Ce n'est pas parce qu'elles sont jeunes. Les choses ont trop changé.
1: Brutalement.
2: Brutalement. Je ne sais pas si c'est pour un bien ou pour un mal, mais chaque temps a son temps.
1: Oui, oui, tout à fait.
2: Ça a changé. Vraiment, je ne sais pas, peut-être que c'est la société que moi je connais qui a beaucoup changé et que aujourd'hui, les gens, je ne sais plus, ils croient en quoi. Les filles, les garçons se marient. Parfois, je me demande même s'ils sont bien préparés pour le mariage, s'ils ont été bien conseillés pour les unions. Mais bon, ils vont parfois en pâturage pour un grand mariage, pour les statues. Pour les fananines.
3: Pour le meilleur et le pire. Et le pire parce que si vous êtes préparé.
2: Oui, c'est ça.
3: Pour le haut et le bas aussi, c'est ça, le mariage.
1: Oui, est-ce que vous avez quelque chose à ajouter à
6: ce qui concerne les mariages pour les meilleurs et pour les pires? Ça, c'est avant, quand les mariages étaient d'ordre social, c'est des familles qui se marient. Donc, quand on donne notre fille à cette famille-là, la fille, elle a un défi à relever, c'est-à-dire, quel que soit Alpha, elle supporte pour ne pas décevoir sa famille. Maintenant, avec l'évolution de la société, il y a des mariages de convenance, mariages d'intérêt, mariages d'argent, mariages blancs, et ainsi de suite. Donc, c'est les intéressés qui négocient leur mariage. Par exemple, les messieurs, les jeunes mariés, ils vont trouver la fille quelque part, ils s'arrangent. D'abord, et après, on viendra voir la famille. Et après, quand ça ne va pas, il y a...
5: laisse-moi.
0: Mais bon, c'est fini. Et là, les familles des mariés, ils ne peuvent rien faire. Mais avant, quand c'était l'affaire des familles, là, il y avait un défi derrière. Bon, c'est sur ce que je voulais intervenir.
2: C'est ça.
1: Oui, Hadi, tout à l'heure, vous avez dit le temps a changé, le monde a changé. Aujourd'hui, on ne trouve plus les jeunes filles qui jouent aux poupées, mais elles regardent le statut. Elles ont déjà ce rêve. Du prince qui va venir. Mais nous, en tant que parents, est-ce qu'on n'a pas une responsabilité quelque part? Parce qu'effectivement, on a choisi ce thème parce qu'on se rend compte quand même que dans notre pays, dans notre société, les gens se posent beaucoup de questions par rapport au mariage. Pas forcément parce qu'il y a beaucoup de divorces, mais quand même, on ne se retrouve pas. Il y a des choses qui nous ont envahis et qu'il y a beaucoup ce changement. Mais nous, en tant qu'adultes, quels sont les questionnements qu'on doit faire pour comprendre un peu nos enfants, ce jeune, où on doit le voir comme ça évoluer? Quelque part, il faudrait quand même qu'on se questionne. On se pose des questions pour voir est-ce qu'il y a, comme l'a dit Emmanuel, il s'est marié pour le meilleur, donc pour la vie. Chaque parent veut que son fils soit dans un couple responsable, serein. Mais si c'est, ils sont dans leur monde, dans leur vision et des choses, est-ce qu'on peut laisser continuer comme ça ou il faut se poser des questions?
2: Mais c'est la société qui est devenue comme ça. Les parents, parfois, ils ont beau expliquer des choses, la religion, ils sont parfois confrontés à des murs. Les gens, ils regardent la société, ils regardent ce qui se passe à côté. Moi, je pense que c'est la responsabilité de tout le monde. Moi, je vais vous raconter une histoire qui s'est passée il y a 2 semaines. La nuit, une dame que je connais, qui est très proche de moi, qui m'a appelée, elle me dit vraiment, j'ai besoin de ton avis. J'ai dormi, mais je me suis réveillée, je me suis assise. Elle me dit, j'ai donné ma fille au fils de ma sœur. On fait le fatia vendredi. Ma sœur, qui est en Égypte, s'est débrouillée pour amener ce qu'elle peut. Mais il y a un monsieur qui est arrivé plein aux as, qui m'a dit qu'il peut tout rembourser. Et il a promis ça à ma fille, à moi, à ma fille. Je fais quoi? J'ai parlé avec cette dame-là jusqu'à 1h du matin pour lui expliquer les choses de la vie. Après ça, je n'ai pas pu dormir. Le matin, après la prière, je suis allée chez elle. C'était mardi. Je suis allée mercredi. Il restait 2 jours. J'ai parlé avec cette femme. J'ai parlé jusqu'à vendredi, jusqu'à le mariage de son neveu. Le fatia a eu lieu. Je suis même allée assister. J'avais même pas envie d'aller au départ. Je suis allée pour assister et j'ai dit Alhamdoulilah. Parce que cette femme était prête à aller à la dérive, abandonner le mariage de son neveu pour ce monsieur. Et quand on est arrivé au mariage, au fatia, elle m'a présenté une dame qui était la belle-sœur de ce monsieur et que c'était elle qui voulait
1: dérouter vers une autre destination.
2: Alors oui. Vraiment, depuis, j'ai eu peur. J'ai vu beaucoup de choses, mais là, j'ai eu vraiment peur. Donc, les mari- je me demande si vraiment les gens considèrent le mariage pour le meilleur et pour le pire, pour le bonheur de leurs enfants ou pour le matériel.
0: Excusez-moi, là c'est dit à l'évolution, on peut dire, négative de la société. Parce que les valeurs ont été perverties. Donc, cette dame-là, elle voit les côtés matériels plutôt que les côtés valeurs. C'est-à-dire, elle était prête à sacrifier sa sœur et son fils pour du matériel, comme le monsieur était capable de donner tout. Donc, elle était prête pour aller prendre ces tout-là et laisser sa sœur et son neveu. Oui. Ça, c'est le côté vraiment...
1: Les mamans matérialistes ont toujours existé. Et donc...
2: Mais monsieur Hamza, aujourd'hui, les gens n'ont plus honte.
0: Oula.
2: Ça, c'est que si cette affaire-là était passée et qu'elle avait rejeté son neveu, moi, je me dirais tout simplement que vraiment, les gens n'ont plus honte dans ce pays. Parce qu'après, elle m'a dit, moi aussi, ma conscience m'a beaucoup travaillé. C'est pour ça que je t'ai appelé, toi. Après avoir discuté avec toi, je me suis dit, la chance n'était pas venue pour ma fille. Si la chance était venue pour ma fille, ce monsieur serait venu avant. Je lui ai dit, tu ne sais pas, tu ne peux pas savoir la chance que Dieu garde pour ta fille, pour ce mariage.
1: Oui, seulement je vois que tu voulais intervenir.
5: Quand j'entends cet exemple, je vais me faire l'avocat du diable, hein, parce que c'est comme si il y a, pour ce cas précis, je ne parle pas en général, il y a une proposition de mariage endogamique et une autre proposition qui a une visée matérialiste.
1: Ouais. Ouais.
5: Le choix a été porté sur le mariage endogamique. Je ne voudrais pas que ceux qui nous écoutent pensent que nous sommes en train d'encourager et en train de dire que le mariage endogamique est préférable au mariage qui a des visées matérialistes.
1: Non.
2: Il n'y avait pas le choix. La fille, elle était proposée, c'était son seul prétendant, son cousin. Donc, ce n'était pas deux choses sur balance. Hein. Non, elle était proposée, c'est son cousin, qui est venue pour la marier.
1: Elle était d'accord.
2: Elle était d'accord.
1: Ok, et les mariages étaient préparés.
2: C'est pas comme s'il y avait deux.
1: Ok.
5: C'est important que les gens comprennent ça.
2: Hein. Oui, voilà.
1: Non, c'est clair. On ne dit pas de...
2: C'est quand l'autre est venu, c'est pour ça que je disais que sa maman a dit que sa fille n'a pas de chance. Si elle avait ce monsieur, serait venu avant.
1: Et puis, Adjima, en écoutant tout ça, jusqu'à là, c'est ce qu'on est en train de se dire. Et comme je disais au départ, c'est les belles-mères, c'est les mamans qui sont en premier lieu. Les mariés sont en retraite. C'est-à-dire que c'est comme si ces mamans-là qui décident de tout, même du bonheur ou du malheur de ces futurs époux. Pourquoi ? Vraiment, ça laisse quand même à réfléchir. Moi, je pense que si on veut avoir le bonheur pour nos enfants, il faut beaucoup réfléchir. Elle a bien fait de t'appeler, pas par rapport au choix, mais quand même une oreille ou un regard externe peut-être nous amener à revenir sur nos pas.
3: C'est la question de chance.
2: C'est
3: un jugement hâtif.
2: Oui.
1: Voilà.
3: C'est un jugement hâtif matériel qui vise, elle ne voit pas, il n'est pas dit que toute richesse apporte chance.
2: Ouais.
1: C'est ça.
3: Mais de l'autre côté, je crois que le fait qu'elle vous ait consulté est une bonne chose. C'est là où on trouve cette consultation un peu dans un cadre familial, dans un cadre plus élargi, dans la préparation de mariage. N'est-ce pas, pour bien cadrer, au lieu de... On peut se perdre, on peut se tromper, n'est-ce pas? Mais quand il y a consultation, quand ça devient une affaire un peu plus élargie, vous avez redressé, le mariage s'est établi. Je crois que ça aussi, c'est un aspect important.
1: Absolument.
2: Non, mais je pense pas que elle l'a élargi à la famille. Je pense que c'est une femme qui a une conscience. Sinon, elle m'aurait pas appelé.
5: Oui.
2: Si moi, je l'avais encouragé et lui dire vraiment, aujourd'hui, je me demande même si elle n'allait pas être la risée de sa famille. Et de l'autre côté, ils avaient déjà envoyé quelqu'un pour aller soudoyer la fille.
1: Pour qu'elle change d'avis.
2: Oui, pour qu'elle change d'avis. Et le lendemain, elle m'a dit, écoute, si ma fille commence à faire des rétractions, je t'appellerai pour que tu lui parles. Mais elle ne m'a pas rappelé, donc je crois que sa fille aussi est revenue à la raison.
1: Okay.
2: Alors, aujourd'hui, le matériel, la société joue un très grand rôle dans les mariages.
1: Ouais. Après, il faudrait qu'on élargisse un peu la réflexion dans un champ un peu plus large. Enfin, ce qui embêtait, pensant par rapport à ce que j'ai écouté, c'est pas le matériel. Hein, parce qu'on peut, si on a la possibilité de faire un beau mariage, un mariage, c'est pas un problème. Mais moi, ce qui nous interpellait le plus, c'était nos traditions, nos valeurs, les choses qui étaient importantes pour nous, les mariages comme institution, ces bonheurs qu'on veut pour nos enfants. Si le matériel est venu et que ça balaye tout, moi je pense qu'il faut vraiment que chaque adulte ou chaque parent s'interroge réellement comme vous l'aviez fait. Madi, on va faire une petite pause là, musicale. On a choisi une chanson de Moussa Chauffeur qui parle de la femme, Alhamba Mamara. On va écouter cette chanson.
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1: Merci Madi pour cette chanson de Moussa Chauffeur. Ça nous a rappelé vraiment beaucoup de choses. Oui, on va continuer avec nos échanges avec les deux invités autour du thème qui est le mariage dans notre société. Tout à l'heure, on avait dit que voilà, quelque part, il y a une responsabilité aussi de nous, les parents. Et Hadi nous a donné un exemple d'une de ses connaissances qui avait voulu, à cause du matériel, faire changer la destinée de sa fille qui devait se marier avec son cousin par rapport à un autre prétendant qui est plus riche. Donc voilà, ça fait partie à toutes les époques, les sociétés, il y a toujours des gens qui ont des faiblesses par rapport au matériel. Oui, Abdelaziz, je te vis en train de vouloir ajouter quelque chose.
6: Oui, merci. Je profite des mots du célèbre Moussa Chauffeur. Je reviens sur ce qu'a dit Hadji Sarr. Au début, elle avait dit qu'avant, les filles jouaient à Amkililo, c'est-à-dire on préparait des filles, mais les filles elles-mêmes se préparaient comment tenir un foyer, comment faire du bon repas, donc d'où il parlait à Khamba Mamar, comment entretenir les maris, les enfants, ainsi de suite, et même comment entretenir les visiteurs. Voilà pourquoi, avant de marier une fille, on dit, il faut voir dans sa famille, est-ce qu'il accueille bien les gens.
1: Ouais.
6: Et aujourd'hui, malheureusement, les futurs mariés ne savent même pas préparer comme leur maman faisait les choses. Parce qu'il y a des bonnes, il y a des restaurants. Donc ça aussi, ça entre parmi les conflits post-mariage. Une fois la période chaude passée, elle est là avec son mari. Le mari reçoit ses invités. Elle ne connaît pas comment entretenir ou bien accueillir les invités. Donc ça commence. Un début des problèmes. Donc c'est ce que je voulais
1: dire. Ok, d'accord.
6: De mon chauffeur.
1: On va maintenant passer aux célébrations du mariage. Hein. Donc on avait dit à tous les processus, on a fait la fatigue et tout ça, on a dit que les mamans sont impliquées, elles sont presque les actrices. C'est quoi un bon mariage à ton avis aujourd'hui, si on veut être un peu frivole, ou un beau mariage?
2: Moi je réfléchis toujours comme avant. Un bon mariage à mon avis.
1: Aujourd'hui, un moderne avec tout ce qui est...
2: Moderne. C'est la satisfaction des deux familles. Quand les deux familles sont satisfaites, c'est ça un bon mariage. En préparant bien à manger.
1: Ok. Justement, en préparant bien à manger, là. Tout à l'heure, avant de rentrer au studio, on discutait entre nous pour dire que voilà, on ne se retrouve pas. Parfois, quand on est invité à des mariages, on ne sait pas si on est Tchad ou si on est dans une autre planète, on est à Mars. Même à manger, là, on vous amène des gros plateaux, il y a plein de choses, mais t'as les pizzas, t'as le salé sambusa. Heureusement, maintenant, c'est beaucoup plus fréquent. Le poisson fumé avec le feu, là, ça, j'adore, c'est bon. Les hess avec moula aussi, rarement. Nos kissars avec le moula, ça disparaît aussi. Mais voilà, vous nous dites, c'est le temps qui a changé, tout ça. Mais finalement, nous, on a envie aussi de nous sentir tchadiens avec nos choses.
3: Les roues ont changé.
2: C'est ça, exactement.
1: Je ne sais pas si les goûts ont changé ou c'est toujours aussi là aussi à ce nouveau. Aujourd'hui, ce n'est pas un procès aux belles-mères qu'on fait, mais quand même, respectons un tout petit peu nos cultures parce qu'il faudrait quand même que je sente que je suis au Tchad. Pourquoi la pizza est importante dans un plateau là aujourd'hui?
2: Bon, on veut impressionner la belle famille.
1: Ah, on veut impressionner.
2: Dire que vraiment,
1: Monsieur Emmanuel a quelque chose à dire.
2: Si ma fille va chez vous, vous allez bien manger. Non, moi je pense que les gens font ça pour faire honneur à la belle famille, aux invités. Et ce sont des plats qui se retrouvent aujourd'hui sur nos tables. Donc, je pense que c'est un peu pour ça.
1: Tu es quand même très traditionnaliste en même temps. Quand tu vois ce genre de choses-là, est-ce que quelque part tu n'es pas interpellé? Tu n'es pas... Parce que moi, à tous les événements que j'ai eu à assister chez vous, il y a toujours le côté, je ne sais pas, la danse traditionnelle que j'adore, il y a tout le temps ça. Donc, quelque part, quand même, je parle de toi que je connais. Donc, à chaque fois, il y a quand même... Le traditionnel qui arrive, il a son importance. Et pourquoi dans le culinaire, c'est pas important?
2: Bon, dans le culinaire, souvent, on retrouve aussi du hesh, comme tu l'as dit, avec les feuilles et les poissons fumés, on retrouve. Mais pour un mariage, on a besoin d'une variété. Il y a des gens comme toi qui aiment le hesh, il y a des gens qui aiment le... Toi, tu parles de la pizza, mais moi, je te parle du tchéboudjène.
1: Aussi.
2: Qui est rentré dans nos plats. Donc, voilà, y a beaucoup de choses...
1: Il y a Emmanuel qui veut dire quelque chose, je ne sais pas quoi, mais vas-y Emmanuel.
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3: Je pense que dans le mariage, il y a le plaisir du jour, c'est-à-dire que le jour de l'événement, on veut faire plaisir à tout le monde, mais Derrière ça, moi je trouve par exemple que dans certaines communautés, quand les gens viennent pour la dot et qu'ils apportent les principes nutritifs, n'est-ce pas, parce que par exemple vous trouvez, comme il s'agit de belles familles, des deux côtés chacun fait son effort. Et quand on vient apporter un peu d'argent, des habits, etc., mais on amène des nutriments comme des nérés, les trucs là, on dit, cette belle famille-là, elle aime bien ça. Mmh. Nous, on va leur préparer à manger. Mmh. Nous allons faire de l'oser. Nous allons faire ceci.
8: Exactement.
3: C'est pour valoriser, n'est-ce pas, mettre en valeur, dire que cette nourriture-là, si tu veux tenir la maison, il faut prendre ça en main. Par exemple, ouais, je crois que ça reste un fond quand même important dans le mariage qui se transmet. Mmh. Qui se transmet. C'est-à-dire, c'est les valeurs qu'on transmet, n'est-ce pas? Puisque ça fait partie des éléments, parce qu'après c'est des encouragements, après c'est des directives. Dans certaines communautés, on donne des bon, voilà, les deux familles sont ensemble, les familles sont larges, il faut être ouvert, il faut accueillir tout le monde, comme on est en train de dire, etc. Souvent des conseils comme ça apportés également dans certaines circonstances.
1: Abdelaziz, il y a une question que j'aimerais poser. Maintenant, quand on voit les jeunes en train de marier, comme l'a dit Hadji, et la société a changé, on demande quand même trop de choses aux mariés. Hein, parce que parfois, vous allez voir le marié presque stressé. Donc, pour faire plaisir à l'autre belle famille, donc il faut faire plus que son propre portefeuille. Et de l'autre côté aussi. Donc, même du côté de la mariée, on demande beaucoup. Moi, je vis une cousine, là, mariée sa fille. Elle était stressée tout le temps pour dire le lit de la belle-mère. Mais je dis, mais qu'est-ce que la belle-mère en a à faire dans ça? Pourquoi son lit à elle est plus important que le lit de la mariée?
5: Je pourrais ajouter aussi, oui. Hamza, à la suite de ce que Hamza dit, oui, il y a une tendance à l'exagération dans la conception de ce qu'attend la belle-famille. La tendance aujourd'hui, c'est qu'en plus des autres choses, il faut acheter le fameux iPhone 17, c'est ça?
1: iPhone 17.
5: Maintenant, on a ajouté Pro. Ensuite, on exige le Starlink. Maintenant, c'est Starlink plus un abonnement. Vous voyez, ça n'arrête pas.
1: Ça n'arrête pas.
5: Si vous laissez l'attitude à l'autre famille, comme l'a dit tout à l'heure Emmanuel, dans sa volonté de faire plaisir à la belle famille, la parenthèse est ouverte. Ouais. Vous y allez comme vous voulez. Le but est de faire plaisir aux autres. Mais quand on en fait une exigence, quand la belle famille qui reçoit ces présents-là fixe, elle dit que c'est comme ça que ça doit
1: se passer.
5: Là, il y a un souci.
6: Oui, mais je pense que cela, c'est seulement dans certaines familles, pas général. Voilà.
5: En N'Djamena, c'est la haute société, bien entendu. Moi, je vous parle de la haute société. D'accord. C'est celle-là, généralement, qui tire l'autre.
1: Parce que qui traîne même l'autre, celle qui n'a pas le moyen, veut être comme celle-là parce que ça devient un statut social.
5: Oui.
1: C'est-à-dire que pour être considéré, pour que ce mariage soit validé par la société, il faudrait que tu puisses faire l'effort. Et là, à mon avis, c'est là où il y a vraiment problème.
5: Non, mais merci, parce que tu dis valider.
1: Oui.
5: C'est de ça qu'il s'agit.
1: Exactement.
5: On est en train de créer une norme sociale. Parce qu'on
3: c'est
5: a envie de faire comme l'autre.
3: Là, on dérape, on n'est plus dans les objectifs.
1: Exactement.
3: Aussi.
1: Mais on est presque sur le...
8: Quelqu'un m'a demandé de faire la liste en consultation avec sa belle famille. J'ai écrit tel montant, 100 mots. Ma soeur était avec moi. Elle me dit, c'est quoi 100 mots? J'étais en train de lui expliquer que c'est la musique de Farah. J'ai dit, 100 mots, 100 mots, les hagoulou, mashallah. Donc elle me dit, Sarah, c'est grave. Comment vous intégrez dans le mariage la chanson du Fanani Farah? Et il le fait à tel montant.
5: Voyez.
8: Elle m'a dit, mais vraiment, vous exagérez. Moi, j'ai écrit comme tout le monde. J'ai écrit parce que la fille, elle m'a demandé pour que, sur la liste que j'intègre Samo. Samo, c'est la chanson qu'on fait pour toutes les mariées.
1: D'accord. Et donc, parmi ça, il y a aussi ça. Outre l'iPhone, les trucs.
8: Alors, ma soeur, elle ne comprenait pas. Elle m'a dit, Sarah, Samo, c'est quoi? Elle était vraiment choquée. Elle a dit, mais vous allez où comme ça?
1: C'est ça. Parce qu'effectivement, tout à l'heure, on parlait au début de l'émission, de nos traditions, de nos valeurs, du fait que le futur marié doit demander. Montrer la bravoure, doit démontrer ceci. Ou comme, par exemple, dans certaines communautés, pour démontrer à sa femme qu'on l'aime, on la kidnappe. Ça aussi, c'est perdu.
8: Nos mariages dans le temps, c'était pas seulement manger et boire, c'était vraiment le goût du mariage.
1: Ouais.
8: Où toutes les copines venaient rester pendant 7 jours, où les filles dansaient. Elle chantait tes louanges. Moi, j'ai une de mes cousines que je salue, Noura Samani. Elle m'a chanté une chanson pendant mon mariage qui a guidé toute ma vie.
5: Inch'Allah.
8: À chaque fois que je voudrais être négligente, je pense à la chanson de ma cousine.
2: et que je me dis que je dois être à la hauteur. Et surtout que quand elle me l'a chantée, elle était très convaincue de ce qu'elle disait. Elle disait Aris it hanna khalas wisil tayjanna. Donc je me dis que ma sœur a vraiment, elle pense que je peux amener mon mari au paradis terrestre. Il faut que je sois à la hauteur.
5: Tout à fait.
2: Et elle le disait avec une telle conviction que ça m'a donné du tonus pendant très longtemps.
5: Ça c'est positif. Ça c'est positif.
1: On va voir
3: les valeurs, les caractères qu'on met en évidence à travers parfois des épreuves. Moi je pense que c'est pour faire voir ton déterminant. Est-ce que cette personne peut conduire son foyer? Est-ce qu'aujourd'hui, je peux me poser la question, avoir normalement une famille t'accompagne avec tes moyens, n'est-ce pas? Pour te marier, est-ce que c'est pas mieux qu'au point où on va t'amener à t'endetter? Parce que si tu commences à t'endetter, comment tu t'occupes de ta famille après? Je crois que ces questions-là, dans le temps, les valeurs qu'on mettait en exergue, c'était surtout de voir la personne dans sa valeur, dans son caractère, n'est-ce pas? D'homme ou de femme qui peut tenir le foyer. Aujourd'hui, j'ai bien peur qu'on va plus dans les fragilités, n'est-ce pas? Et ça se voit que pour beaucoup de cas, les mariages durent le temps qu'ils durent. Après, c'est vraiment.
1: Ouais, c'est tout à fait. Oui, tout à fait. Hein, parce que si déjà on est stressé parce qu'il faut satisfaire telle ou telle exigence du mariage, parce qu'il faut chercher l'argent pour donner pour cela et pour l'autre, mais c'est fou. Moi, je pense, hein, on ne juge pas. Les personnes peuvent faire ce qu'elles veulent sur leur mariage. Chacun veut avoir la meilleure célébration de son mariage. Mais je dis tout simplement, on peut être soi-même, faire un beau mariage avec ce qu'on a. C'est pas interdit, ça va pas faire de nous un mariage raté. Faire vraiment ce qu'on peut. Et on va faire la minute philo, cette fois-ci on va l'anticiper un tout petit peu, Suleiman. Et à toi les micros.
5: Merci beaucoup, Hamza. Encore merci pour nos invités. Avant de vous présenter la minute philo d'aujourd'hui, très sincèrement, mes impressions par rapport à l'ensemble de nos échanges, c'est que effectivement, la question du mariage est une question très large. J'avais espéré écouter, surtout Abdelaziz, développer beaucoup plus les multiples dimensions du mariage. Il en a évoqué quelques-unes, mais je voudrais dire à nos auditeurs que la question reste encore ouverte. On n'a pas couvert évidemment toutes les dimensions du mariage. Il y a beaucoup de choses à dire qu'on ne pourrait le faire dans le cadre de cette émission-là. Alors, je commencerai ma minute philo par le rappel d'une sagesse africaine, d'un proverbe africain qui dit qu'on ne bâtit pas une maison pour y mettre le feu le jour de l'inauguration. La minute philo d'aujourd'hui a pour titre « Le mariage n'est pas une vitrine ». Au sein de notre société urbaine, je parle bien entendu d'un N'Djamena, de plus en plus, des voix s'élèvent pour critiquer, non pas le mariage lui-même, mais plutôt la manière dont il est célébré. On pourrait y voir là l'expression d'un réflexe passéiste, celui des gardiens sourcilleux du temple des traditions, mais est-ce vraiment le cas? Peut-on présenter la chose sous l'angle de la vision des gens modernes contre la vision des gens traditionnels? Le problème des « avant c'était mieux » et « si on se trompait de cible ». Quand on critique le mariage ou les mariages tels que célébrés aujourd'hui en N'Djamena, en y voyant une simple question de mauvaises mœurs, je pense qu'on se trompe de cible. En réalité, le problème va beaucoup plus loin. Le mariage a changé de visage, nos invités l'ont rappelé constamment. Là où il est supposé construire une vie, il sert de plus en plus à en exhiber une. À l'origine, le mariage était un point de départ où deux personnes sont engagées à bâtir quelque chose ensemble. Cela demande des moyens concrets. Je peux citer par exemple un toit, une certaine stabilité, de quoi accueillir des enfants, si telle est leur intention. Mais le mariage ne regarde pas que le couple. Nos invités sont revenus très largement sur cet aspect-là du mariage. Il concerne aussi la famille, le quartier, la communauté. Et la cérémonie existe précisément pour cela. C'est le moment où l'entourage dit « nous vous reconnaissons comme époux et épouse ». Où l'union devient réelle aux yeux de tous. Sans ce regard collectif, quelque chose manque. Le mariage est donc à la fois un projet privé, mais également un acte social. C'est ce sens profond qui s'opère aujourd'hui. On célèbre encore, mais pour d'autres raisons. La cérémonie est devenue une occasion de montrer ce qu'on vaut ou ce qu'on veut paraître valoir. On y vient plus seulement pour féliciter les mariés et leur prodiguer de sages conseils. On y vient aussi pour voir comment les choses ont été faites, combien ça a coûté, et surtout ce que ça dit de la famille. Le regard des autres n'est plus un témoignage comme c'était le cas avant. c'est devenu un jugement. Chacun se prépare avant d'aller au tribunal du paraître. Les réseaux sociaux ont aggravé les choses. Les photos, les vidéos de Maria circulent partout et chacun se compare. Ce qui se faisait autrefois dans son quartier devant ses proches se joue maintenant devant des millions d'inconnus. Du coup, les attentes ont gonflé. Il y a une spéculation, une surenchère. Même des familles qui n'ont pas les moyens se sentent obligées de faire grand. On contracte des dettes, on emprunte à droite et à gauche, on rogne sur des dépenses essentielles, on met de la pression sur des parents proches. Et tout ça, non pas par plaisir, mais par crainte de ce que les gens vont dire. Ce n'est pas absurde de leur part. Dans nos sociétés, l'image que vous renvoyez compte vraiment. Surtout maintenant. Un mariage raté, c'est une réputation qui est abîmée. Une place dans l'échelle sociale qui est perdue, ou pas atteinte comme espérée. Alors les gens font des sacrifices pour éviter tout ça. Le problème, c'est que ces sacrifices se paient cher après, surtout pour les ménages moyens. Et je voudrais rappeler à cette occasion les propos d'Ibn Khaldoun, sage parmi les sages, qui disait que la dépense qui précède la richesse est la route la plus sûre vers la ruine. L'argent dépensé pour la fête est celui qui manquera pour payer le loyer, les vivres, les factures d'eau, d'électricité, bref, faire face aux coups durs des premiers mois. La société qui a applaudi le soir du mariage ne sera pas là pour aider quand les difficultés vont commencer. La célébration du mariage doit être une fête. Là n'est pas le problème. Elle a même toute sa place puisqu'elle marque quelque chose de vrai, quelque chose d'important. Mais quand elle devient plus grande, cette célébration du mariage, quand elle devient plus grande que ce qu'elle est censée célébrer, c'est-à-dire le mariage lui-même, quand elle coûte plus cher que ce que le foyer peut se permettre, elle devient le ver dans le fruit. En fin de compte, au lieu d'inaugurer une vie, elle la fragilise dès le premier jour et parfois pour des années.
1: Merci, merci Suleiman pour cette minute philo profonde et juste.
8: Merci.
1: Pour détendre l'atmosphère et regarder tout cela avec humour, place maintenant à la minute joker. Fandoré, à toi le micro.
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10: Moi, j'ai fait poser une question. En fait, moi, je me demande depuis toujours pourquoi les moscoros ou bien les repas du mariage ne sortent qu'après 16h ou bien qu'après 15h. Tandis que les mêmes femmes, c'est celles-là qui s'occupent du déjeuner, du baptême,
1: il est
10: 17h. Mala. Est-ce qu'il y a un mythe ou bien une superstition derrière ça? Je n'ai jamais compris. Merci beaucoup.
2: C'est un problème de logistique. Le temps d'appeler la famille du marié, venir prendre le manger pour l'amener là-bas. Donc, c'est un problème de logistique qui, parfois, fait que le moscoro retarde. Mais de nos jours, les choses ont beaucoup changé. Le moscoro, on essaye de l'amener à temps.
1: Justement. On arrive vers la fin de cet épisode. Monsieur Manuel, quel est votre dernier mot? Qu'est-ce que vous avez ajouté par rapport à ce qui a été dit jusqu'à là?
3: Le mariage, je pense que tout est autour déjà de la valeur des deux personnes qui sont en couple. Je dis la valeur et tout va de l'éducation qu'on a reçue. Parce que c'est de cette éducation-là que la famille, la communauté vous accompagne vers le but. Comme on a dit, vous êtes mis en couple pour le bonheur de l'un et de l'autre et pour élever les enfants que vous allez mettre, qui seront nés de vous, pour aider la famille et pour apporter également votre valeur dans la nation et pour l'humanité. Et c'est tout cela, donc je crois que c'est des valeurs et quelle que soit l'époque, il faut qu'on se mette à ce point en sachant que dans le monde il y a les hauts et les bas et c'est pour ça qu'on dit c'est pour le bonheur comme pour le pire, tout en sachant que dans le bonheur et le pire, on doit aller jusqu'au bout.
1: Merci, merci pour ce conseil profond. Hadji.
2: Moi je donnerais plutôt des conseils. On ne sait plus où on va. Parce que le mariage que les gens faisaient dans le temps de Amchilini est aussi très important. Si les gens n'arrivent pas à se marier, que l'État s'investisse pour les mariages collectifs et qu'on change l'image du mariage de Matuju. Parce que, comme l'a dit tout à l'heure M. Emmanuel Najingar, c'est que c'est pour le meilleur et pour le pire. Alors, l'investissement pour changer cette image du couple, du mariage, de la préparation doit venir d'en haut. Après, ça va être aussi la responsabilité des parents de ne pas laisser aller et amener les enfants en pâture. Il faudrait conseiller les enfants, leur faire prendre leurs responsabilités, comme le font même de nos jours certaines communautés. Il faut l'élargir, surtout arrêter avec ce qui se passe. même s'il y a des bons côtés, même si les gens sont contents. Dans le temps, quand on mariait une fille et qu'on attend qu'on faisait les 7 jours, c'est que tous les parents venaient donner leur bénédiction. La mariée préparait à manger pour la belle famille. Les parents de la belle famille passaient pour manger et ils disaient « Allah yakhutafogum barka ». Donner beaucoup de bénédictions, ça aidait aussi les foyers, les enfants surtout. Parce que maintenant, les victimes, c'est les enfants. Quand dès le départ, les parents sont endettés, les parents, pour faire un grand mariage et avoir leur place dans la société, s'endettent pour le mariage. Après, ils n'ont plus la tête pour éduquer leurs enfants. Et quand ça commence dès le début et quand ça commence par le mariage, c'est un peu compliqué.
1: Ouais.
2: Merci.
1: Merci Hadjess. Abdelaziz, maintenant, on vous passe le micro.
0: Les conseils que j'ai pu donner par rapport aux spécificités de la société tchadienne concernant les mariages, que les gens ne se mentent pas, d'abord de 1. Quelque chose de bien qui se base sur les mensonges, c'est mal parti. Parce que parfois, quelqu'un, quand il vient, disons, entre griffes, draguer une fille pour l'amener au mariage, il ment.
1: Oui, parce que chez nous, on dit Arroda avec
0: qui Arroda avec nous,
1: oui, avec
0: qui. Et ça, c'est pas bien.
1: C'est pas bien, oui.
0: Ouais, ça, c'est pas bien. C'est-à-dire pour fonder une famille, il faut se baser sur la vérité. Et un autre conseil que je dirais aux familles, en ce qui concerne la dot et tout qui va avec.
1: Les dépenses.
0: Oui, les dépenses. Il faut assouplir les choses pour permettre que les jeunes ou bien les gens se marient facilement. Parce que si maintenant on met un Starling, iPhone 17 Pro, on met même la fameuse chanson dans la liste, donc cela veut dire qu'on est en train d'écarter les gens ou bien de rendre les mariages difficiles aux jeunes. Merci.
1: D'accord. Merci, merci à nos invités. Merci Suleiman, merci Emmanuel, merci Fandoré. Et ici s'achève l'épisode des Reflets Croisés sur les mariages. Merci à Adjessara, merci à Abdelaziz d'avoir partagé avec nous ces moments. Merci aussi à l'équipe technique qui a assisté à cet épisode. Madi Mamad Abdoulaye, Adoum Hassan, Aladou Misel, Mamad Mahazal, Jalassem Richard, Moussa Haroun, Emmanuel Gelbi. Reflet Croisé revient très bientôt, très prochainement.